0: Omar Gay, cette année 1946 est absolument fascinante, avec ce rapport de force entre ceux qui sont considérés encore comme des sujets, qui sont sous le coup de cette loi de l'indigénat, et puis ce système colonial installé, qui pratique encore notamment le travail forcé. Dans le processus de cette marche vers l'égalité, comment s'inscrivent ces différentes étapes de 46 à partir de la grève?
1: Absolument, c'est une excellente question. Parce que 1946 a été une année charnière. Dès le 10 janvier, cette grève générale inédite qui a touché l'ensemble de la colonie. Et quand je dis de la colonie, ça ne veut pas seulement dire Dakar, qui était la capitale de l'Afrique occidentale française. On a vu Lamine Diallo qui disait à Kaolack qu'il a essayé de faire appliquer les mesures de la grève, mais aussi à Saint-Louis qui était la capitale de la colonie du Sénégal. Donc tout de suite, on a eu cette peur de l'administration qui fait face à une mobilisation inédite, et surtout que c'est une mobilisation qui avait été soutenue par des gens qui n'étaient pas syndiqués, par des populations qui soutenaient des travailleurs, donc qui devenait une grève africaine, entre guillemets.
2: Après cette grève, la grève a eu beaucoup de
3: répercussions.
2: Beaucoup de répercussions. Parce que, d'abord, c'était déjà acquis, noir sur blanc. On avait acquis les classifications par qualification professionnelle. C'était acquis. Sur le secteur privé, on avait acquis l'établissement du minimum vital, etc. Et ensuite, on avait acquis pas de représailles, pas de sanctions. Et les journées de grève seront payées.
3: Ça a été fait.
2: Or, sur ce plan-là, seule l'Union des syndicats de Saint-Louis, que dirigeait de Saint-Louis et de la Mauritanie, que dirigeait Hassan Diop, a pu avoir ses fonds et acheter la bourse actuelle de Saint-Louis, qui n'appartient pas au gouvernement, qui appartient à l'Union des syndicats. Ici à Dakar, ils se sont immédiatement jeter les uns contre les autres pour demander que ça soit payé individuellement à chacun. Pas aux organisations, mais à chaque travailleur personnellement. Alors que le gouvernement général était d'accord. Alors, finalement, ici à Dakar, les gens sont allés personnellement, individuellement, divisés pour réclamer le paiement de ces journées de grève.
1: On était en janvier, mais ce qui allait venir était encore beaucoup plus révolutionnaire que cette grève. Ça dit qu'on était en janvier, la grève a duré jusqu'au mois de février, mais un mois d'intervalle mars, dès avril, mais il y a la loi Houphouët-Boigny qui abolissait le travail forcé. Et le mois d'après, il y a la loi Lamine Gueye qui abolissait l'indigénat. Et du coup, qui octroyait la citoyenneté. C'est ce qu'on appelle les lois de 46. Ce sont des lois qui avaient presque éclipsé la grève. Donc, en plus des lois du Front Populaire, ce sont des lois révolutionnaires qui avaient donné la réglementation de la journée du travail, le congé payé et surtout le droit syndical. Mais les lois les plus significatives, c'était ces lois de 46. Parce que ça changeait fondamentalement le statut des populations. Avec la fin du travail forcé, donc l'administration coloniale a dû se réajuster. Et si on y ajoute maintenant sur le plan politique, l'octroi de la citoyenneté, ça veut dire que le paysage politique a changé complètement. Et on verra plus tard ce qui va se passer. Le second collège va prendre le dessus parce qu'ils vont s'appuyer sur le vote de ce qu'on appelle les citoyens de 46. Donc c'est tout un processus dans lequel effectivement, les travailleurs ont participé et d'ailleurs, on considère qu'ils étaient des nationalistes qui s'ignoraient. Parce que c'est eux qui avaient lancé, surtout la principale bataille, c'était un travail égal, salaire égal. Qui n'était pas une revendication seulement corporatiste, mais qui touchait à la substance de la colonisation, c'est la domination. Mais la racine de toutes ces revendications, c'était ce besoin d'égalité qui n'était pas seulement pour les travailleurs, les anciens combattants qui étaient venus de la guerre aussi. Oui, on a été égaux devant la mort, pourquoi pas devant la vie maintenant. Les jeunes écoliers qui apprenaient liberté, égalité, fraternité, oui, nous sommes colonisés. Où est la liberté?

Nous n'avons pas le même traitement, où est l'égalité, et dans tout ça, où est la fraternité? On touche à la devise. Et c'est cet ensemble maintenant mélangé qui fait que de plus en plus, il y a ce besoin, ce désir de revendication d'égalité. Mais jusqu'à présent, c'était une lutte, je dirais plutôt, pour être traité comme les nouveaux citoyens qu'ils étaient à partir de 1946.

0: Vous êtes bien sur RFI, à l'écoute de la Marche du Monde, au son d'anciens combattants du chanteur congolais Zao, histoire de rappeler le contexte historique dans lequel la première grande grève générale de l'Afrique occidentale française a eu lieu en 1946. Une grève menée par le leader Lamine Diallo et ses camarades, les Abbas Gueye ou encore les Papa Janka, des syndicalistes courageux dont l'arrivée au pouvoir du Front Populaire en France en 1936 avait donné l'espoir de jours meilleurs. Mais la guerre et l'avènement du gouvernement de Vichy en 40 avaient stoppé net l'octroi d'un premier droit syndical et il a fallu la conférence de Brazzaville suscitée par le général de Gaulle et la France libre en 1944 pour que la question du statut des travailleurs de l'Afrique occidentale française soit reconsidérée, comme le rappelle notre historien Omar Gueye ici à Dakar.
1: À partir de la conférence de Brazzaville, le droit syndical intégral a été accordé. Ça veut dire, dans un tel contexte, il y avait surtout une certaine fixation sur la notion d'égalité, parce qu'il y a la citoyenneté de l'Union française. Et à partir de là, il y avait un courant général qui a été lancé, impulsé par les travailleurs. C'était à travail égal, salaire égal. Donc c'était un nouveau contexte. Et surtout, dès 46 avec Lamine Diallo et l'Union des syndicats. Parce que sur toute l'étendue de l'AEF, c'était une tendance à la grève générale, une tendance à la mobilisation générale qui était inédite et qui fait peur. Et c'est justement ce qui a propulsé tous ces leaders syndicaux sur le devant de la scène avec tout leur aura. Et de sorte qu'il y a eu un glissement très simple de la vie syndicale à la vie politique. Donc c'est ce qui a été à la base de la revendication des travailleurs. Et en réalité, ce n'était pas une revendication simplement des travailleurs, parce qu'au bout du compte, ils se sont rendus compte que la revendication à travail égal, salaire égal, ne pouvait pas être réalisée dans des conditions de domination. Et qu'au fond, il fallait demander autre chose. Mais cette autre chose n'était pas formulée en 1946, mais c'est seulement vers les années 1957 que Sékou Touré l'exprime très clairement. C'est à ce moment qu'on va nommer cette chose, c'était l'indépendance.
2: À l'époque, immédiatement après la grève, on s'est réunis en états généraux. Et on a mandaté une délégation que j'ai conduite en France pour aller au congrès de la CGT de 1946.
3: Oui, il faut noter, doyen Lamine Diallo, que la CGT ne voyait pas d'un bon œil l'indépendance africaine aussi.
2: Du tout. Parce que les gens à la CGT étaient d'abord des Français. C'est compréhensible. Ils étaient d'abord des Français. Il s'agissait très mal nos revendications. Même nos revendications d'égalité. Parce qu'après tout, c'était des Français. Ouais. C'était des Français.
3: Et par rapport aux partis politiques africains, les syndicats africains ont joué un rôle pour l'évolution de l'AOF à cette époque-là.
2: Bien sûr.
3: Indépendamment des partis politiques, n'est-ce pas?
2: Bien sûr. Parce que d'abord, tous sur le plan politique avaient la même démarche. Les gens étaient RDA et les gens qui étaient dans d'autres organisations ont tous milité pour l'indépendance dans le même sens que le RDA. Il y avait eu des querelles de leaders, mais qui n'affectaient pas la masse elle-même.
0: Omar Gueye, qu'est-ce qui est nouveau avec cette grève générale de 46? Est-ce que c'est pour la première fois? Vous avez parlé de peur. Ce sont les colons qui ont peur, ce ne sont pas les Sénégalais. Est-ce que ça instaure pour la première fois un rapport de force, à votre avis?
1: Oui. Le syndicat, c'était vraiment une très faible minorité. Non seulement en termes de syndicats, mais aussi en termes de nombre de travailleurs. Mais tout de suite, c'est comme si on avait un nouvel adversaire inattendu, donc qui surgit au lendemain de la Seconde Guerre. Mais c'était par nécessité, encore une fois. C'est pas par idéologie. C'est pas un parti qui va dire qu'on va être de gauche, on va être de droite, etc. Donc c'était par nécessité. Donc des gens qui étaient dans des conditions objectives de domination et d'exploitation, donc qui se révoltaient contre un état de fait. Donc dans cette grève générale, par exemple, on va voir que une fois que cette grève était lancée à partir du 10 janvier, mais même les vendeuses de cacahuètes participer à cette grève. Par exemple, vous allez au marché Kermel un peu partout, mais c'était une grève pas seulement contre un système, mais c'était une grève anticoloniale et anti-blanc. Parce qu'on refusait aussi de vendre même de la viande au toubab, comme on disait à l'époque. Donc ça veut dire que c'est un contexte général où les gens étaient très sensibles à la question de l'égalité, les gens étaient très sensibles à la question de la justice, mais surtout il y a le poids de la guerre qu'on n'a pas suffisamment exploité, parce que de retour de la guerre, qu'est-ce qui se passe? Mais tous les gens qui ont été à la guerre se sont rendus compte que ce qu'on leur avait appris, il y avait une sorte de démythification du blanc surtout, du système. Parce qu'au retour de la guerre, on a vu combien ce maître pouvait être violent, combien ce maître pouvait être déshumanisant, parce qu'ils ont vécu ces expériences de la guerre. Tout ça a créé un déclic. Et surtout ceux qui ont été à l'école ont appris liberté, égalité, fraternité. Mais la liberté, on est sous le système colonial. L'égalité, on n'a pas les mêmes traitements pour les mêmes, etc. Donc ça veut dire que c'est un contexte qui fait que la revendication était mûre. C'était un débit. Chaque fois qu'il y avait une revendication, c'était presque comme si les gens se faisaient le devoir de le soutenir. Et ce qui se passera plus tard, d'ailleurs avec la longue grève des cheminots qui a été largement soutenue par les populations, mais l'étincelle, le déclic est venu de 46. ...1946 est un basculement vers un nouveau monde. C'est à partir de ce moment que, pour moi, commence véritablement le processus de remise en question du système colonial qui va aboutir donc aux indépendances. Et ce processus était presque irréversible. Mais il ne faut pas oublier que la grande houle va venir en 1947 avec la grève des cheminots. Et à partir de ce moment, on a la grande vague donc, qui va aboutir aux indépendances. Donc, on passe de l'Empire à l'Union et plus tard à la loi 4, à la communauté et ensuite l'indépendance. 1946, c'était le point de départ.

Cannes s'achève, la marche du monde, tournée à Dakar avec l'historien Omar Gueil et toute l'équipe de la radio RTS, son directeur François-Xavier Thia, son directeur des programmes Cher Diop et ses merveilleux archivistes Johanna Manga et Omar Sarr, qu'ils soient tous chaleureusement remerciés. À travail égal, salaire égal, le combat avant-gardiste des grévistes sénégalais de 1946, c'était un nouvel épisode documentaire de la Marche du Monde, signé Valérie Nivelon avec notre technicien réalisateur Aurel Charvieux à Paris.

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1: 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Il est 3h à l'horloge parisienne de la Radio du Monde. 1h en temps universel, c'est l'heure de votre rendez-vous avec l'actualité.
0: Jérôme Bastion.
1: À la une de ce journal, toujours sous pression de la rue, qui ne digère pas le limogeage du ministre de la Défense, Mikhaïlo Fedorov, le président ukrainien Volodymyr Zelensky laisse entendre que de nouveaux changements pourraient intervenir au sein de l'armée. Une reprise de la guerre à haute intensité contre l'Iran, telle qu'elle se profile, ravive l'épineuse question en Israël du manque de soldats dans l'armée, qui serait immanquablement impliqué dans le conflit moyen-oriental. Le Malawi, principal voisin de l'Afrique du Sud pour l'envoi d'expatriés venus chercher une vie meilleure, rapatrie progressivement ses émigrés, chassés par une vague de haine xénophobe, parfois meurtrière. Près de 50 000 d'entre eux ont déjà pris le chemin du retour. Et puis la police indienne met brutalement fin à la grève de la faim d'un militant étudiant, parti en guerre contre les fraudes aux examens universitaires et qui jeûnait depuis près de 3 semaines pour obtenir la démission du ministre de l'Éducation. Pour le 3e jour consécutif, les Ukrainiens sont descendus dans la rue ce samedi par milliers à Kiev, la capitale, mais aussi dans d'autres villes du pays, de Lviv à Kharkiv en passant par Dnipro ou Odessa. Ils réclament toujours le retour du populaire Mikhaïlo Fedorov au ministère de la Défense après son limogeage, mais aussi le départ d'Oleksandr Sirski, le commandant en chef de l'armée ukrainienne. À Kiev, Emmanuel Chaz.
2: Sirski dehors, c'est la demande pressante des Ukrainiens à nouveau rassemblés à Kiev par milliers. Parmi eux, Anton, un vétéran. Il est amputé des deux bras et d'une jambe, couvert de marques d'éclats d'obus, et il a perdu un œil. Il explique.
3: Je suis ici, premièrement, parce que je ne suis pas en service actif. Je ne participe pas au combat, car comme vous pouvez le constater, je suis déjà blessé et inapte au service. Je suis ici pour que Zelensky revienne sur sa décision, rappelle Fedorov et limoge Sirski. Car Sirski fait subir à notre armée des atrocités dont je pensais que seuls les Russes étaient capables. Il est entouré d'une telle clique de courtisans, chacun doit lui rendre des comptes. Chacun devrait se prosterner à ses pieds et reconnaître en lui un excellent commandant. Mais en réalité, il n'en est rien. Et son régime, Skelia, est une véritable machine à tuer qui commet des actes honteux envers l'armée ukrainienne.
2: Le sentiment est partagé par l'ensemble des manifestants. Pour eux, l'armée ukrainienne doit être placée sous le commandement d'une personnalité plus soucieuse de la vie de ses hommes. À Kiev, il se murmure que Volodymyr Zelensky serait en pleine consultation pour remplacer Oleksandr Sirski. Emmanuel Chaz, Kiev, RFI.
1: Et effectivement, Volodymyr Zelensky a reconnu avoir mené de nombreuses consultations ces 2 derniers jours. Les médias ukrainiens spéculent sur un possible remplacement d'Oleksandr Sirski. Des décisions concernant l'armée seront prises, a simplement déclaré le président ukrainien dans son allocution quotidienne. Dans le contexte de guerre entre les États-Unis et l'Iran, avec tous les signaux d'une reprise des hostilités de grande ampleur, quid du rôle d'Israël où la question des effectifs de l'armée est à nouveau posée? Allonger la durée du service militaire ne suffira pas à combler le manque de soldats. C'est le cri d'alarme lancé par le chef des effectifs de l'armée israélienne après un vote de la Knesset sur ce sujet. La durée de la conscription passera de 30 à 32 mois, mais c'est insuffisant, selon le général Dado Bar Khalifa. Explication avec Michel Paul.
4: Pour le général israélien, cette rallonge de 2 mois est certes une nécessité opérationnelle. Elle doit permettre de stabiliser les unités et donner un léger répit aux appelés comme aux réservistes épuisés par des mois de guerre sur plusieurs fronts. Mais le compte n'y est pas. L'état-major réclamait un retour aux 36 mois de service en vigueur avant 2015. Face à l'usure des troupes, les forces armées estiment qu'il manque urgemment 12 000 hommes, dont 7 000 combattants. Le chef des effectifs insiste, cette réforme ne remplace pas la nécessité d'élargir le recrutement à l'ensemble de la société, une formule qui cible directement la communauté ultra-orthodoxe. Actuellement, près de 70 000 jeunes religieux en âge de servir restent exemptés, un sujet hautement inflammable pour la coalition gouvernementale qui tente par tous les moyens législatifs de préserver les privilèges de son électorat religieux. Michel Paul, Jérusalem, RFI.
1: Vous écoutez bien RFI, il est 3h05 ici à Paris, 1h05 en temps universel. En Afrique du Sud, les violences xénophobes se poursuivent. Cette semaine, de nouvelles marches se sont à nouveau transformées en chasse aux étrangers, avec violence, intimidation et arrestation arbitraire. Les manifestants anti-immigration instaurent tous les jours un peu plus ce climat de méfiance dans le pays. Et c'est un fait inédit, plusieurs dizaines de milliers de ressortissants étrangers ont déjà fui l'Afrique du Sud. Un immense camp de réfugiés a d'ailleurs été installé au nord du pays pour coordonner les rapatriements. La plupart sont originaires du Malawi, pays où s'est rendu Valentin Hugues, aux côtés de deux amis de retour dans leur village natal.
0: Après 5 jours passés dans un camp de fortune au nord de Durban, puis près d'une semaine sur la route, Djabil Daniel et Patrick Gérald rentrent au Malawi traumatisés par la violence.
5: Un jour, 5 types m'ont attrapé et ils m'ont fait les poches. L'un d'entre eux me tenait par le cou. Il m'a menacé. Si on te revoit ici, on te tuera, il m'a dit. Maintenant, je suis de retour au Malawi et je ne sais pas ce que je vais faire. On n'a pas de travail ici, mais au moins, on a la paix. Ce qu'on a ici, c'est la paix.
0: Car si le Malawi est l'un des pays les plus pauvres du monde, dans ce petit village où le sol est recouvert d'une épaisse couche de sable, les deux amis n'ont plus peur des embuscades.
6: Moi, j'ai vu un gars du Malawi se faire tuer sous mes yeux. Je n'ai pas réussi à dormir pendant une semaine. J'ai dû raser les murs jusqu'à mon retour ici. Aujourd'hui, ma famille est heureuse de me retrouver en vie.
0: En Afrique du Sud, Patrick était agent d'entretien. Pendant 4 ans, il envoyait de l'argent à sa famille restée au pays. À présent, ce père de 2 enfants prévoit de travailler la terre et de vendre ses légumes.
6: Si j'y arrive, je n'aurai plus à quitter mon village.
0: Comme Djabil et Patrick, près de 50 000 Malawites ont déjà quitté l'Afrique du Sud en seulement quelques semaines. Un exode massif qui reflète un climat de violence et d'hostilité devenu insoutenable. Valentin Hugues, de retour de Salima, RFI.
1: Les autorités indiennes ont mis fin à la grève de la faim du militant écologiste Sonam Wangchuck et qu'il a été hospitalisé. Cette figure respectée observe depuis 20 jours une grève de la faim en soutien au parti des CAFAR, un mouvement étudiant né après des fraudes massives aux examens nationaux. Et dans un nouvel élan de protestation, des centaines de jeunes se réunissent ce lundi pour une marche vers le Parlement à l'occasion de l'ouverture de la session. Abdoulaye Rally.
7: Les policiers ont évacué de force Sonam Wangchuck de son lieu de protestation à Gentlemanthal, au cœur de Delhi. Ils invoquent une décision de justice pour sauver le militant, affaibli par 20 jours de jeûne. Mais devant l'hôpital, son épouse, Gitanjali, dénonce une détention politique.
8: S'il s'agit d'un problème médical, que font autant de policiers ici? Pourquoi ne sommes-nous pas autorisés à apporter nos téléphones à Sonam? Cela ne ressemble pas à un hôpital, c'est une prison.
7: Le soutien de Sonam Wangchuck a propulsé le parti des CAFAR. La marche vers le Parlement est maintenue, promet son épouse.
8: Même si Sonam n'est pas en mesure de se joindre à la marche, je le représenterai et je dirigerai cette marche. Et si Sonam peut et veut venir, on ne pourra pas l'en empêcher.
7: Hospitalisé, cette figure respectée de la société civile indienne poursuit son jeûne. Depuis son évacuation forcée, de nouveaux manifestants rejoignent le mouvement. Abdullah Erali, New Delhi, RFI.
1: Le constructeur américain Boeing récupère le droit, à partir de lundi, de produire les certificats de navigabilité de ses avions 737 et 787. L'avionneur américain, qui estime que 50 000 de ses avions voleront en 2045, dont plus de 90% seront des modèles de nouvelle génération, c'est-à-dire plus économes en carburant, produisant moins de gaz à effet de serre. Écoutez Didier Bréchemier, il est associé du cabinet Roland Berger, spécialiste des questions aériennes.
9: La FAA n'avait plus confiance dans le fait que Boeing puisse délivrer un avion sans qu'ils n'aient pu eux-mêmes faire le contrôle avant que cet avion soit livré aux compagnies aériennes. Donc ça permet aujourd'hui de démontrer que le système de production, le système qualité de Boeing est revenu à un standard de marché qui donne confiance à son autorité. Ils sont opérables, ils ont redonné cette confiance. Cette confiance avait été effectivement perdue suite à un certain nombre, notamment en 2019, de crash de Lion Air, de Ethiopian Airlines sur les 737 MAX. En tout cas, c'est forcément positif pour Boeing, le fait de redevenir un standard de marché qu'il n'aurait sûrement pas dû perdre.
1: Les propos de Didier Bréchemier au micro de Charlotte Cossé. C'est la fin de ce journal. Retour de l'info dans 50 minutes. Tout de suite, vous retrouvez Musique du Monde.
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14: Je peux poser une question sur le son des tomes à la régie?
15: Oui, on peut. On est sur RFI, on fait ce qu'on veut. Non, je plaisante. Bienvenue dans ces musiques du monde avec la session live qui reçoit Monsieur Balou Borumba, ici présent, avec son groupe. Côté technique, c'est carré. Allô? La maintenance?
16: Yes, I.
15: Ok, Balou sort son premier album sous son nom. Ce percussionniste congolais est un enfant du Bakolo Musique International, le groupe de Wendo Kolosoy, donc Rumba à fond les ballons. Ah, c'est du sérieux, je vous avais prévenu. Pour démarrer cette émission, nous recevons un habitué, le journaliste musical Sofian Fanen, qui passe ses nuits sur la toile pour dénicher un des pépites de midi à 14h03, le garçon. Donc, il passe ses nuits à trouver les 5 titres indispensables qui vous feront dire un jour « J'ai bien fait d'écouter RFI ». À commencer par un certain Yeray Cortés, qui a débuté sa carrière dans les Tablao d'Alicante, en Espagne, avant de faire la rencontre avec C. Tangana, acteur, rappeur, réalisateur. Tangana qui a fait un film sur lui. Depuis 2 ou 3 ans, son nom commence à enfler. Alors, avant qu'il n'explose, le voici sur RFI. Bonsoir.

0: Lyra et Cortez, c'est le premier titre qu'a choisi Sofian Fanon. Alors pour des raisons exceptionnelles, Sofian n'est pas en studio, donc on l'a en direct, mais d'un endroit secret au nord de Paris. Sofian, bonjour.
1: Bonjour Laurence.
0: Lyra et Cortez, c'est l'artiste dont on parle beaucoup. Je ne sais pas si vous vous rendez compte, Sofian, mais je trouve que l'Espagne a pris beaucoup d'avance ces derniers temps. J'en veux pour preuve Rosalia. On a l'impression qu'il y a une vague espagnole qui est en train de saisir la petite boule, the pale blue dot, notre petite boule bleue.
1: Oui, il y a une vraie explosion artistique espagnole, parce que ça dépasse complètement la musique. Hein. Quand on regarde au cinéma, il y a 3 films espagnols sélectionnés à Cannes cette année. C'est la première fois. Les séries télévisées espagnoles aussi ont vraiment marqué ces dernières années. Au théâtre également, en littérature. Il y a vraiment une génération espagnole qui est vraiment d'un dynamisme et d'une créativité dingue, notamment parce que elle a enfin abandonné la réticence à honorer et à aimer les musiques régionales et les traditions et tout ce qui a fait la culture espagnole, parce que pendant très longtemps, tout simplement, ces musiques-là, ces œuvres-là ont été captées par l'extrême droite à l'époque de Franco. C'était le symbole d'un nationalisme, et du coup pendant très longtemps, dans les années ensuite 80-90, les artistes s'en sont tenus très à l'écart pour créer quelque chose qui était frontalement opposé à ça. Aujourd'hui on a une génération dont Lyra et Cortez fait partie, qui utilise tout ce passé, toute cette profondeur artistique, et qui va revendiquer, dans son cas, la guitare flamenco. Alors c'est quelqu'un qui a grandi dans une famille gitane, le flamenco, mais loin des bases du flamenco, plutôt plus à l'est, sur la côte vers Alicante, mais qui a vraiment une culture gitane et qui est un guitariste extrêmement doué. Et ce qui est intéressant dans cet album-là, c'est que c'est un guitariste flamenco remarquable, mais il met cette musique-là et son jeu au service d'une forme qui est finalement assez pop également. C'est-à-dire qu'il va offrir cette musique au monde entier et nous offrir une porte d'entrée très accessible, notamment avec ses voix. Il est allé chercher des danseuses qui l'entourent sur scène et qui chantent du coup. Ce qui est intéressant, c'est qu'il voulait des chanteuses qui soient pas professionnelles, qui aient cette liberté-là. Et il dit en fait, elles chantent comme on chante bon anniversaire dans une fête, voilà. Et c'est ça qui est touchant. Donc on a ce jeu-là entre le très virtuose et le extrêmement populaire. Et d'ailleurs, c'est le nom de l'album qui forme un disque qui est vraiment vraiment remarquable, entre des chansons qui ont des formes assez pop et des interludes, on va dire, qui tiennent beaucoup plus de la pure guitare flamenca, comme la joue Lyra et Cortez. C'est vraiment un des grands disques sortis depuis le début de cette année 2026, je pense.
0: Anna Ferrer, on reste dans le même coin.

0: Sophie Anfenen, on a bien compris que votre cœur et votre esprit étaient tournés vers l'Espagne. Quelques mots sur le nouvel album d'Anna Ferrer.
1: Oui, c'est une jeune femme dont on avait déjà parlé dans cette émission. Je vous avais parlé de son album, non pas le précédent, mais celui d'avant, qui s'appelait Paré Nostitch. Anna Ferrer, elle revient, elle est, c'est quelqu'un qui a grandi à Minorque, au Baléares, et qui explore, pareil, le patrimoine des chansons des Baléares et de la côte catalane. Et alors là, elle fait une sorte de pas encore plus personnel dans cet album-là, où en fin de compte, Anna Ferrer nous dit qu'elle vient d'une famille de boulangers depuis 4 générations. Tout le monde fait du pain dans sa famille, sauf elle qui fait des chansons. Et du coup, à un moment, elle s'est sentie un peu redevable de ce patrimoine familial-là. Et donc, elle fait un disque entier sur le pain, sur qu'est-ce que c'est que faire du pain, qu'est-ce que c'est que faire du pain pour les gens, parce que c'est l'élément de base de la nourriture en Espagne comme en France et ailleurs. Et d'ailleurs, elle explore, même elle va beaucoup plus loin, parce qu'elle va aller chercher une chanson arménienne, qui est pareil, une sorte d'hommage au pain. Donc, on a comme ça un voyage. Et ce qui est intéressant, c'est qu'elle va aussi prendre les éléments sonores qui font le pain, c'est-à-dire des gestes, des machines, le four, etc., des paroles, etc., pour fabriquer sa musique à partir de ça. C'est vraiment un disque de pure folk musique sur cette thématique-là, et surtout Anna Ferrer a une voix merveilleuse, c'est une compositrice merveilleuse également, et donc elle en fait un disque qui est extrêmement tendre et vraiment un des très très beaux disques aussi à nouveau de ce début d'année.
0: Heureusement que la famille n'était pas plombier. On part en Afrique du Sud, vous êtes d'accord? De toute manière, là où vous êtes, Sofian, c'est moi qui ai le pouvoir. Voilà.

0: Alors, il s'appelle Bongezi Wemabandla, c'est son nouvel album.
1: Oui, c'est son quatrième album déjà. Alors, ce jeune garçon, il est plus que repéré en Afrique du Sud. Hein. C'est vraiment devenu une figure, un moteur, et il explose petit à petit à l'international. Et je pense qu'avec cet album-là, justement, il a une démarche vers la pop internationale, une sorte d'internationalisation de sa forme musicale. Il y a toujours ce chant en Xhosa et alors notamment dans ce morceau-là qu'on a entendu, qui s'appelle Walila, il reprend beaucoup la tradition des chœurs d'hommes qui a vraiment marqué de nombreuses musiques sud-africaines. Mais ce que j'aime beaucoup dans son album qui arrive, c'est que toutes les productions sont toujours vraiment modernisées, vraiment tirées vers des choses surprenantes. On a des choses, alors c'est très léger, c'est délicat, on n'est pas du tout dans quelque chose qui cogne, mais on a toujours des choses un peu électroniques, des instruments surprenants. C'est vraiment un album qui emmène sa musique, et notamment la pop sud-africaine, ailleurs. Et voilà, Bongezi Wemabandla, je pense que c'est vraiment quelqu'un qu'il faut suivre, et il est aussi, je le mentionne, dans un très bon album qui est sorti, un autre album sud-africain très bon en ce moment, d'un musicien qui s'appelle Mutsi, et l'album s'appelle Electric Zululand. Alors là, on est vraiment dans une exploration électronique, mais vraiment les deux albums se parlent magnifiquement. Donc, c'était pour les mentionner. Faut suivre cette scène musicale en ce moment.
0: On va regrimper le continent africain par la côte ouest et on débarque à São Tomé et Principe.

0: Alors le groupe Sofian Fanon, c'est votre choix, c'est Pedro de Lima et Conjunto Popular et Leonense. Enfin, bon bref, je suis pas trop sûr de mon accent. Je vais vous laisser présenter ce nouveau titre.
1: Bon, je ferais pas mieux que vous hein, sur l'accent vraiment.
0: Oh, bah, vas-y.
1: Il faut dire merci à un label suisse pour cette sortie qui s'appelle les disques Bongo Joe. On en parle de temps en temps dans cette émission parce qu'il y a souvent des bonnes sorties. Il y a quelques années, ils avaient sorti un album de Pedro Lima, grand chanteur de São Tomé et Príncipe, archipel qui fut portugais, dont on parle très peu. Et Pedro Lima a laissé des albums vraiment de une sorte de mélange qui va prendre des musiques d'Afrique de l'Ouest, d'Afrique centrale, mais aussi de l'autre côté de l'Atlantique, des Antilles, il y a de la cadence, notamment il y a du compas haïtien, et il en avait fait une musique vraiment qui pouvait être en même temps très dansante, mais avec des morceaux extrêmement émotionnels, parce qu'il avait une très belle voix. Et là, ce qui est chouette, c'est que dans cette compilation, donc qui s'appelle Lève Lève, c'est le volume 2, on a les débuts de Pedro Lima, avec un groupe qui s'appelait donc Conjunto Popular ou Leonenses, et qui tirait notamment son nom d'un autre groupe qui, ayant vu ces jeunes personnes, ces jeunes musiciens qui avaient presque rien et qui n'avaient pas d'instrument pour faire de la musique, mais qui faisaient des concerts incroyables. Ce groupe avait dit, bon, ok, on arrête et on vous donne nos instruments. Vous voyez à quel point Pedro Lima était talentueux dès son adolescence. Et il a fait une carrière absolument majeure à São Tomé. C'est le musicien le plus important de loin sur l'archipel, et c'est aussi quelqu'un qui a été important politiquement parce qu'il a beaucoup porté les messages d'indépendance de l'archipel qui a gagné son indépendance en 1975. Et donc cette compilation, dans ce volume 2, revient sur toute cette histoire musicale, toutes ces fusions musicales, avec un angle plutôt de musique dansante. On est sur des morceaux qui s'étirent des fois sur 5, 7, 8 minutes, et on est là pour s'oublier dans la danse et dans la nuit.
0: Alors ça tombe bien parce que la personne qui a fait cette compilation, c'est DJ Tom Bignon, il sera prochainement l'invité de cette émission, comme ça vous pourrez en profiter, Sofian. Encore une fois, je dis encore une fois parce qu'on y va souvent, enfin en tout cas d'ici à la radio avec des invités, et on part en Colombie. Il y a une connexion, il y a ça trafic entre ces deux pays, je ne comprends plus rien.

0: Rhizome Magique, c'est le dernier groupe qui sera choisi aujourd'hui par Sofiane Fenen, donc un groupe colombien, planant, j'ose pas faire de parallèle. Dites-moi ce qu'il en est, Sofiane.
1: Oui, mais c'est ça, c'est un groupe colombien, planant. Je pense que c'est exactement la meilleure définition de ce groupe. L'album qui arrive s'appelle Cumbión Planetario.
0: Oh,
1: on est vraiment dans le planant. Alors, c'est un groupe qui explore la cumbia qu'on appelle rebarada, c'est-à-dire la cumbia mexicaine. Alors, très enfumée, très droguée, très clairement. C'est-à-dire qu'on va prendre des morceaux de cumbia, des vieux morceaux de cumbia, et on va les ralentir jusqu'à ce qu'ils soient déformés et qu'ils deviennent qui prennent le rythme de quelqu'un qui a un peu trop fumé. Il y a toute une culture, une vaste discographie musicale dans le domaine. Notamment, il y avait un groupe péruvien qui a beaucoup exploré cette cumbia rebarada qui s'appelle Dengue Dengue Dengue, aussi très bon groupe. Les Omagic, eux, ils sont pas dans le remix ralenti. Ils vont composer directement une cumbia, et d'ailleurs il n'y a pas que la cumbia dans ce disque, mais en tout cas explorer ce temps lent tout en gardant les rythmes et en y insérant. Alors ici il y a de l'accordéon avec un accordéoniste qui s'appelle Corunto Media Luna, et donc on petit à petit leur musique se transforme en une sorte d'ambiante cumbia avec aussi pareil parfois des rythmes électroniques qui sont beaucoup plus des grosses basses très pesantes, plutôt à la façon du dubstep britannique. Donc on a vraiment une musique qui regarde un petit peu dans tous les sens, et c'est un disque attachant et qui a un côté un peu étouffant dans le bon sens du terme, c'est-à-dire qu'il est lancinant, il est prenant, et c'est vraiment un disque assez surprenant qui arrive très bientôt.
0: Merci Sofiane Fenen. On va partir maintenant dans la session live. On reçoit un groupe franco-congolais. Je ne sais pas si vous connaissez Jocelyn Balu. Il a sorti un album qui s'appelle Borumba. Le mec est bien. Il est très très bien. Merci Sofiane.
1: Merci Laurence, merci.
0: À bientôt.
1: À bientôt.
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0: Jocelyn Balu sort enfin un premier album sous son nom, perfusé à la rumba. Son album Borumba fait la part belle à cette fameuse rumba congolaise des années 40 aux années 70. C'est vrai que la nostalgie est parfois un moteur d'avion de chasse.
3: Pas beaucoup, vraiment une petite crotonnette.
0: Et on ne va pas s'en priver. Balu est accompagné par Damien Bianchotto à la guitare, Damien Hiller à la batterie et Benjamin Etour à la basse. Le quartet est en place pour le titre Borumba Song.
3: Attends.
0: Bonsoir.
3: Ouais.
0: Non, parce que faut y aller.

0: Balou était au chant, Damien Banciotto à la guitare, Damien Hiller à la batterie et Benjamin Iture à la basse. C'est le groupe de Balou, l'album s'appelle Borumba. À table, on a pris Damien et Jocelyn, non pardon, Damien et Balou, je ne vais pas m'y faire, hein, cette affaire. J'adore les prénoms. Voilà, pour parler de cette sortie, messieurs, bonsoir.
1: Bonsoir.
0: Comment allez-vous?
1: Très bien.
0: J'aime bien quand il y a très bien. La suite en général est catastrophique. Il faut aller au-delà du très bien. Borumba, c'est le nom de cet album. C'est aussi le nom de la formation ou d'un état d'esprit.
1: Voilà, c'est une démarche artistique. Et puis, c'est les plans qu'on met en place sur tous les albums à présent et les albums du futur.
0: Borumba, ça veut dire l'esprit de la rumba. Est-ce qu'on revient 100 ans en arrière? On revient en 1930. Que faisiez-vous il y a quasiment 100 ans, cher Balou?
1: Je pense que je serais dans le bar, dans le bistrot, en train de célébrer et de chanter la rumba.
0: En 1930, vous imaginez?
1: En 1930,
0: dans un bar.
1: En train de chanter, mais ça ne serait pas avec des guitares, je pense.
0: Ça serait avec
1: ça
0: quoi?
1: Ça serait avec des tam-tams, des percussions.
0: Vous êtes né à Kinshasa?
1: Oui.
0: Et alors?
1: Ouais, c'était bien, je suis né dans la rue. C'est la rue qui m'a choisi, donc je suis né dans la rue. C'est pour ça que mon premier projet était appelé Folk de la rue, parce que j'aime cette énergie de la rue et je me situe bien.
0: Kinshasa, c'est pas une ville très très douce, c'est une ville où dès qu'on dépasse une rue, il y a une nouvelle musique, il y a beaucoup de bruit, puis il y a beaucoup de difficultés aussi. C'est une ville un peu cabossée.
1: C'est une salle d'expo. Expo d'art. Donc Kinshasa, ça vibre l'art en général, musique, peinture ou même des marcheurs ambulants, ils chantent et ils jouent la musique pour attirer les clients. Et malgré toutes les difficultés qui est autour, mais le peuple quinois et quinoise reste joyeuse et puis ça va.
0: Balou, donc vous êtes né dans la rue. Vous avez eu plusieurs groupes, notamment un qui s'appelait les Aigles de la Révolte. On dirait le nom d'un club de foot, c'est marrant. Pourquoi les Aigles de la Révolte? Qu'est-ce qui vous a plu là-dedans?
1: Parce que déjà au départ, j'ai voulu faire la musique différente de ce qu'on écoutait quand on était ado. Donc la rumba des années 70 aux années 2000, ça a changé. C'était une autre musique, c'était pas la rumba de Wendo Colosso et de Polo Kamba. Du coup, quand j'ai réfléchi à faire un projet musical, j'ai dit, je vais faire les Aigles de la Révolte et je vais aller plus sur le folk et du rock.
0: Donc, loin de Werrason.
1: Loin de Werrason, loin de Kofi Olomide.
0: Oui. Damien Banciotto, quels sont vos rapports avec le continent africain et la République démocratique du Congo en particulier?
2: Guitare. Essentiellement via Jocelyn, mon rapport avec la musique.
0: Balou, donc.
2: Ouais, j'y arriverai pas non plus. Avant de se rencontrer, déjà, c'était une musique que j'appréciais, que j'écoutais, que j'avais travaillée. Et puis là, de la faire à ses côtés et de l'accompagner, c'est un plaisir. Sans compter tout ce qui peut nous apprendre sur la culture aussi. Ce à quoi on n'a pas forcément accès. C'est surtout quand on parle pas Lingala. D'ici, on va alors éventuellement relever une phrase de guitare, ça peut se faire, mais de là à comprendre le fond d'une chanson, le fond d'un style, ça nous a pris quelques longues accès. C'est surtout quand on parle pas Lingala. D'ici, on va alors éventuellement relever une phrase de guitare, ça peut se faire, mais de là à comprendre le fond d'une chanson, le fond d'un style.

0: très content d'être entouré de ces musiciens.
1: Relema, il n'y a pas très longtemps, a fait un album hommage à Franco.
0: Franco Lampo,
1: ouais. Ouais. Ouais, ouais. C'est parti des papas. Et ça... vous, c'est surtout Wendo Colosso, vous avez été son directeur artistique à un moment.
0: Ah, c'est Papa Bikunda qui est mon maître. C'est Papa Bikunda qui était directeur artistique de Wendo. Mais après, j'ai intégré le groupe Bakolo Musique International. Mais là, Papa Wendo était déjà parti. Et j'ai fait la direction artistique pour la dernière tournée qu'on avait fait. Quoi.
1: Alors, parmi les artistes de la République démocratique du Congo qui tournent pas mal à l'international, il y a Jupiter et Okwes, donc Jupiter Bokonji, que vous avez invité.

0: C'est très joli vos rapports de voix. Bon, Jupiter, on le reconnaît, grosse voix, il ambiance tout le monde. Qu'est-ce que vous racontez sur le titre Eyo?
1: On raconte une histoire après la Révolution. Les jeunes, ils sont allés demander aux vieux du village si leurs problèmes étaient finis.
0: Et
1: les vieux du village, ils regardent et disent « Le problème n'est pas encore fini. Tant qu'on n'a pas soigné la source, la maladie va continuer. »
0: Alors, de quelle maladie parle-t-on? Parce que là, on parle par métaphore. Maintenant, on va dire les choses. Donc, la révolution, c'est l'indépendance.
1: C'est l'indépendance et la maladie, c'est l'injustice, c'est les détournements. C'est
0: la corruption.
1: La corruption.
0: La France-Afrique. Voilà. Je vais vous aider. Je vais vous donner les mots, si vous voulez.
1: Ben voilà, c'est ça, quoi. Et tant qu'on n'a pas encore soigné ça, tant qu'on ne met pas l'humain au centre de tout, les problèmes vont continuer parce que c'est ça qu'on doit soigner, l'intérieur.
0: Comment vous avez travaillé votre voix, Balou?
1: J'ai dit toujours, c'est l'environnement où je suis né. Mon père chante, José Balou, que j'ai cité. Ma maman, Wanzambi Malonda aussi, elle chantait. Et tous mes frères et sœurs...
0: Temple protestant?
1: Protestant, ouais.
0: Ouais.
1: Mais focus vraiment sur la tradition parce que beaucoup de chansons, c'était des chansons traditionnelles et tout. Mais ils ont juste changé, ils ont mis les noms des prophètes et tout.
0: Mais c'était plus rigoler, de... On va avoir beaucoup de soucis, Malou.
1: C'était des chansons traditionnelles. Et j'ai commencé à l'âge de 4 ans à intégrer la chorale, à commencer à chanter. Ouais. Et à l'âge de 6 ans, j'ai commencé à être vraiment dans les commissions techniques, des arrangements, des compositions. Et je pense, le fait d'avoir confiance à ces grands-là que j'admirais, à l'église et tout, ça m'a donné la confiance de continuer à ce que je fais jusqu'à aujourd'hui. Donc, j'ai

0: Merci tout le monde qui ont tracé ces chemins. Quoi.
1: Donc à 6 ans, vous étiez déjà arrangeur?
0: À 6 ans, j'ai travaillé déjà dans la commission technique de ma chorale en tant qu'arrangeur et compositeur.
1: Cher Mozart, vous allez nous chanter Marie-Louise de Wendo Colosoy. Premier titre important de... Il veut pas. Vous savez qui est Marie-Louise? C'est le premier morceau qui a été connu de Wendo Colosoy. Vous connaissez par cœur?
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1: Qui dit mieux? Monsieur Bianchotto.
2: Non, je ne voudrais pas lui faire de l'ombre.
1: Ouais. Alors, comment vous êtes retrouvé avec Benjamin Damien et avec les deux Damien?
0: Après Covid, c'est là où j'ai créé ce projet Borumba. J'ai rencontré les deux Damien, Bianchotto et Hilaire, par la voix de Benjamin Etchir. Benjamin Etchir par la voix de Jeanne Vivane, qui est mon épouse. Et ils aimaient déjà la rumba congolaise. Et quand j'ai parlé de ces projets, ils étaient intéressés, ils sont en fond. Moi, ça me fait plaisir d'avoir les gens. Au-delà d'être des bons artistes, c'est des bonnes personnes. Et ça fait du bien dans un projet.
1: Est-ce que vous avez déjà mis les pieds sur le continent africain, Damien?
2: Assez peu.
1: Bah alors?
2: Assez peu.
1: Bah alors, Balou? Vous n'avez pas les dans cette ignorance crasse.
2: C'est prévu, puis ce serait un souhait, puis ça va se faire.
1: La rumba a quand même évolué en 100 ans. La rumba que vous faites aujourd'hui, enfin, ce style que vous avez un petit peu hybridé avec le rock et puis votre personnalité, n'a peut-être pas grand chose à voir avec celle qui est arrivée dans les années 30, et je parle du 20e siècle. Vous l'avez un peu arrangé quand même.
0: Oui, je l'ai un peu arrangé parce que j'ai voulu d'abord présenter la mère de la rumba congolaise qui est la kumba, qui s'est jouée dans parce que moi je suis Muyombe, je suis un peuple Congo, et c'est le peuple là qui jouait la kumba, qui l'ont amené au Kiba. Et c'est au Cuba que ça a né la rumba cubaine et puis revenir à Kinshasa. Donc j'ai voulu faire ce mélange-là de la rumba des années 30 aux années 70 avec mon influence de la musique traditionnelle du peuple Congo.
1: Qu'est-ce qu'on chante, qu'est-ce qu'on raconte en Lingala quand on joue de la rumba congolaise, par exemple sur Mokili, qui va terminer cette émission? Qu'est-ce que vous mettez en avant?
0: Sur Mokili, on parle de ce qui devient le monde actuel. C'est comme si les antivaleurs deviennent normes. Des détournements deviennent le symbole des réussites. Les gens qui sont en train de détourner, qui sont en train de créer vraiment des problèmes comme au Congo, il y a des gens qui rentrent, ils massacrent et ça devient le symbole de la réussite. Les gens, ils préfèrent...
1: Inversion des valeurs.
0: Inversion des valeurs, c'est ça que...
1: Loi du plus fort.
0: Voilà. Mmh. Ils préfèrent rentrer en guerre que suivre le chemin démocratique. Moi, je parle comme au Congo, c'est bien d'inventer qu'on a du coltan, on a du cuivre, on a du cobalt, mais c'est mieux d'inventer plus la culture congolaise, les Congolais et Congolaises, parce que c'est ça, la vraie richesse, la richesse naturelle et la richesse humaine, quoi. C'est le plus important que les coltans et les cobalt.
1: Eh bien, écoutez, sur ces belles paroles, je vais vous laisser rejoindre Damien Hilaire à la batterie, Benjamin Etchir à la basse, Damien Bianchotto qui était à la table à la guitare pour le titre Mokili. Et vous jouez vous-même de la guitare, Balou. Vous avez tout appris dans la rue. Tout
0: dans la rue.
1: Vous voulez remercier encore quelqu'un? Vous en avez parlé au début de cette interview, mais de votre maître à jouer, maître à penser de la musique.
0: Paix à son âme, Papa Bikunda. Et puis, je remercie mon père de m'avoir... malgré qu'il était contre, de m'avoir laissé à faire ce que j'aime faire. Et quand il me voit aujourd'hui sur scène, il me voit dans les télés ou les radios, il est fier et moi ça me fait un plaisir. Et puis paix à l'âme de ma mère qui m'a amené au premier groupe de musique que j'ai joué.
1: Balou sur RFI dans la session live pour l'album Borumba.

0: Musique du Monde, c'est terminé pour aujourd'hui. Si vous voulez réécouter la session live de Balou qui présentait son album Borumba, ainsi que la playlist de Sofian Fanon, vous allez sur le site de RFI.fr ou sur l'appli de RFI Pure Radio. Au son, il y avait Mathias Taylor, Benoît Le Tyran, à la réalisation, Donatien Cahu. Ah, je rappelle quand même, Balou, vous êtes un artiste RFI talent.
1: Yes.
0: Beaucoup d'argent, ça va être.
1: Oh là, attention là.
0: Oh, les pognons.
1: Je vais avoir des appels.
0: Oh, pardon. Merci Daniel Lieuze. Au revoir.
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8: Jérôme Bastion.
7: Au sommaire de cette édition, l'Iran à nouveau sous les bombes américaines pour la quatrième nuit consécutive. Cette nuit, en ce moment même, en représailles au bombardement iranien qui a coûté la vie à 2 militaires américains la nuit dernière en Jordanie. Autre conflit qui se poursuit sans perdre en intensité, la guerre russo-ukrainienne qui a fait des victimes des deux côtés ces dernières 24 heures. C'est dans ce contexte que le président Zelensky a fait un geste en direction de la Pologne, son principal allié, pour solder les contentieux remontant à la Seconde Guerre mondiale. À l'approche du dialogue national en République démocratique du Congo, annoncé par le président Félix Tshisekedi, les représentants religieux du pays demandent à l'opposition de reporter sa marche prévue le 22 juillet, mais en vain. Enfin, nous nous attarderons sur l'enjeu de la grande finale de la Coupe du Monde 2026, ce dimanche bien sûr. Au-delà du défi sportif, il s'agira d'un duel entre les deux joueurs stars des deux sélections, qu'une génération sépare mais qui se retrouve par un hasard de l'histoire. Nouvelle escalade militaire au Moyen-Orient où l'on a appris ce samedi la mort de deux soldats américains. Ce sont les premiers depuis la reprise des hostilités au début du mois et même les premières victimes depuis le mois de mars dernier. Deux décès survenus vendredi en Jordanie dans des frappes iraniennes. Un autre soldat américain est également porté disparu. Dans un message écrit et rapporté par la télévision d'État iranienne, le guide suprême Mojtaba Khamenei a promis des leçons inoubliables aux Américains après plus de 10 jours de bombardement sur le pays. L'Iran, qui continue de riposter en visant des alliés de Washington au Moyen-Orient, à deux reprises des infrastructures civiles ont été visées au Koweït et notamment une usine de dessalement de l'eau. Un nouveau palier a donc été franchi, faisant voler en éclats le protocole d'accord signé le 17 juin et renforçant la possibilité d'une guerre de grande ampleur. Écoutez à ce sujet l'analyse de David Rigoulet-Rose, chercheur à l'Institut français d'analyse stratégique et rédacteur en chef de la revue Orient Stratégique.
9: On n'est pas dans une logique de frappe ponctuelle, hein, clairement. D'ailleurs, il y a des signes qui ne trompent pas. L'augmentation des KC-135, c'est-à-dire des avions ravitailleurs, puisqu'il y en avait déjà une soixantaine en Israël, ils s'étaient plus localisés dans les pays où se trouvent les bases américaines pour éviter d'être exposés aux tirs iraniens. Et une quinzaine supplémentaire devrait arriver en Israël. Ça veut dire que ça permet, en termes de calendrier, une séquence de frappes quasiment ininterrompue sur plusieurs semaines. Donc on est clairement effectivement dans une logique, il y a un scénario de grande ampleur, à la fois sur le plan temporel et sur le plan de la logique escalatoire, à la fois géographique et verticale, puisqu'il y a une modification du paradigme des cibles. Donc c'est préoccupant parce qu'effectivement, du côté iranien, vous évoquez notamment la déclaration de Moshe Mourezai, qui est le conseiller militaire du guide suprême, qui prévoit une guerre totale, avec évidemment des attendus potentiellement non maîtrisables quand on rentre dans cette logique-là.
7: Le chercheur David Rigouleros qui répondait à Daniel Valot. Pendant ce temps, la défense civile de Gaza a annoncé ce dimanche matin la mort de 11 personnes, dont un couple et 3 enfants. Et elles ont été tuées par des frappes israéliennes dans l'enclave palestinienne, malgré le cessez-le-feu conclu en octobre 2025. La guerre entre Russie et Ukraine qui se poursuit également et semble même se durcir après une attaque de drones ukrainiens contre 2 centres logistiques en Russie qui a fait au moins 8 morts ce samedi. Tandis que des frappes russes ont fait 1 mort et 13 blessés dans la région d'Odessa. Cette nuit même, une attaque de missiles russes sur Kiev, la capitale ukrainienne, a fait au moins une victime. Et c'est le moment qu'a choisi le président ukrainien pour tenter d'apaiser les tensions avec son voisin polonais, né de querelles mémorielles remontant à la Seconde Guerre mondiale. Ce alors que Varsovie, rappelons-le, est le principal soutien de Kiev dans sa guerre contre Moscou. C'est pourquoi le président ukrainien annonce ouvrir les archives des services spéciaux de son pays sur les massacres de Volhynie et augmente le nombre de permis de fouilles pour procéder aux exhumations exigées par la Pologne. Les explications d'Adrien Sarla à Varsovie.
3: C'est avec satisfaction et espoir que Donald Tusk a réagi aux paroles de Volodymyr Zelensky sur X, rappelant le respect mutuel et la vérité censée être au fondement des bonnes relations polono-ukrainiennes. Début juin, l'attribution du nom « Héros de l'UPA », une brigade militaire ukrainienne par le président, avait ravivé de vieilles tensions mémorielles entre les deux pays. Responsable du massacre de près de 100 000 civils polonais durant la Seconde Guerre mondiale, cette armée insurrectionnelle ultranationaliste reste glorifiée dans le roman national ukrainien, notamment pour son opposition aux soviétiques. Une glorification qui passe mal côté polonais, alors que les massacres de Volhynie sont officiellement reconnus comme un génocide par Varsovie. Ici, l'image des raids pour piéger les villageois polonais dans les églises et les assassiner reste encore vive. Alors après avoir retiré la plus haute distinction au président Zelensky et suggéré de bloquer la candidature de Kiev à l'UE, le camp nationaliste a attisé une vague de haine ces dernières semaines, appuyée par la désinformation russe sur les réseaux sociaux. De quoi occasionner une hausse du nombre d'agressions physiques envers le million d'Ukrainiens présent dans le pays. Alors avec ces déclarations, Kiev espère apaiser sa relation avec la Pologne, à la fois voisine et alliée, dans sa guerre contre Moscou. Adrien Sarla, Varsovie, RFI.
7: Et rappelons que la semaine dernière, le Premier ministre polonais Donald Tusk avait annoncé qu'un mur du souvenir serait érigé pour honorer les victimes du génocide imputé par la Pologne aux nationalistes ukrainiens en pleine bataille mémorielle donc entre Varsovie et Kiev. En un mot, l'influenceur masculiniste américano-britannique Andrew Tate et son frère Tristan ont été arrêtés samedi à Miami, aux États-Unis, sur demande du parquet britannique. Dans un communiqué, le parquet du Royaume-Uni les réclamait pour des accusations de viol, agression et autres infractions à caractère sexuel. 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En République démocratique du Congo, maintenant, la plateforme d'opposition C64 maintient sa marche prévue le 22 juillet malgré la demande de la CENCO et de l'ECC de la reporter pour favoriser le lancement du dialogue national annoncé par Félix Tshisekedi. Les deux églises estiment qu'il faut laisser une chance à la médiation engagée avec le chef de l'État, mais pour l'opposition, il n'est pas question à ce stade de renoncer.
10: À l'unanimité, la conférence des présidents de la coalition article 64 pour la défense de la Constitution a décidé de maintenir la grande marche populaire prévue pour le mercredi 22 juillet, afin d'exiger le respect des textes. Nous sommes conscients de la gravité de la situation, mais nous entendons qu'il y ait des actes concrets de la part de M. Félix Tshisekedi. La coalition article 64 a été créée pour défendre la Constitution, pour exiger le respect si du côté des messieurs, tu sais que dit, les actes d'apaisement sont posés. Évidemment, nous nous sommes très disposés à poser également des actes dans ce sens-là.
7: C'était Prince Epenge d'Adede Congo, interrogé par Patient Ligaudy. Et puis ce soir, la grande finale de Coupe du Monde, Argentine-Espagne, mais c'est aussi une finale entre Lamine Yamal et Lionel Messi, qui s'étaient retrouvés sur une photo en 2007, Cédric de Oliveira.
11: Le cliché a fait le tour du monde. On y voit Lionel Messi donner le bain à Lamine Yamal, encore bébé. Photo improbable entre les deux stars du foot, qui en a fait douter beaucoup sur son authenticité. Mais rassurez-vous, le maire de New York, Zoran Mamdani, s'est lui aussi fait piéger.
12: Moi qui aime penser que je suis plutôt à l'aise avec la technologie et capable de distinguer une image faite par IA d'une vraie photo, j'ai cru que cette photo de Messi et Yamal était fausse. Et en fait, non. Et voir ces deux-là vraiment s'affronter dimanche, c'est incroyable.
11: En 2007, le petit Yamal et sa famille avaient été tirés au sort pour participer à une opération conjointe de l'UNICEF et du FC Barcelone. Depuis, Lamine a grandi, il est devenu le leader technique du club catalan et de la Roja, et Lionel Messi a construit sa légende, remportant les trophées à l'époque avec le Barça, devenant champion du monde il y a 4 ans. Interrogé, l'idole argentine s'est montré lui aussi amusé par cette situation improbable.
13: C'est incroyable, franchement cette photo est incroyable. Elle montre comment la vie peut parfois réserver des choses étonnantes. Il était bébé et maintenant on se dispute une Coupe du Monde. À 19 ans, c'est déjà une référence mondiale et il peut réaliser quelque chose d'historique.
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16: Depuis la Côte d'Ivoire, alors, j'ai traversé la Guinée pour me rendre au Sénégal, en traversant aussi la Gambie, dans l'autre sens, Ghana, Togo, Bénin, Nigeria, bref, tous ces pays, je les ai fait à vélo parce que je suis Yasmine Diawara, connue sous le nom de Lago à vélo, et je pédale pour impacter, je pédale pour montrer qu'il n'y a aucune limite à ce qu'on peut réaliser, et je suis, tenez-vous bien, la première femme d'Afrique subsaharienne ayant grandi sur le continent à faire de tels voyages à vélo.
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18: Bonjour à tous, bonjour à toutes. Aujourd'hui, on va voyager avec une femme africaine au sacré pédigré. Écoute pédale. Yasmine Diawara, alias la Go à vélo, est un phénomène à sa manière. Car l'Ivoirienne de 35 ans a décidé d'enfourcher son vélo pour arpenter un jour ses contrées africaines, partir à la rencontre de l'autre et plaider pour un certain goût de l'aventure au moyen d'une mobilité douce, durable, dans un continent où la petite reine, le vélo, demeure encore marginal, voire dédaigné. Le plus souvent en Afrique, ce sont les Occidentaux qui se lancent de tels défis, qui en ont les moyens. Yasmine, elle, se les est donnés, donnant du sens surtout à ses cyclo-voyages. Car voyager à vélo, c'est prendre possession du paysage, célébrer la beauté, les champs sur la route, cultiver l'effort à la portée de tous et de toutes. Après 10 ans passés à développer des projets sociaux avec des institutions internationales et des ONG, Yasmine Diawara quitte son travail en 2024 et elle se lance à 100% dans ses voyages à vélo. Et 2 ans plus tard, elle a traversé 8 pays sur près de 5000 kilomètres. Sans jouer les modèles ou les aventurières, Yasmine a su faire du vélo un outil de plaidoyer social et profite de ses échappées pour interpeller la jeunesse, s'arrêter dans les écoles, rencontrer des entrepreneurs et jeunes leaders afin de leur insuffler confiance et fierté. Abidjan, dans la roue de Yasmine Diawara, c'est un reportage de Raphaël Constant qui nous emmène à Bingerville, non loin d'Abidjan, là où Lago à vélo et sa famille chez qui elle vit l'ont accueillie.
19: Bonjour madame.
20: Bienvenue.
16: Merci. Raphaël, enchanté.
19: Enchanté, Raphaël. C'est Véronique.
16: Véronique,
19: la maman de Yas. Monsieur Diawara.
20: Bonne arrivée, Raphaël.
16: Bonjour, monsieur. Vous êtes le papa.
20: Oui, je suis le papa.
16: Vous allez bien?
20: Ça va, par la grâce de Dieu.
19: Et voilà que ce matin, l'ange Raphaël vient dans notre maison. Alors que Raphaël, c'est un grand nom dans la Bible, l'ange voyageur avec lequel Yasmine voyage. Quand je lui donne la bénédiction, je dis que l'ange Raphaël t'accompagne.
21: Maman, il faut bien raconter d'abord. Ça, tout a commencé alors que je vous ai annoncé que j'allais faire Côte d'Ivoire-Sénégal à vélo et que vous n'étiez pas d'accord. Et que tu me disais, là, tu vas prendre la route toute seule. Et puis, je t'ai dit, non, moi, je ne voyage pas seule, je voyage avec l'archange Raphaël.
19: Et puis, l'ange Raphaël arrive.
21: C'est ça.
19: Voilà.
16: On s'assoit pour discuter de tout ça, justement. On peut aller s'installer sur la terrasse pour papoter. Donc, tu déplies une carte de tout le continent africain, très détaillée. Alors, je n'irai pas jusqu'à dire que c'est une carte routière. Mais en tout cas, il y a un certain nombre de grandes villes indiquées dans chacun des pays que tu as traversé. Alors, si on reprend un peu les choses dans l'ordre, l'historique, comment ça a commencé? Quel premier voyage? Et c'était quand?
21: Alors, mon tout premier voyage, c'était de Dabou, ici dans le sud de la Côte d'Ivoire, jusqu'à Fresco, qui est à quelques kilomètres de mon village, du village de ma mère, qui est au sud-ouest. J'avais fait ce voyage pour rendre hommage à ma tante, celle qui a scolarisé ma mère, et donc qui vit à Fresco, et à cause de l'arthrose, ne peut plus marcher. Pourtant, voilà, c'était une grande aventurière qui aimait bien faire des marches dans la forêt.
16: Ah, donc il y a quelque chose de familial, alors, quand même.
21: Exactement. Et c'est ça, le message, c'était de dire à ma tante, voilà, l'esprit là, il est pas mort, hein. Et donc, j'avais planifié le voyage toute seule. Et je me souviens que quand j'en ai parlé à un de mes amis, Mustapha, il m'a fait, ah ouais, moi, je veux bien t'accompagner. Et ensuite, je parle à une autre amie, Julia, elle me fait, oui, oui, je veux bien venir aussi. Et puis finalement, on était une bande de 5 copains avec Benjamin qui, lui, m'a accompagné encore sur un autre voyage et ma mère qui était avec nous parce que quand je lui ai dit, elle a dit, ah, mais c'est mon village, donc je peux vous accompagner.
16: Ta maman, elle t'a accompagnée à vélo.
21: Elle m'a accompagnée, oui, moi, j'étais à vélo, mais elle prenait le transport public, donc les minibus qui vont d'une ville à une autre. Et donc, notre premier arrêt, c'était Grand Laou, la belle ville de Grand Laou. On a dormi et puis on s'est réveillé le lendemain et on a pédalé encore 80 kilomètres pour nous rendre à Fresco.
16: Et j'allais te demander, ça représente combien de kilomètres ce périple au total?
21: Au total, donc jusqu'à Fresco, on était dans les 160-170. Une fois à Fresco, j'ai une de mes amies, Lamia, qui est d'origine française. Alors Lamia me dit, mais Yasmine, on peut bien pousser jusqu'à Sassandra. Je lui dis, mais allez, écoute, on y va. Et donc, c'était le début de quelque chose que j'avais pas du tout mesuré, parce que je m'imaginais pas être aujourd'hui cette voyageuse à vélo là. Mais ce que le voyage à vélo m'a appris, c'est que on minimise ce que notre corps est capable de porter et de supporter. Et là, je parle pas seulement que de voyage à vélo, mais ça m'a fait réaliser que même quand on gère un projet, qu'on soit en train de faire du sport, on minimise énormément en fait les capacités qu'on a en nous.
16: Ce qui nous amène donc à parler de ton second voyage. Abidjan, Accra, capitale du Ghana, en 2023.
21: C'est venu 2 ans après. J'étais en mission, je pense, à l'intérieur du pays. Et puis d'un coup, je me dis, ah, on dirait que c'est le moment de mon Abidjan, Accra.
16: En mission.
21: J'étais en mission. À cette époque, je travaillais encore pour l'UNICEF. Et j'étais en charge d'un projet que je développais qui s'appelle Voix des adolescentes. On développait les compétences des filles sur les questions de genre, de leadership. Un coup, il me vient cette idée en tête de, bah, on dirait que c'est le moment.
16: Et de là, repartir.
21: Ouais, c'est le moment de repartir. Je pense que être sur les routes, même quand je voyage en voiture, j'ai toujours ce truc où je vois cette liberté, en fait, d'être sur la route à vélo, quoi. Alors, comment ça se passe? Moi, je planifie le voyage, je devais aller seule. Je pense une semaine avant mon voyage que je reçois l'appel de Benjamin, qui me dit...
0: Benjamin, un ami ?
21: Non, c'est mon petit frère de cœur. Et donc, Benjamin, il m'appelle une semaine avant mon voyage et il me dit « La vieille mère, j'ai appris que tu voyages là. » Je dis oui. Il dit « Ah, moi, je viens aussi, hein. » Je dis « Ah, mais ta maman va jamais accepter. » Et le même soir, il m'appelle, il me dit « La vieille mère, c'est j'ai rien. » Non, c'est très beau, l'entrée là. Donc on va rouler comme ça sur une belle voie en bordure de mer. Avec le mode, voilà, Cape Coast.
1: Alors pour reprendre le fil, vous passez donc la frontière du Ghana et ensuite, Yasmine, le prochain projet, ça a été d'Annané Dakar, c'est ça ?
21: C'est ça, dans la même année, quand j'ai fini Abidjan, Accra, je savais que je n'allais pas m'arrêter. Alors quand je préparais d'Annané Dakar, je me suis dit je veux faire bien plus que rallier deux points. Je sais qu'il y aura un impact social derrière et je vais le faire. Parce que pour d'Annané Dakar, en fait, j'avais prévu que j'allais faire une levée de fonds pour pouvoir acheter jusqu'à 2000 vélos. Je prévoyais faire 2000 kilomètres. Et je me suis dit, pour chaque kilomètre, un vélo à offrir à une fille dans une zone rurale ou périurbaine et qui va à l'école à pied en bravant des kilomètres.
1: Et parfois, les enfants peuvent marcher jusqu'à 10 km à pied, matin, soir, il faut se lever très tôt. En plus des devoirs, des tâches ménagères aussi pour les filles. Donc pour vous, c'est aussi une façon de lutter contre le décrochage scolaire ?
21: Oui, oui, c'est exact. Et donc, je me disais que j'allais avoir pouvoir faire tellement de bruit que la campagne allait marcher et qu'on aurait pu avoir beaucoup d'argent pour acheter 2000 vélos. C'est énorme. Faut dire que j'ai rêvé. Je rêve grand, ça. Ouais.
1: Qu'est-ce qu'on ressent à l'arrivée du premier périple, quand justement on est passé de point en point sur la carte et qu'on arrive à son point de chute, le premier, ou je sais pas, peut-être chaque arrivée est différente, ou en fait il y a ce sentiment commun de fierté.
21: Oui, il y a ce sentiment de fierté et puis comme si c'était pas réaliste, je sais pas, c'est comme enfin un rêve qui devient vrai quoi. C'est genre unbelievable. C'est parce que voilà, je me charge de faire mes itinéraires et en fait à chaque dépassement de ville, déjà t'es en mode ah ouais, c'est ce que j'ai vu sur la carte et le rendre ça physique comme ça. Les gens te disaient que c'était fou, les gens te disaient que c'était pas une chose à faire, tu vois, je pense qu'il y a toutes ces choses-là qui font que le sentiment de fierté est très grand, en fait, parce que, vu que c'est pas quelque chose de commun, si on prend le contexte de la Côte d'Ivoire seulement, être la première Ivoirienne à faire ça, t'as aucun autre Ivoirien qui vient beaucoup t'encourager, quoi. Parce qu'ils se disent, ah non, mais c'est pas intelligent ce que tu fais, parce qu'il n'y a pas de piste cyclable, parce qu'il n'y a pas de voie de vélo, parce que, ouais, tu te prends pour une blanche, parce que c'est les blancs qui font d'habitude. Donc, tu as beaucoup de réception de ça, que, bah, faut canaliser, faut décider de jeter quelque part où tu considères pas. Donc, c'est comme quand souvent on me demande, mais est-ce que t'as pas peur? Oui, la peur existe, mais je vais pas la soulever, la charger, la transporter. Il y a une communauté existante. Il y a un groupe de voyageurs sur WhatsApp, à vélo, de l'Afrique de l'Ouest et du Centre. Et c'est vrai que dans cette communauté, elle est majoritairement enfin occidentale. Mais pour moi, aller sur cette base de déjà fait, je transporte pas de peur, quoi.
22: Bonjour, bonjour, comment ça va? Alors, je suis Yasmine, je pédale en ce moment avec Julia de la Côte d'Ivoire au Sénégal. Et là, on a laissé la Côte d'Ivoire à un peu plus de 700 km derrière nous. On pédale depuis deux semaines. On espère atteindre Dakar dans deux semaines. Je suis là à l'entrée du Fouta Djallon comme ça. Et notre levée de fonds est en ligne parce qu'on pédale pour financer des vélos pour les filles et les garçons qui font de longues distances entre la maison et l'école. Donc on espère que vous allez donner. Yes!
21: Donc en Guinée, on a été trop chanceuses. Et puis on était trois voyageuses, moi, maman et Julia.
1: On voit sur la carte, si on peut voir par où tu es passée.
21: Voilà, j'ai commencé à Danané qui est pas loin de Mans.
1: Mans qui est la région des montagnes de Côte d'Ivoire, à la frontière avec la Guinée.
21: Oui, donc de Danani, on a pédalé jusqu'à d'abord Nzo. Nzo, on est arrivé à Lola, qui était la première ville où on a dormi, chez une amie qui s'appelle Fatou. Fatou a une ONG, elle a adoré le projet de voyage avec la levée de fonds et le message qu'on voulait passer aux jeunes. Donc elle nous a aidé à entrer en contact avec une école où on est parti. On a eu un petit discours pour dire aux jeunes, voilà, il n'y a aucune limite à ce que vous pouvez réaliser. Voilà, je suis une fille, je suis noire, africaine comme vous, je voyage à vélo. Et bon, il y avait mon amie Julia à côté qui est allemande, qui est blanche. Donc Julia, elle répétait souvent le message aux gens, elle dit, ne me voyez pas et puis vous allez penser que c'est moi, c'est mon initiative. Non, moi j'ai demandé à Yasmine si je pouvais l'accompagner et elle a accepté. Donc vous devez être fière de Yasmine.
1: C'est ce que j'allais vous demander quand vous parlez de ces voyages ou quand vous voyagez. Quel accueil on vous réserve quand vous arrivez avec votre vélo, votre casque, accompagné ou non? C'est quoi la réaction en fait des gens?
21: Bah, les gens sont très étonnés, que ce soit les forces de l'ordre aux frontières ou aux postes de contrôle. Ils sont épatés, ils le disent et on sent dans leur regard, ah oui, vous avez vraiment fait ça? Non, c'est pas vrai. Ils sont très accueillants et d'ailleurs, en parlant d'accueil, la Guinée a été un pays extraordinaire. Je me souviens par exemple, il y a des sœurs où on avait dormi dans la ville de Sérédou, des religieuses. Le lendemain, elle nous a dit, bah, vous partez dans telle ville, mais au lieu de partir dans cette ville-là, allez 10 kilomètres moins loin, il y a ma famille là-bas, mon père, mon frère et tout ça, vous pourrez dormir chez nous. Et ça, je vous raconte, ça a été ça dans plusieurs familles. Je sais qu'on parle de solidarité africaine, on sait que ça fait partie de notre carte d'identité, mais vivre ça comme ça en live là, c'était au-delà des attentes que je pouvais avoir du voyage, mais vraiment au-delà. Et ça, en fait, ça te fait oublier la difficulté parfois du voyage, que ce soit dans les montagnes que tu vas devoir pédaler, dans ton confort que tu as laissé chez toi derrière. Ça donne un goût particulier, mais tellement bon au voyage, tellement bon.

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2: Un des plus beaux moments que j'ai vécu, je roulais seule dans le footage à long. Je souffre sur une côte, c'est dur. Et puis, j'arrive en haut, je prends mon souffle, je tourne à droite là la tête et je vois à des kilomètres. On a cette liberté de comme appartenir à... d'être un élément en symbiose avec la nature parce qu'il n'y a aucune barrière en fait. On est là. Il y a cette frugalité du vélo là, ça déconstruit des barrières. On peut parler à des gens, moi j'adore. Quand je leur dis je viens de Côte d'Ivoire, ils disent Côte d'Ivoire, Ivory Coast. Waouh, donc ils sont impressionnés que j'ai fait cette distance et puis ils se demandent mais pourquoi. Il y a un homme au Ghana qui m'a dit mais pourquoi tu te fais souffrir? Pour moi, c'est pas de la souffrance. Je le fais parce qu'il y a un message à passer. Parce que, ouais, il y a l'urgence de résoudre des problèmes.
3: Je pense que vous allez manger quelque chose et puis continuer. Hein. J'ai du riz avec une soupe de poisson. Et puis de la tiquée, l'huile rouge.
2: Ok, moi je prends ça.
4: Est-ce que je peux même venir jeter un œil en cuisine avec vous, Véronique?
3: Oui, bien. Un plaisir. Voilà.
4: Ça sent bon.
2: Moi, j'apporte mon assiette en même temps. Je ne perds pas les temps.
3: Prends les deux assiettes.
4: Okay. Il y a deux grosses marmites sur le feu. Je vois quoi? Des morceaux de poisson. Il y a du navet, non?
3: Oui.
4: Dans une sauce
3: des
4: rouge.
3: Carpes. Une soupe de carpe. Parce que moi, je suis lagunaire. C'est mon mari qui est musulman. Mais chez nous, les lagunaires, c'est le poisson frais comme ça, là. Avec la soupe très légère.
4: Ça a l'air délicieux, j'ai hâte de goûter.
3: Ok, bon appétit. Attends.
4: Et Véronique, comment vous avez réagi quand elle a parlé de ses premiers voyages à vélo en 2021? Qu'est-ce que vous avez dit, vous, en tant que maman?
3: Moi, un matin, je la réveille et puis je dis, mais écoute, tu veux prouver quoi? À qui? C'est quoi cette affaire de vélo? Je réfléchis, je comprends pas, ça m'énerve. Il faut travailler pour nous aider. Oh, tu vas aller faire le vélo, il n'y a pas de fond, il n'y a pas... On n'était pas contents. Même papa même disait, mais c'est quelle histoire? On n'était pas contents. Quand elle a fait Abidjan-Accra, on a cru qu'elle allait arrêter. Quand après... Et la radio locale l'a interrogée, puis elle a dit, mon prochain voyage sera à Dakar. J'ai dit, mais attends! Mais c'est quoi? Nous, on ne dit pas ça! Il faut arrêter! Elle dit, non, j'irai à Dakar.
4: Qu'est-ce qui a changé, alors?
3: Elle a fait. Et puis bon, quand tu la regardes frêle comme ça, ça me fait de la peine. Et puis j'ai dit, elle a fait quand même. Bon, bravo, que Dieu te bénisse. Et puis bon, suis tes rêves. Voilà, suis tes rêves.
4: Et alors Véronique, vous, vous avez suivi votre fille, vous avez suivi Yasmine dans ses périples un peu fous à travers une partie de l'Afrique. Ça a été quoi le déclic pour vous dire, bon, je pars avec elle?
3: Je suis à la retraite depuis bientôt 4 ans. Voilà, j'étais assistante dentaire. Les autres voyages, elle faisait avec toujours un compagnon. Voilà, et puis ce voyage de d'Anané Dakar, on voyait que le moment arrivait, mais il y avait personne. Elle allait voyager seule. Ça me faisait peur, seule sur la route. Bon, je voyais ça un peu mal. Et moi, je venais d'être à la retraite. Je dis, bon, mais qu'est-ce que je fais? On va aller ensemble.
4: Alors, aller ensemble, ça veut pas dire que vous avez pédalé, vous?
3: Non, je n'ai pas pédalé, je sais même pas faire le vélo, j'ai pas pédalé, mais je devais prendre les voitures de transport et elle me trouve à la ville prochaine. Bon, et puis j'ai commencé à aimer les voyages, j'ai adoré.
4: C'est la première fois que vous voyagiez comme ça?
3: On a déjà voyagé quand même, on est allé à Dubaï, à l'intérieur du pays. J'ai déjà fait des déplacements, mais voyager comme ça, des longs trajets, c'est la première fois. Et moi-même, ça m'a fait découvrir mon pays parce que je connaissais même pas Danané, campements, il y a des petits villages là que je connaissais pas. Et là, j'aime. Il y a les forêts profondes, il y a les cascades, tu vois les montagnes, comme si c'est encore ancien quoi. Tu vois,
4: réservé en fait.
3: Voilà, tu vois la création dans toute sa beauté. Mes yeux brillaient chaque fois qu'on s'enfonçait.
4: Vous étiez dans le Fouta Diallon, c'est vraiment une région pleine de collines, voilà, de forêts très denses, qui courent jusqu'au Sénégal.
3: Voilà. J'étais en train de découvrir quelque chose que je n'allais jamais connaître, parce que je n'allais jamais me lever comme ça pour dire que je m'en vais en Guinée. Même aller encore dans le village du président Sékou Touré, le président guinéen, sous les pas de Myriam Makeba, qui a été une grande artiste sud-africaine, mais qui était réfugiée en Guinée. Donc, quand j'ai découvert tout ça là, oh, j'étais émerveillée.
4: Est-ce que c'était difficile de la suivre, de tous les jours prendre des transports, les taxis brousses, les bus, de la suivre, de la retrouver?
3: Je trouvais que ça me fatiguait plus. Au contraire, quand elle se lève le matin tôt, elle s'en va, je commence à ranger, à refaire les bagages. Et puis, allez, je vais à la gare pour la prochaine destination. On a commencé à m'appeler la flèche que j'aimais. Puis j'avais un sifflet où je sifflais pour l'encourager quand je la dépasse au bord de la route. Oui, c'est magnifique. Je trouve que c'est des choses à vivre.
4: C'est une vraie aventure mère-fille.
3: Oui, une vraie aventure, parce que on sait pas qu'est-ce qu'on va rencontrer dans la ville. Il y a des fois où on est parti, on voulait un hôtel, il y avait pas d'hôtel dans la ville. Et puis, on nous a logé, les gens étaient gentils, on dit bon, quand c'est comme ça, allez chez le chef. On va chez le chef, mais on nous donne une maison là. Tat! Les poulets dormaient là sur le côté. On a placé notre tente à côté toute la nuit. Ah, voilà. Et puis après on s'adapte. Et puis non, c'est ça. C'est vrai que je suis infatigable, mais elle est courageuse. Quand je suis en voiture quelquefois et puis je vois les routes, je dis tché, elle est passée ici. C'est dangereux. Oh. J'ai peur, quoi. Je me dis, mais quelqu'un peut la balancer, là, dans ce coin-là, ou bien, bon, il y a des peurs quand même, elle est courageuse.
5: Le paysage est très joli. C'est une ville qui s'appelle Assankaré. Il y avait une autre colline quelque part, très mignonne, un peu au centre de la ville. On a dépassé. Et il y a un camion qui est passé, il nous a fait un gentil signe d'encouragement. Ça fait trop plaisir. Il avait les mains qui étaient en train de me faire mal. Et ça m'a fait oublier tout de suite. C'est trop chouchou.
4: Et puis enfin, en 2025, Yasmine, tu vois grand, tu décides de monter un projet qui part de Korogo, au nord de la Côte d'Ivoire, pour rallier à l'origine l'Afrique du Sud, le Cap de Bonne-Espérance, et finalement tu t'arrêteras au Nigeria.
6: Je me suis arrêtée au Nigeria parce que mon père est tombé malade. Le Cap de Bonne-Espérance, c'est là-bas que je partais. Pour moi, c'était aligné avec le message que je passais, ce message d'espoir. Voilà, on peut traverser le continent. Il y a des choses à voir sur le continent.
4: 8000 kilomètres.
6: 8000 kilomètres, oui. L'idée, c'était de dire, je quitte le pays du premier producteur mondial de cacao pour me rendre au pays où là-bas, il y a eu la première greffe de cœur au monde qui a été réalisée, qui a été successful, pour dire... Mais on est sur un continent riche, faut en parler, faut montrer ces histoires. Et je devais faire un documentaire avec ce voyage qui montrait des jeunes qui, dans leur communauté, ont réalisé des choses impactantes.
4: C'est ce que quand même tu réussis à faire en partant du nord de la Côte d'Ivoire jusqu'au Nigeria, en passant par le Ghana, le Togo et le Bénin. Mais c'est quoi l'histoire derrière ces périples?
6: Ce nom que porte ce voyage, cette aventure, c'était Wiri. Wiri pour dire debout, en djoula, en malinké, on va dire. Et le message derrière, c'était de dire debout, il y a personne d'autre qui peut réaliser pour vous les rêves que vous avez pour vous. En tant que jeune aujourd'hui, on grandit souvent avec beaucoup de craintes, beaucoup d'espoir, mais étouffé par beaucoup de craintes. Quand on regarde les guerres, quand on regarde l'instabilité politique de plusieurs pays sur le continent ou ailleurs même. Donc le message ici, c'était de dire que c'est vrai que ta réalité peut être dure. Ta réalité peut être tellement dure que tu te dis, en tant que jeune, je préfère traverser la Méditerranée, là, risquer ma vie parce que ailleurs il y a mieux. Mais l'idée, c'était de montrer que sur le continent, il y a des choses à faire. Et ces choses-là, c'est personne d'autre qui va aller faire pour vous. S'il y a un rêve qui t'appelle dans ton cœur, c'est toi seul qui sais ce que c'est et c'est toi qui peux aller chercher. Je veux dire, chacun de nous, individuellement, déjà, on a un rôle à jouer pour que collectivement, on ait un plus grand impact. Et c'est pour ça que ces voyages que je fais, ce que mon cœur a envie de crier, c'est il n'y a aucune limite à ce que tu peux réaliser. Il faut te lever. Ce que tu as à faire, il faut faire. Ce rêve qui coince dans ton cœur là-bas au point où tu te dis non, c'est pas possible parce que c'est trop dur. J'ai juste envie de dire, c'est vrai que je connais pas ta difficulté, mais c'est possible.

0: au Ghana, où les radios, les télés ont commencé à demander des audiences. J'ai dit, hé, ma fille, comment ça a devenu? Donnez-nous quelques minutes, on vous attend au Parlement. Donc je voyais déjà que bon, mais c'est pas une petite affaire, hein. Ça commence à devenir grand. Comme il n'y a pas de gain pour le moment, quelquefois je me décourage un peu. Mais j'ai compris que c'est grand parce que avoir fait des fonds et offert des vélos à des jeunes, aider aussi des pauvres enfants. Donc je vois qu'elle a le sens de la responsabilité, un grand cœur. Oui, je considère ce qu'elle fait.
1: Je peux dire aussi que je vois son soutien. C'est vrai que moi aussi, ça me fait mal de ne pas peut-être jouer mon rôle pleinement d'aînée de famille, tu vois, d'aider souvent un peu plus que ce que je fais parfois. Je suis reconnaissante énormément d'avoir le soutien de ma famille, mon père et ma mère, qui n'hésitent pas à m'accompagner. Là, au tour qu'on a fait, j'ai organisé à l'occasion de la Journée mondiale du vélo une petite parade.
2: C'était une parade pour demander des pistes cyclables à Abidjan.
1: C'est ça, exactement. Donc oui, je vois leur soutien. Donc je peux dire qu'elle comprend, mais c'est bien de l'entendre dire aussi. Il faut dire, j'ai été chanceuse de grandir avec une mère qui est puissante. Moi, je l'appelle, alors c'est le nom que je lui ai donné Hercule. Incroyable, Hulk. Elle a cet enthousiasme-là à transformer les réalités. Elle a su me faire rêver. Mon père, lui, il a été la personne qui a su me faire garder les pieds sur terre. Il me rappelait souvent, il dit, toi, tu te crois sorti de la cuisse de Jupiter. Ou bien encore, c'est lui qui m'a acheté mon premier vélo. Il m'envoyait...
2: Vous aviez quel âge?
1: J'avais 11 ans. Et avec ce vélo-là, il m'envoyait partager la viande de Tabaski souvent aux gens dans différents quartiers. Mais je pense qu'ils m'ont donné l'espace pour être une personne qui n'a pas peur. Pour être une personne qui se sent autorisée. Donc, j'ai pas grandi comme, voilà, t'es une fille, tu touches pas à la daba. On pouvait réaliser des choses. Mais en même temps, c'était dur. Moi, j'ai grandi en manquant un peu de confiance en moi par moment. Parce que, aussi, on grandit dans des sociétés où les gens veulent toujours te placer dans des cases. Avec plusieurs portes fermées, des fois, tu te dis, mais je sais que je suis capable, en fait. Et je pense, une des choses qui m'a poussée à faire mes voyages, c'était de sortir de ces cases, de me dire que Yasmine, il y a rien qui est impossible à réaliser. Il n'y a aucune limite à ce que tu peux réaliser, Yas.
3: C'est un peu inédit pour moi de voir une femme à laquelle je voudrais ressembler. Je ne vais pas mentir. Je suis en sciences et technologies, mais j'ai un amour pour le social, mais un amour qui n'est pas souvent compris de mes proches. Chaque semaine, je réfléchis à une nouvelle manière d'aider. Seulement la semaine passée, en passant, je me suis rendu compte qu'il y avait des enfants qui erraient dans la rue. Puis je me disais de quelle manière possible je pouvais soit approcher une association ou soit d'écrire un projet qui pourrait aider ses enfants plus tard.
2: Quel regard ce voyage il vous a permis de poser sur votre pays et sur les pays que vous avez traversés?
1: Quel que soit là où on va, on partage... disons, une priorité, en fait, d'investir dans la jeunesse un peu partout. Je me souviens, en Guinée-Conakry, d'avoir rencontré dans la ville de Mamou, qui est une ville carrefour, où on retrouve aussi plusieurs nationalités. Là-bas, j'ai rencontré un jeune homme du nom de Bao, Barry Alpha Oumar, et il travaillait pour un centre de jeunesse. Alors, il racontait un peu l'urgence, en fait, de régler la question de migration qui prenait de plus en plus de l'ampleur. Grâce à lui, j'ai rencontré plusieurs associations qui travaillent non seulement donc dans l'engagement des jeunes, mais dans la restauration de la biodiversité, qui prenait de plus en plus de l'ampleur. Grâce à lui, j'ai rencontré plusieurs associations qui travaillent non seulement donc dans l'engagement des jeunes, mais dans la

0: Avec la technologie est capable de distinguer une image faite par IA d'une vraie photo, j'ai cru que cette photo de Messi et Yamal était fausse. Et en fait, non. Et voir ces deux-là vraiment s'affronter dimanche, c'est incroyable.
1: En 2007, le petit Yamal et sa famille avaient été tirés au sort pour participer à une opération conjointe de l'UNICEF et du FC Barcelone. Depuis, Lamine a grandi, il est devenu le leader technique du club catalan et de la Roja. Et Lionel Messi a construit sa légende, remportant les trophées à l'époque avec le Barça, devenant champion du monde il y a 4 ans. Interrogé, l'idole argentine s'est montré lui aussi amusé par cette situation improbable.
2: C'est incroyable. Franchement, cette photo est incroyable. Elle montre comment la vie peut parfois réserver des choses étonnantes. Il était bébé et maintenant on se dispute une Coupe du Monde. À 19 ans, c'est déjà une référence mondiale et il peut réaliser quelque chose d'historique.
1: Même s'il n'a marqué qu'une fois aux États-Unis, si Yamal et l'Espagne s'imposent, il aura déjà remporté l'Euro et la Coupe du Monde. Mais si son aîné de 20 ans soulève le trophée, il sera double champion du monde. De quoi continuer d'écrire encore sa légende. Cédric de Oliveira, New York, RFI.
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4: On sera bien sûr au rendez-vous et on peut d'ores et déjà vous remercier Antoine Grenier et remercier tout le service des sports pour nous avoir permis de partager autant d'émotions lors de ce mondial. On vous retrouve tout à l'heure en tout cas. Il est 4h48 en temps universel. Comme chaque dimanche, notre chronique Y'a quoi sur tes réseaux, réalisée en collaboration avec 7 jeunes à travers le monde. Ils ont entre 15 et 25 ans, ils scrollent chaque semaine pour nous raconter ce qu'ils voient tout simplement sur leurs réseaux sociaux. Ce matin, direction le Vietnam. On a rendez-vous avec Mian, qui vient d'obtenir son baccalauréat dans le lycée français d'Hanoï. Sur ses réseaux, un mot revient donc partout. La fin. Fin du lycée, fin des examens, fin d'une étape, Anna Le Serre.
5: Oui, chérie.
6: Oui, tu m'entends?
5: Oui, chérie.
6: J'ai eu mon bac.
5: C'est super, mon chéri, d'avoir...
6: J'ai eu mon bac.
7: Là, on a regardé les résultats avec ma mère. En fait, je suis trop fière de moi parce que, dites-vous, déjà, je pensais même pas avoir une mention.
8: Depuis fin juin, c'est le sujet qui remplit le fil d'actualité de Mian. Les vidéos de réaction aux résultats du bac. Vous vous souvenez de Mian?
9: Bonjour. Du coup, j'ai eu mon bac très récemment. J'ai passé les épreuves un peu avant tout le monde parce que j'étais en centre étranger.
8: Et dans son lycée français à Hanoï, au Vietnam, évidemment, tout le monde attendait avec impatience.
9: Et on a eu un taux de 100% de réussite au lycée.
8: Cette année, Mian a même participé à l'une des tendances préférées des bacheliers sur les réseaux.
9: On donne notre pronostic et ensuite la personne va dire plus ou moins par rapport à la note. Jusqu'à justement atteindre la note qu'on a eue. Et du coup, ça peut donner place à soit des grandes surprises parce qu'il y a eu des très bonnes notes, soit des grosses déceptions.
10: Ok. Philo.
11: 15.
10: Oui. Grand oral.
11: 15.
10: 13. HGSP. HGSP.
11: Plus.
10: 13.
11: Plus.
10: 14. Plus.
11: 15.
10: Plus.
11: 16.
10: Plus.
11: 17.
10: Plus.
11: 18.
10: Plus.
11: 19.
10: Plus.
11: Oh,
10: oui.
11: Oui.
9: J'ai eu 20 à mes deux spécialités et on voit vraiment la lumière dans mes yeux quand on me dit mes résultats. J'en croyais pas mes yeux. Je pensais qu'elle m'avait dit le coefficient ou autre chose. Je prends mon téléphone, je le fixe, mais vraiment, je ne m'y attendais pas du tout. Et elle me dit, c'est pas de l'IA. J'étais refaite.
8: Mais sur les réseaux, toutes les vidéos ne finissent pas aussi bien.
12: T'as pas ton bac, c'est la ceinture qui va faire tes bacs. Grosse boule à Z, tu vas ressembler à mon gars Tupac. Tu vas vendre des parfums sur Snap, c'est quoi les...
8: D'autres célèbrent déjà la fin du lycée à leur manière. Brûler ses cours, jeter ses fiches ou transformer ses révisions en robe de soirée font partie des tendances.
9: Il y a une fille qui a fait une robe avec toutes ses fiches de révision. C'était stylé.
8: Pour Mian aussi, c'est la fin d'un chapitre, mais contrairement à beaucoup de lycéens, la rentrée prochaine signifie aussi un changement de pays pour elle.
9: Je quitte le Vietnam, qui est quand même mon pays, mais j'arrive en France, qui est tout autant mon pays, et donc c'est un peu bizarre.
8: Sur son téléphone, Mian voit défiler des vidéos de jeunes qui disent au revoir à une partie de leur famille pour retrouver une autre partie dans le pays où ils feront leurs études. Ou alors des photos prises depuis le hublot d'un avion avec une phrase pour résumer son humeur qui est souvent mélancolique.
13: Aujourd'hui, je vais être totalement transparente avec vous sur les fournitures que vous devez absolument avoir pour...
8: Un scroll plus loin.

0: Et voici déjà les conseils en fourniture pour la rentrée prochaine. Mian fera du droit et des sciences politiques.
1: Je me dis, il faut que j'apprenne à m'organiser parce que là, on va pas m'écronote, quoi. Il va falloir vraiment que je prenne un agenda.
0: Pour l'instant, pourtant, Mian essaye surtout de penser aux vacances bien méritées.
1: Et puis, il y aura la piscine, il y aura la mer.
0: On félicite Mian pour ses super résultats au bac et on lui souhaite un très bel été. Y a quoi sur tes réseaux? On se dit à la semaine prochaine.
2: Bien sûr, on vous retrouve tous les dimanches, Anna Le Serre et Coralie Pierret. Une autre rencontre maintenant sur RFI avec 100% Création qui poursuit sa série estivale sur la maison Fragonard qui fête cette année son centenaire. Une maison toujours familiale et portée aujourd'hui par la quatrième génération. Dans cet épisode, c'est Agnès Webster qui nous attend, la présidente de Fragonard en personne, avec Maria Afonso bien sûr.
3: Je passe beaucoup de temps dans mon travail, il exige beaucoup d'énergie. Et ça, j'en manque pas.
4: Agnès Webster, présidente de la maison Fragonard.
3: Il y a plusieurs choses qui me passionnent dans la création. J'ai créé un prix littéraire depuis 5 ans qui nous permet de reconnaître le travail d'une écrivaine femme étrangère et sa traducteur ou sa traductrice. Le goût pour les musées et les collections que je partage avec mes deux sœurs, qui m'inspirent particulièrement. Les voyages. Après, j'ai aussi la chance de travailler avec des équipes avec lesquelles j'ai des liens très forts et des liens amicaux. Franchement, j'ai beaucoup de chance.
4: Agnès est née et a grandi à Cannes au sein d'une famille provençale profondément attachée à l'art de vivre et à la tradition. Elle choisit d'étudier le droit et la philosophie, puis s'envole vers l'autre capitale, Paris, où elle débute dans la publicité. Mais son père l'appelle rapidement à ses côtés, à Grasse, la capitale mondiale du parfum, pour rejoindre l'entreprise familiale. Agnès Webster se vit comme une chef d'orchestre avec deux pôles principaux, la création et la communication.
3: Avec Françoise, ma sœur, nous l'avons construite à la fin des années 90 en disant « Fragonard, c'est une marque que l'on a envie d'avoir chez nous et qu'on l'ait dans toutes les pièces de la maison. Dans la salle de bain avec la parfumerie, dans la cuisine avec les assiettes, dans le salon avec des coussins, sur le lit avec des oreillers et dans le placard avec des vêtements. » Sachant que nous avions la chance d'être producteurs et distributeur. Notre père, sa nouveauté à lui, ça avait été de faire l'ouverture des musées et son père avant lui, l'ouverture des usines au public. Notre nouveauté à nous a été de dire Fragonard est une marque globale. Donc moi, je m'occupe de toute cette partie extérieure. Françoise s'occupe de toute la partie interne et nous avons une entente absolue qui fait que nous pouvons diriger à deux sans aucun problème.
4: Agnès Webster a un processus créatif qui se déclenche plutôt la nuit.
3: La nuit, je pense beaucoup. Je me raconte des histoires que j'écris pour les partager avec mon équipe créative et avec mes sœurs. Donc pour la parfumerie, j'arrive avec une idée de gamme, une idée d'histoire, une autre toilette, une autre parfum. Ça peut être des savons, des bougies, de la brume parfumée. Et puis pour la mode et la maison, sauf cette année qui est l'année du centenaire, d'habitude, nous fonctionnons à partir d'une histoire de voyage imaginaire. Tout ce qui est mode et maison est fabriqué à l'étranger dans des ateliers que nous allons voir au moins une à deux fois par an, principalement en Inde.
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2: Création tous les dimanches sur RFI. Il est 6h tout juste 56 minutes ici à Paris. Avant de retrouver RFI Matin, on marque une petite pause en musique avec un extrait de la playlist RFI Musique du mois, The Wave Jungle.

0: Les Britanniques de Jungle et leur titre The Wave, extrait de la playlist RFI Musique du Mois. Plein de pépites comme celle-ci vous y attendent. Merci à Didier Chirouz qui était à la réalisation, à Pierre Pinto à la rédaction en chef. Et puisque RFI existe avant tout pour ses auditeurs, bien sûr, on passe un grand bonjour aujourd'hui à Vincent Gompelba qui nous écoute à N'Djamena au Tchad. Il nous a écrit sur l'adresse africematin@rfi.fr. On le remercie, ça fait toujours plaisir de vous lire. Restez avec nous, bien sûr, la matinale continue dans une minute. C'est RFI Matin.
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5: Nemo en peace.
4: RFI Matin, ça commence avec votre journal, Julien Coquelle-Rouet. Bonjour Julien.
6: Bonjour Nemo, à la une de ce journal, de nouvelles frappes américaines pour punir l'Iran cette nuit, alors qu'hier une attaque iranienne sur une base en Jordanie a tué 2 soldats américains et qu'un autre est porté disparu. Le protocole d'accord semble définitivement enterré entre les deux pays. Et le guide suprême Mojtaba Khamenei y voit la preuve que la signature de Donald Trump n'a pas de valeur. Dans l'actualité également, une sortie ratée, mais en beauté, l'équipe de France a tout autant frôlé le déshonneur et l'exploit hier, défaite 6-4 face à l'Angleterre en petite finale de la Coupe du Monde de football. Place à la finale aujourd'hui, Espagne-Argentine, le dernier match de Lionel Messi que ses supporters attendent avec émotion. Nous serons à Buenos Aires. Dans ce journal également, la Hongrie qui poursuit son chemin vers la désurbanisation. Le président nommé par le Premier ministre déchu a accepté hier de signer l'amendement qui le démet de ses fonctions. Et puis un rendez-vous en Sierra Leone aujourd'hui, le sommet des dirigeants de la CEDEAO ce dimanche.
4: Il menace les États-Unis de leçons inoubliables.
6: Les mots du guide suprême iranien Mojtaba Khamenei, alors qu'hier une attaque iranienne de missiles et de drones a tué 2 soldats américains dans une base militaire en Jordanie. L'escalade se poursuit entre les deux pays par les mots et sur le terrain. L'armée américaine a mené cette nuit sa 8e série consécutive de frappes sur l'Iran et dit avoir ciblé notamment les auteurs de l'attaque. Téhéran frappe de nouveau le Koweït ce matin et la spirale de violence au Moyen-Orient semble reparti pour de bon, Gwendal Lavina.
7: Sur X, l'armée américaine indique avoir lancé dans la nuit de nouvelles frappes contre l'Iran pour s'en prendre à ses capacités de blocage du détroit d'Ormuz, mais aussi, je cite, punir rapidement les gardiens de la révolution qui ont mené des attaques contre des militaires en Jordanie. Un peu plus tôt hier, l'armée avait annoncé la mort de 2 soldats sur une base située dans le royaume et ajoutait être sans nouvelles d'un 3e. Ce sont les premiers soldats américains tués depuis la reprise des combats le 7 juillet. Donald Trump évoque un événement regrettable, très triste, et affirme n'en avoir rien à faire, que l'Iran ne respecte plus les termes du protocole d'accord. Dans un message écrit relayé par la télévision d'État, l'ayatollah Mojtaba Khamenei estime, lui, je cite, que l'ennemi américain cherche à inciter à la guerre et que les violations répétées du texte par les États-Unis démontrent que la signature de leur président est sans valeur. Ces derniers jours, les armées des deux pays ont visé des infrastructures civiles à un rythme rarement vu depuis le début de la guerre. Des ponts, des centrales électriques et des usines de dessalement d'eau auraient ainsi été détruits en Iran et dans des pays du Golfe. Gwendal Lavina, New York, RFI.
6: Des attaques contre les infrastructures civiles et notamment des dégâts et des blessés annoncés par le Koweït sur un site pétrolier décrit comme vital dans le pays. Les pays du Golfe dénoncent les frappes iraniennes sur ces cibles civiles comme des crimes de guerre. La situation du conflit est à suivre à tout moment dans notre direct sur RFI.fr.
4: Julien, ils ont évité le pire mais finissent malgré tout à la quatrième place.
6: Un dernier match entre la catastrophe et la prouesse hier soir pour les Bleus, l'équipe de France battue par l'Angleterre en petite finale de la Coupe du Monde. Après un début de match aux airs de naufrage, 4-0 à la mi-temps, avant le réveil des Français qui n'a pas empêché pour autant l'Angleterre de s'imposer sur un score final de 6-4, 10 buts en un seul match. On se souviendra de cette petite finale comme d'un match historique, Eric Mamrut.
8: Près de 100 ans que les Bleus n'avaient plus été menés de 4 buts à la pause. Cela valait bien un gros coup de gueule de Didier Deschamps dans les vestiaires pour tenter de réveiller une équipe totalement amorphe, composée de 7 nouveaux joueurs par rapport à celle alignée en demi-finale contre l'Espagne. Une colère et pas moins de 4 changements effectués qui se sont révélés payants, avec 3 buts tricolores inscrits à l'entame de la seconde période.
9: Oui, je me suis un peu énervé, comme ça m'arrive. J'aurais pu en changer 8 à la mi-temps. Mais après, c'est une question de fierté, d'orgueil, de caractère. On a failli renverser une montagne qui était insubmersible. Mais c'est bien que l'équipe ait eu cette réaction et passé très près de quelque chose qui aurait pu être encore plus beau.
8: Une révolte salutaire mais insuffisante à l'arrivée avec une défaite 6-4, la deuxième consécutive pour les Bleus qui signent une fin de tournoi bien amère. Le défenseur Jules Koundé.
10: Le regret, c'est avant tout de pas être en finale. On va pas mentir, c'est un match qui est difficile à jouer. Maintenant, on se doit quand même de faire mieux parce que terminer troisième, c'est toujours mieux que terminer quatrième. Il y a quand même de la déception parce que je pense que globalement, ce mondial a été... On a montré une image positive. Je pense que les gens ont pris, pour la plupart des matchs, du plaisir à nous voir jouer. Et terminer comme ça, ça laisse un goût amer un peu dans la bouche.
8: Avec un goût un peu plus sucré néanmoins pour Kylian Mbappé, double buteur hier et désormais en tête du classement des buteurs de ce mondial devant Lionel Messi. Éric Mamrut, Miami, RFI.
6: Kylian Mbappé qui devient au passage le meilleur buteur de l'histoire de la Coupe du Monde, toute édition confondue. Une défaite en beauté pour conclure aussi 14 ans de parcours pour Didier Deschamps. C'était hier le 185e et dernier match pour lui en tant que sélectionneur de l'équipe de France.
4: Et place tout à l'heure au clou du spectacle, la finale de cette Coupe du Monde entre l'Espagne et l'Argentine.
6: Les Argentins qui vont tenter d'accrocher une quatrième étoile sur leur maillot, qui serait aussi la deuxième d'affilée. Aucune équipe n'a réussi ce coup sur coup. Depuis le Brésil de Pelé, en 1958 et 1962, la rencontre sera, quoi qu'il arrive, historique pour l'Argentine. Le dernier match en Coupe du Monde de son héros Lionel Messi, les supporters sont prêts et chauffés à blanc à Buenos Aires. Reportage Caroline Vic.
11: Le point commun de tous les chants de supporters argentins de cette Coupe du Monde, c'est Messi. Il n'y a pas une chanson sans une mention du capitaine. Pour les Malouines, pour Diego, pour la dernière de Léo, dit la chanson. Une réalité qui angoisse les Argentins comme Hernan.
12: Quand il partira, ça va nous anéantir. Je suis ému parce que je pense à sa carrière, les sacrifices de ses débuts, tout ce qu'il a enduré, toutes les joies qu'il nous a apportées malgré les critiques des Argentins au moment où rien n'allait. Je suis extrêmement fier qu'il nous représente.
11: Et pour la nouvelle génération, Messi est une idole absolue. Valeria.
13: Mes deux enfants sont petits. Leur première Coupe du Monde a été en 2022. Donc ils sont nés avec cette fête. Et pour eux, Messi est un dieu. Mon aîné a 30 maillots de Messi et il a 6 ans. Que ce soit le dernier mondial de Messi, ça m'angoisse. Je me dis qu'il n'y aura plus personne comme lui. On n'a plus Maradona, Messi s'en va. Qu'est-ce qu'il nous reste? Mais je me dis aussi qu'on est l'Argentine, qu'un nouveau talent va forcément arriver.
11: Sur tout le territoire argentin, on compte plus de 12 000 clubs de football. Et ce soir, un futur Messi sera certainement devant son écran. Le numéro 10 a déclaré vouloir profiter de cette finale, la troisième de sa carrière. Et pourquoi pas, un nouveau titre de champion du monde à son palmarès déjà impressionnant. À Buenos Aires, Caroline Vic, RFI.
6: Espagne-Argentine, la finale de cette Coupe du Monde de foot à suivre ce soir sur RFI si vous nous écoutez en Afrique. Le coup d'envoi est à 19h, temps universel.
4: Julien, aux États-Unis, en bref, l'arrestation de l'influenceur masculiniste Andrew Tate.
6: Avec ses près de 11 millions d'abonnés sur le réseau social X et une célébrité acquise notamment en justifiant les violences conjugales et en affirmant que les femmes sont la propriété de leur conjoint, l'ancien combattant de kickboxing et partisan revendiqué de Donald Trump. interpellé avec son frère à Miami hier à la demande du Royaume-Uni qui réclame leur extradition pour des faits de viol, d'agression et d'infraction à caractère sexuel et pédocriminel. Andrew et Tristan Tate avaient déjà été incarcérés plusieurs mois en Roumanie pour des accusations similaires. Leur avocat clame leur innocence et dénonce un coup politique.
4: En Hongrie à présent, une victoire de plus pour Peter Madiar.
6: Le premier ministre hongrois qui avait déjà mis fin au règne de Viktor Orban et qui se débarrasse maintenant de son allié le plus haut placé, le président Tomasz Ujok, nommé en 2024, a accepté hier de signer l'amendement à la Constitution qui met fin à ses fonctions, Daniel Valo.
14: C'est sur les réseaux sociaux et par un bref message que le président hongrois en a fait l'annonce. Après avoir envisagé des recours juridiques et un bras de fer politique avec Peter Madiar, Tomasz Ujok rend les armes et accepte donc de signer l'amendement qui entraîne sa propre destitution. Ancien juge de la Cour constitutionnelle, nommé président en 2024, Tomasz Ujok était qualifié de marionnette de Viktor Orban par le nouveau dirigeant hongrois qui avait exigé son départ dès le lendemain de sa victoire dans les urnes. Pour le contraindre à quitter ses fonctions, le Parlement avait adopté en début de semaine un amendement constitutionnel que le président hongrois, durant plusieurs jours, a refusé de promulguer. Peter Madiar avait menacé d'engager une procédure de destitution s'il persistait dans ce refus. Malgré le soutien de Viktor Orban et malgré les critiques de plusieurs organisations de défense des droits de l'homme inquiètes des méthodes employées par le nouveau dirigeant hongrois, Tomasz Ujok renonce finalement à l'épreuve de force. Ce sera sans doute un soulagement pour Peter Madiar qui s'épargne ainsi une crise institutionnelle majeure.
6: Et le Parlement hongrois va pouvoir à présent désigner un nouveau président qui restera en fonction jusqu'à l'adoption de la nouvelle constitution promise par Peter Madiar.
4: Le menu sera chargé à Lungi aujourd'hui.
6: Près de Freetown en Sierra Leone, l'ouverture ce dimanche d'un nouveau sommet des chefs d'État et de gouvernement de la CDAO. Une douzaine de dirigeants attendus et l'avenir de l'organisation sous-régionale qui sera notamment parmi les sujets d'aujourd'hui, Serge Daniel.
15: Sur la table, un document important. Il est intitulé « Le nouveau pacte du futur de l'organisation ». Dans tous les domaines, de nouveaux chantiers seront ouverts, confie une source bien informée. On attend des engagements fermes de la part des chefs d'État de la communauté. Pas des paroles, mais des actes, souffle un diplomate anglophone. Au cours du même sommet, le président de la Sierra Leone, président d'exercice de la CDAO, présentera à ses pairs une stratégie permettant de garder les liens avec les trois États putschistes du Sahel, Mali, Burkina Faso, Niger, notamment pour lutter contre le terrorisme. L'autre temps fort de la rencontre sera l'élection du nouveau président de la commission de la CEDEAO. L'actuel titulaire du poste en fin de mandat devrait, d'après nos informations, être remplacé par l'ancien ministre sénégalais de la Défense, le général Biram Diop. Deux chefs d'État participent pour la première fois à un sommet de l'organisation, le Guinéen Mamadi Doumbouya, dont le pays était à un moment suspendu pour coup d'État, et le Béninois Romuald Ouadahi, récemment élu président de la République du Bénin. Serge Daniel, Dakar, RFI.
4: Et puis Julien, plus de 2000 hectares de forêt réduits en cendres aux portes de Paris. La situation se stabilise en forêt de Fontainebleau.
6: Les deux incendies sont fixés, mais ils ne sont pas éteints et les pompiers restent très vigilants. Ils restent déployés un peu partout dans le massif pour éteindre les points chauds et les reprises d'incendie, car les feux continuent de couver sous terre. Et Romain Philips a suivi sur plusieurs kilomètres une équipe chargée de les débusquer.
16: Je suis là de l'autre côté du chemin parce que ça fumait fort en hauteur.
17: Ici, tout a brûlé. Il ne reste que les rochers et les arbres calcinés. Au milieu, une vingtaine de pompiers arpentent le secteur dévasté. Leur mission, explique le capitaine Fabien De Abreu Lopez, quadriller la zone à la recherche du moindre point chaud.
18: Donc, du coup, l'idée, c'est d'aller chercher toutes ces fumerolles à la main et de les refroidir, d'aller les gratter.
17: Très vite, l'équipe de sapeurs-pompiers repère de la fumée qui s'échappe d'un chaos rocheux. Ils interviennent immédiatement pour noyer ce qu'on appelle ces feux zombies.
18: Et on voit que le bois, là, c'est une racine et il est brûlé, alors qu'il était enterré. Et du coup, le feu court là-dedans. Il s'est propagé dedans et là, maintenant, c'est ce qu'on voit partout, on entend parler des feux zombies. Parce qu'il est mourant, mais qui court là-dedans.
17: Un feu mourant, mais qui présente de vrais risques, car il pourrait conduire à une reprise de feu, voire pire.
18: Et si jamais il y a des endroits comme ça, des fumerolles, sur des zones un peu plus en lisière, des zones un peu plus vertes, oui, il pourrait repartir là-dedans avec des conditions météo, le vent, etc., qui pourrait permettre une éclosion d'un nouvel incendie et avec d'autres conditions, une propagation.
17: Ce travail s'annonce long et fastidieux. Selon les autorités, il va durer des jours, voire des semaines.
6: Romain Philips, en forêt de Fontainebleau.
4: Merci Julien Coquelrouem, et à tout à l'heure, 7h13 ici à Paris. RFI Matin, nous sommes donc ensemble pour 3 heures, vos rendez-vous d'information toutes les demi-heures. Le football, évidemment, à la une, on connaît la composition du podium de la Coupe du Monde après la victoire de l'Angleterre face à la France. Pas tout à fait l'ordre, la finale c'est ce soir entre l'Argentine et l'Espagne. Dans l'actualité également ce dimanche, cette 8e nuit de frappes américaines sur l'Iran. Washington dit vouloir punir la mort de 2 militaires en Jordanie. Le guide suprême iranien menace de son côté d'infliger des leçons inoubliables aux États-Unis. Les États-Unis, nous en prenons la direction tout de suite. Bienvenue. C'est bien sûr la une ce dimanche. Le dénouement de la Coupe du Monde masculine de football, qui de l'Albi Céleste ou de la Roja soulèvera le trophée. Réponse ce soir, un mondial organisé pour la première fois dans 3 pays différents, au Canada, au Mexique et aux États-Unis donc, où le soccer, comme il l'appelle, a toujours eu du mal à se faire une place au milieu des baseball, des footballs américains ou du basket. Pourtant, après plus d'un mois de compétition, le ballon rond a su conquérir le cœur de certains et de certaines. Reportage à Atlanta, signé Edouard Maille.
19: Pied droit, pied gauche, Sydney s'entraîne à jongler sur ce terrain de foot dans un parc. L'adolescent joue au foot depuis longtemps ici à Atlanta, mais n'a jamais vu autant d'engouement pour son sport.
20: À chaque fois que je vais sur un terrain de foot, j'ai l'impression qu'il y a de plus en plus de monde. On dirait que tout le monde se met au foot. Ce sport a pris une ampleur incroyable. Franchement, ici à Atlanta, on n'entend parler que de ça. Le foot par-ci, le foot par-là. C'est sans doute le phénomène numéro un du moment ici à Atlanta.
19: Il est venu avec un ami pour lui montrer comment manier le ballon. Son ami Harris avait un peu joué plus jeune, mais s'y est vraiment mis après être allé voir un match de la Coupe du Monde à Atlanta.
21: Je me suis dit que ce serait sympa d'essayer, alors je suis venu au parc et je me suis mis à jouer. C'est vraiment amusant. C'est clairement plus difficile que ça en a l'air, mais on prend vite goût au jeu.
19: Et Sydney a du mal à réaliser à quel point son entourage s'est mis à suivre la compétition.
20: Rien qu'hier, ma mère a passé près de 2 heures à essayer de me convaincre que l'Argentine était la meilleure équipe qu'elle ait jamais vue jouer. Alors qu'avant cela, elle n'avait jamais vu un match de foot, à part peut-être mes matchs. C'est juste magnifique de voir tout cela. Tous ces nouveaux fans qui s'intéressent vraiment à ce sport.
22: Allez, on se rassemble en cercle. Aujourd'hui, on va travailler plus particulièrement sur les corners et les coups francs. And we're going to work
19: on free kicks. Cushman Singh est l'entraîneur de ce groupe niveau débutant proposé par l'association Sons of Pitches.
22: Il y a toujours eu beaucoup d'intérêt, mais cet été, on voit davantage de gens s'inscrire et se mettre à jouer. Beaucoup cherchent à mieux comprendre comment fonctionne ce sport, et puis se rassembler, regarder les matchs ensemble, et aller jouer avant ou après un match de la Coupe du Monde.
19: Un sport qui n'est pas toujours très accessible, regrette Gabrielle Green, l'une des joueuses qui a démarré le foot en mars.
23: Je pense que le foot est sans doute l'un des sports les plus difficiles d'accès. Aux États-Unis, en tout cas, c'est un sport qui coûte cher, beaucoup plus cher que dans d'autres pays. Et puis, en termes de popularité, le football américain et le basket passent clairement avant. Du coup, c'est forcément plus compliqué de s'y mettre.
19: Certains Américains se demandent même qu'est-ce qu'ils vont faire pour s'occuper une fois la Coupe du Monde terminée. Edouard Maille, Atlanta, RFI.
4: Et en attendant, il leur reste une rencontre à ces nouveaux fans de soccer. La plus belle, la finale, Argentine-Espagne, c'est ce soir et c'est à suivre sur les antennes africaines de Radio France Internationale. L'Union européenne, face à la montée des populismes et face à la guerre, a-t-elle encore des solutions à proposer? Et si oui, lesquelles? Voilà deux questions que se pose Pierre Mirel dans son ouvrage intitulé « L'Europe dépendante, otage et proie », publié il y a quelques semaines aux éditions L'Harmattan. Cet ancien diplomate, notamment au sein de l'Union européenne, ça tombe bien, répond aux questions de Daniel Valo.
14: Pierre Mirel, dans votre ouvrage, vous revenez sur les illusions de l'Union européenne, celle de l'élargissement, celle de la victoire du monde. modèle des droits de l'homme. Illusions qui se sont fracassées ces dernières années, sur la guerre en Ukraine bien sûr, mais aussi sur la montée des populismes en Europe et partout dans le monde. Les dirigeants européens se sont trompés, selon vous, Pierre Mirel ?
0: Non, je ne crois pas qu'ils se sont trompés. Je pense que nous tous, en fait, on a été un petit peu, comment dire, victimes de la chute du mur de Berlin. Et on a pensé que tout naturellement, démocratie, économie de marché, tout ça allait comme ça, ruisseler de façon naturelle sur le continent, hein, le consensus de Bruxelles, quoi, les normes, le soft power. Donc c'était pas une erreur. Simplement, le monde a changé, ouais, à l'extérieur et à l'intérieur même.
1: Mais c'est vrai que ça partait un peu dans tous les sens dans ces années. Alors, en 2004, il y a eu l'intégration de 10 pays d'un coup. Puis après, un coup de frein, notamment sur les Balkans, puisque c'est les pays des Balkans occidentaux qui attendent encore aujourd'hui cette intégration.
0: Absolument. Mais là, les erreurs sont à rechercher des deux côtés.
1: Oui.
0: Du côté de l'Union européenne, il n'y avait plus un grand appétit pour de nouvelles adhésions après que 10 pays avaient rejoint l'Union. Donc, il y avait, comme on l'a appelé, fatigue d'élargissement, on fait une pause. Mais du côté des pays candidats des Balkans, bon, il n'y a pas eu non plus de grands efforts pour se réformer. Il y avait une blague qui courait dans les Balkans dans cette époque. L'Union fait semblant de vouloir nous accepter, nous faisons semblant de nous réformer.
1: Oui, donc les torts sont partagés.
0: Ils sont très partagés.
1: Sur Viktor Orban et la montée du populisme, vous pointez son travail de sape sur les institutions européennes, le modèle qu'il a pu fournir aux extrêmes droites européennes. Aujourd'hui, Viktor Orban est battu. Est-ce que c'est un coup d'arrêt ou simplement un sursis, une parenthèse ?
0: C'est un coup d'arrêt au sens où lui avait un certain charisme, avait une capacité de communication et des moyens financiers détournés par l'État pour ses influences extérieures. Donc, dans ce point de vue, c'est sans doute un coup d'arrêt, mais ça n'est qu'un sursis au sens où ses idées continuent à diffuser, et notamment les centres qu'il a mis en place continuent à diffuser dans les différents pays voisins, notamment la Serbie, par exemple. Serbie, Géorgie, et tout ça en accordance, et c'est ça finalement le phénomène nouveau pour l'Union européenne, avec les vues à Moscou et à Washington,
1: ouais,
0: aussi.
1: Ouais, alors vous parlez d'une Europe vassalisée, isolée, c'est pas évident en ce moment pour l'Union européenne, mais vous proposez des solutions, à commencer par le narratif. D'après vous, l'Union européenne se vend mal ?
0: Elle se vend très très mal. Elle fait beaucoup de choses dans beaucoup de pays, dans les voisinages et autres, et elle le fait pas connaître. Elle se vend très mal, mais aussi il y a, je crois, le besoin d'un narratif, d'un nouveau narratif en termes de conclusions. Par exemple, les conclusions du Conseil européen, c'est très lénifiant. Et je pense que déjà il y a quelque chose à changer, ouais, y compris en reconnaissant ses erreurs, les difficultés.
1: Et puis à la gouvernance, bien sûr. Vous êtes favorable à une remise en cause de la règle de l'unanimité, mais sans modifier les traités, est-ce que c'est possible ?
0: Oui, la remise en cause, mais le droit de veto est un droit important pour les petits États membres. Ils ont peur un jour que les grands ne se liguent et avancent dans des solutions ou des politiques qui ne leur conviendraient pas du tout. Donc ils sont en faveur du droit de veto. Par contre, on peut trouver des solutions. Si un pays veut s'opposer, prenons le cas d'Orban sur l'Ukraine, qu'il n'ait pas le droit de le faire s'il est seul. Il y a trois pays, c'est une proposition de l'ancien premier ministre italien Enrico Letta. Donc ça permettrait de contourner. Alors comment peut-on le faire ? On peut changer cette règle à l'occasion de la prochaine adhésion d'un pays. Par exemple, le Monténégro. Dans le traité d'adhésion du Monténégro, on peut modifier cette règle si, évidemment, il y a une unanimité.
1: Ce sera la conclusion, Pierre Mirel, aux États-Unis, la Russie, la Chine, est-ce que l'Union européenne a encore sa chance, une carte à jouer ?
0: Ah, mais j'espère, sinon qu'allons-nous faire ? Non, absolument. Mais je crois qu'il faut prendre des décisions courageuses, notamment en matière d'économie, technologie, pour combler le fossé qui existe, et puis en développant, malgré les difficultés, ce pilier européen à l'intérieur de l'OTAN.
1: Merci Pierre Mirel.
0: Merci.
4: Pierre Mirel, ancien diplomate invité de Daniel Valot, ce dimanche sur RFI, il publie « L'Europe dépendante, otage et proie » aux éditions L'Harmattan. Jusqu'où va la science? On se pose la question tous les dimanches sur la radio du Monde avec Caroline Lachowski. Bonjour Caroline.
2: Bonjour.
4: Aujourd'hui, on s'arrête sur une formule mathématique très complexe inscrite sur les murs d'un temple maya au Guatemala, puisqu'une équipe d'archéologues a pour la première fois réussi à identifier son auteur. Il s'agit d'un maître astronome mathématicien maya qui, selon ses spécialistes, avait autant de talent et de savoir que les plus grands astronomes de l'Antiquité.
2: Il s'appelait Sactanuax, renard à la poitrine blanche. C'était un grand érudit capable d'effectuer des calculs extrêmement complexes, prédisant les cycles orbitaux de la Terre, de Mars ou de Vénus au 8e siècle de notre ère. Si l'on savait que les Mayas étaient d'excellents astronomes, pour preuve le fameux calendrier Maya, et donc de grands mathématiciens, les deux allant de pair dans le passé, en Égypte comme en Grèce antique, en Chine ancienne, en Perse ou en Inde, c'est la première fois que des chercheurs identifient nommément aux Amériques un astronome mathématicien de ce calibre, équivalent de géants comme Archimède, Ptolémée ou Al-Khwarizmi. C'est en déchiffrant les formules mathématiques inscrites sur les murs du temple maya de Tikal, sur le site de Xultun au Guatemala, un site fouillé en 2011, orné de figures humaines et de textes hiéroglyphiques, dont ces fameux calculs mathématiques et astronomiques, que les archéologues américains et sud-américains ont eu la surprise de découvrir, tout à la fin d'une démonstration particulièrement virtuose, une expression signifiant « ainsi dit ». Ainsi disait Sactanuax, renard à la poitrine blanche, le génial et le premier mathématicien astronome maya jamais identifié.
4: Alors Caroline, que contiennent ces formules mathématiques très élaborées et inscrites sur les murs de ce temple maya et pour quel usage ?
2: Ces calculs sont à la base des calendriers astronomiques, essentiels chez les mayas pour déterminer la date des grands événements royaux. Mais ce que ce texte 19. C'est le nom donné par les chercheurs à cet ensemble de démonstrations mathématiques complexes, inscrits sous forme de 11 hiéroglyphes à d'original et d'inédit, c'est qu'il relie les cycles astronomiques aux différents calendriers mayas. Une démonstration mathématique extraordinaire, qui fait correspondre le cycle clé de 2,920 jours du calendrier maya aux 5 cycles de Vénus, aux 8 années solaires de 365 jours, et même aux années martiennes de 780 jours. Ce sont des mathématiques de génie, explique l'archéologue Heather Hertz, co-autrice de cette étude, parue le 14 juillet, conjointement dans les revues Archaeology et Nature. D'autant plus difficile à déchiffrer que les hiéroglyphes utilisent des formes abrégées qui n'indiquent qu'une partie de la notation, le reste de la formule étant sous-entendu. La preuve que les Mayas, dont on sait grâce à d'anciens manuscrits qu'ils maîtrisaient l'algèbre, l'arithmétique, les nombres négatifs et les facteurs multiplicatifs, sont, comme le souligne l'archéologue Eric Heller, de l'Université de Californie du Sud, un peuple très intelligent, créatif et intellectuellement curieux, qui enseignait, apprenait et faisait même parfois des maths pour le simple plaisir d'apprendre il y a plus de 1200 ans.
4: Merci Caroline Lachowski. On vous retrouve dès demain et mardi. Qu'aura-t-on au programme d'Autour de la question ?
2: Lundi, nous ouvrirons notre série de rediffusion estivale par un hommage à l'immense sociologue et philosophe Edgar Morin, penseur aussi interdisciplinaire qu'indiscipliné, qui nous a quittés en avril dernier à l'âge vénérable de 104 ans, mais dont l'œuvre et l'engagement continuent de nous inspirer.
4: Merci Caroline et à demain. 7h26 ici à Paris, la fin de cette première demi-heure d'RFI Matin en musique avec Guillaume Thibault qui tout l'été nous emmène à la rencontre de ses pépites, des artistes, des musiciens, des chanteurs rencontrés tout au long de l'année dans des festivals, des concerts, parfois par hasard dans des hôtels ou même dans la rue. Ce dimanche, il nous présente Cherne Doy, bassiste sénégalais, fier de ses racines et même créateur de son propre instrument, la basse Ngoni. Guillaume Thibault a rencontré Cherne Doy à Essaouira lors de la 27e édition du festival Gnawa en juin dernier. Tête à tête.
3: Recherche de l'harmonie, goût pour les compositions équilibrées, volonté de pudeur dans l'expression. Cherne Doy porte en lui la définition du classicisme. Un héritage de son père, feu, le grand diplomate sénégalais, Mohamed Shams Eddine Doy.
5: Moi, je me considère comme global citizen parce que je suis né en Arabie Saoudite. J'ai appris à jouer les instruments à travers mon père qui m'achetait des jouets comme les pianos et la guitare. Tu sais, je suis le seul musicien dans ma famille. Le reste, ce sont des diplomates, donc moi, je suis l'actrice, quoi.
3: Arabie Saoudite, Syrie, Koweït, Égypte, puis les États-Unis. Chern Doi a grandi en suivant les postes de son père ambassadeur, une longue route à l'étranger, toujours ancrée dans les racines du Sénégal.
5: On écoutait beaucoup plus de la musique traditionnelle. Il y a Sundur, il y a Africando, il y a Dourindjai Rose. L'inspiration vient de là-bas et tout est basé de l'instrument d'Ngoni. Même je l'appelle beaucoup plus le khalam. Il y a les griots au Sénégal, qu'on appelle en Wolof les Gewel. Donc l'influence vient de là-bas aussi, hein, c'est ça.
3: Et pour poursuivre cette quête de ses racines, autant passionné par la basse électrique que par le ralam, Chern Doi va décider de construire un nouvel instrument.
5: Je tournais avec Baba Mar. Ça faisait 7 ans que je travaillais là-dessus. Et je me suis dit, pourquoi pas faire une ralam basse. Et finalement, il y a une forte relation avec ça.
3: Discret, mais magistral sur scène, Chern Doi fait donc partie de ces artistes voyageurs qui parcourent le monde, qui font vibrer les foules, un diplomate musical porteur de magnifiques ondes.
5: Quand je suis sur la scène, c'est comme si je suis chez moi. C'est tellement profond. Ça guérit aussi, je pense bien, la musique, ça guérit. Hein. La musique fait l'unité. Moi, je ne suis pas dans la politique. Quoi. Donc, tout ce que je sais, c'est qu'on doit promouvoir la paix quoi, partout dans le monde.
4: Voilà les quelques notes de la basse de Chern Doi pour refermer cette première demi-heure d'RFI Matin. Vous restez avec nous dans un peu plus d'une minute maintenant, l'actualité africaine avec Edouard Dupénoit.
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4: h 30 à Paris, 6h30 à Kinshasa. Merci d'être à l'écoute de la Radio du Monde. C'est l'heure du journal. On vous retrouve, Edouard Dupénoit. Bonjour, Edouard.
24: Bonjour, Nemo. Bonjour à tous. Cette édition africaine qui commence par une forme d'avant-match. Nous sommes à quelques heures de la finale du mondial de foot entre l'Espagne et l'Argentine. Il y a les amoureux du FC Barcelone qui seront comblés quoi qu'il arrive. Ceux qui n'ont Dieu que pour Lionel Messi. Ceux qui savourent la technique soyeuse de la Roja. Morceau choisi à Kinshasa dans une minute. La RDC et son actualité politique, l'opposition C64, salue la proposition de dialogue de Félix Tshisekedi, proposition qui la laisse aussi dans une forme d'impasse. Que faire de la manifestation prévue dans 3 jours contre la modification de la Constitution? Une élection présidentielle ce dimanche à Sao Tomé, petite île atlantique au large du Gabon. Le parti au pouvoir s'est fracturé ces dernières années. Ces élections seront révélatrices de l'ampleur de cette cassure. Sommet de la CDAO, aujourd'hui en Sierra Leone, sommet ordinaire. Changement prévu à la tête de la commission de cette sous-région ouest-africaine. Et puis au Cameroun, un programme agricole qui prend racine et qui porte ses fruits. 3 ans que les paysannes sont accompagnées dans plusieurs localités du Nord et de l'Adamawa. Et ça fonctionne plutôt pas mal. Pronostic, préférence et coup de cœur. On commence donc ce journal par l'approche de l'événement foot le plus suivi de la planète, la finale de la Coupe du Monde. Ce soir, 19h TU, New Jersey, l'Espagne affronte l'Argentine. Il y a ceux qui admirent la solidité du bloc espagnol, son jeu de passe tout en velours et son admirable coordination technique. Les autres qui ont le cœur en bleu et blanc pour les fulgurances argentines et leur mental de feu. Et puis les troisièmes qui n'ont en tête que la photo de Lionel Messi qui donne son bain au bébé Lamine Yamal. Autant de commentaires que nous propose donc Olga Massangou.
11: Pour certains Kinois comme Patrick, c'est précisément le contraste de style entre les deux sélections qui fait toute la beauté de cette finale.
12: D'un côté, on a l'Argentine qui a plusieurs joueurs qui sont habitués à des grands matchs. Ils savent vraiment garder le calme lorsqu'ils sont sous pression. Et puis d'un autre côté, on a l'Espagne qui a une excellente possession, fort collectivement. Ils ont vraiment des joueurs créatifs.
11: Mais au-delà du jeu, l'autre grand duel se joue sur le terrain des statistiques. Car malgré la redoutable force collective de l'Espagne, l'Argentine part avec la faveur des pronostics, du moins à en croire Benjamin.
13: S'il y a une équipe dans cette compétition qui est capable de malmener, au fait, cette équipe d'Espagne, je pense très bien que c'est l'Argentine, parce que l'Argentine sait souffrir, sait réagir avec sa grinta, avec sa mentalité et tout ce qui va avec. C'est l'équipe la plus compliquée que l'Espagne aura rencontrée tout au long de cette compétition.
11: Et puis, impossible d'évoquer cette finale sans penser à cette fameuse photo historique. Sur la portée symbolique de ce cliché, Benjamin a son idée.
13: Également, il y a ce duel entre Messi et Yamal et la photo qui ne fait que circuler depuis plusieurs mois. Certains parlent du passage de flambeau entre les deux. Donc, moi, je me bats sur une victoire de l'Argentine en finale.
11: Ici à Kinshasa, les supporters du FC Barcelone se disent déjà comblés. Ça sera soit la consécration ultime pour Léo Messi, soit le premier sacre mondial du prodige Lamine Yamal. Olga Massangou, Kinshasa. 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
24: Rendez-vous en direct ce soir sur les antennes de RFI pour suivre le match si vous nous écoutez depuis le continent africain. Le journal du mondial au complet, c'est dans 10 minutes avec Antoine Grenier. Et puis vous pouvez déjà noter notre édition spéciale demain matin, quel que soit le résultat de ce soir, autour de Marion Kazanov et de ses invités. Retour à la République démocratique du Congo proprement dite, où la proposition de dialogue initiée par le président Tshisekedi embarrasse un peu son opposition. Le cardinal Ambongo et les leaders protestants ont rencontré hier les ténors de la C64, coalition d'opposants qui refuse l'idée d'une modification constitutionnelle. Tous saluent le projet de ce dialogue, mais ne s'accordent pas, en revanche, sur le sort de la manifestation prévue dans 3 jours. Les religieux poussent pour qu'elle soit annulée, en gage de bonne foi, mais la C64 ne parvient donc pas à dégager de consensus sur le sujet, et les débats vont reprendre, Pascal Moulégois.
15: 2 heures de discussion, parfois tendues, mais aucune décision. Réunis après les rencontres avec le cardinal Fridolin Ambongo, les responsables de la coalition de l'article 64 n'ont pas réussi à s'accorder sur le sort de la manifestation du 22 juillet, bien que tous ont salué l'annonce d'un dialogue. Selon nos informations, une partie des opposants est favorable à un report, estimant que l'annonce d'un dialogue inclusif constitue un signal d'ouverture. D'autres, en revanche, veulent d'abord un acte concret du pouvoir. Ils réclament la signature d'une ordonnance présidentielle convoquant officiellement ces dialogues avant d'envisager toute suspension de leur mobilisation. Pour d'autres, pas de recul si aucune annonce d'abandon du projet de changement de la Constitution n'est faite. La coalition a donc décidé de se retrouver lundi pour arrêter une position définitive. En l'état donc, la marche de mercredi est maintenue comme l'assurait hier sur nos antennes Prince Epengue, le porte-parole de la coalition Lamouka de Martin Fayoulou. Au cœur des échanges figure également la question de l'inclusivité du dialogue. Les responsables des églises, tout comme les opposants, souhaitent qu'ils rassemblent tous les acteurs de la crise, y compris ceux armés, ainsi que les camps de l'ancien président Joseph Kabila. Une perspective qui reste toutefois entourée d'incertitudes et qui alimente les interrogations de l'opposition. Pascal Moulégois, Kinshasa.
24: La RDC et ce rapatriement de ressortissants en Afrique du Sud. Le ministère des Affaires étrangères annonce que 121 Congolais ont atterri hier à Njili. Les autorités ont validé 260 dossiers éligibles à ces rapatriements à cause des violences xénophobes qui secouent la nation arc-en-ciel. Ces violences contre lesquelles le Nigeria et le Ghana continuent par ailleurs de faire entendre leur colère. Les deux pays demandent que l'Union africaine se saisisse de ce sujet de l'afrophobie lors de son prochain sommet. Selon les décomptes enfin de l'agence France Presse, 150 000 personnes ont quitté la nation arc-en-ciel ces dernières semaines. Jour d'élection à Sao Tomé et Principe. Environ 143 000 électeurs de ces îles d'Afrique centrale au large du Gabon sont appelés à élire leur nouveau président. 4 candidats sont en lice, mais la campagne est essentiellement dominée par 2 noms. Carlos Villanova, le président sortant, et Nito Dabreu, candidat de l'ancien parti du président sortant. Un scrutin, Willy Diallo, qui devrait donc permettre de sonder la fracture au sein du parti majoritaire.
16: Dans cette élection, 2 branches de l'ADI, l'Action démocratique indépendante, se feront face dans les urnes. On a d'un côté le président sortant, Carlos Villanova, chef de l'État depuis 2021. Il se présente comme le candidat de la continuité en expliquant que ce second mandat va lui permettre de consolider le travail entrepris ces 5 dernières années. Il n'est plus soutenu par l'ADI, le parti qu'il a mené au pouvoir lors de la précédente élection. En janvier 2025, le président a limogé le gouvernement de Patrice Trovoada et perdu le soutien du parti. Il reprochait notamment à l'ancien l'ancien Premier ministre ses absences répétées. Un moment de crise institutionnelle dans le pays qui a connu 3 Premiers ministres en une semaine. Depuis cette fracture, le parti donc est divisé entre d'un côté les soutiens du président et les soutiens du parti traditionnel de l'autre. Résultat, pour cette élection, Carlos Villanova est soutenu par une coalition de partis d'opposition avec face à lui Nito Abreu, député soutenu par l'ADI. Lui est présenté à l'inverse comme le candidat du renouveau politique et soutenu par l'ancien gouvernement.
24: Wely Diallo aussi, aucun candidat ne franchit aujourd'hui la barre des 50%. Un second tour est prévu le 9 août prochain. Des législatives, des régionales et des municipales devront clore cette séance électorale le 27 septembre. La communauté économique des États de l'Afrique de l'Ouest réunit ses dirigeants. Sommet de la CEDEAO, aujourd'hui à Lungi, nous sommes à côté de Freetown, la capitale sierra-léonaise. Une douzaine de chefs d'État et de gouvernement sont attendus sur place. On prévoit du changement à la tête de la commission de cette CEDEAO. Selon nos informations, c'est l'ancien ministre sénégalais de la Défense, le général Biram Diop, qui devrait en prendre les rênes. Plus globalement, Christina Okello, qu'attend-on de ce sommet sous-régional ?
6: Pour Melvin Manseré, analyste politique sierra-léonais, ce sommet est avant tout un moment où la CEDEAO redéfinit ce qu'elle est. Une organisation confrontée à l'insécurité, au coup d'État et à l'intégration régionale fragilisée. Premier défi, la sécurité. Face à la progression de groupes armés, les chefs d'État doivent discuter du renforcement de la coopération régionale. Parmi les pistes évoquées, une force de la CEDEAO capable non seulement de maintenir la paix, mais aussi de l'imposer lorsque les crises l'exigent. Les chefs d'État doivent également discuter des relations avec les pays de l'Alliance des États du Sahel, ainsi que des projets de monnaie unique, ECO, régulièrement repoussés. Pour Idriss Marcou Tarawali, universitaire sierra-léonais, les attentes sont fortes dans le pays hôte, car en Sierra Leone, la CEDEAO reste associée à la force militaire régionale, l'ECOMOG, qui avait contribué à mettre fin à la guerre civile. En accueillant pour la première fois un sommet des chefs d'État de la CEDEAO, Freetown rappelle ce lien historique. L'enjeu désormais est de montrer que le bloc régional ouest-africain peut encore apporter des réponses aux crises qui traversent aujourd'hui la région.
24: Christina Okello, sommet qui sera par ailleurs le premier pour le nouveau président du Bénin, Romuald Ouadani, qui a pris son poste ces derniers mois. Il devrait aussi marquer le retour formel de la Guinée. Au Mali, un convoi de l'armée nationale et ses alliés mercenaires russes sont tombés dans une embuscade hier dans le nord du pays. Embuscade menée par les indépendantistes du FLA et par les djihadistes du JNIM liés à Al-Qaïda. Plusieurs véhicules de ce convoi de l'armée ont été visés. Il n'est pas encore possible d'établir le nombre de victimes éventuelles. 3 ans, 3 saisons agricoles et l'heure d'un premier bilan. Nous sommes au Cameroun maintenant pour évaluer les premiers résultats d'un programme mis en œuvre par l'Union européenne, accompagné de 3 organisations de la société civile. Un programme sur la gouvernance des ressources naturelles dans certaines localités de 2 régions, le Nord et l'Adamawa, des zones qui sont souvent concernées par l'insécurité alimentaire. 3 ans donc que ce programme fonctionne pour l'accès des femmes à la terre, la gestion des périodes de soudure ou encore des intrants agricoles et des résultats, Emmanuel Juntap, qui sont jugés encourageants.
17: Parmi les avancées notoires, l'accès à la terre pour les femmes, comme à Banyo, dans la région de l'Adamawa. Petel Gogo, à Soumao, est l'une des bénéficiaires.
18: On a des grands champs de bananes plantains. Dans un peu de temps, on va commencer à récolter pour vendre ça sur le marché local.
17: À Guider et Ngong, deux localités de la région du Nord, les producteurs ont été formés au changement des pratiques agricoles pour mieux faire face à la période de soudure. Dominique Kegoum, chargé du volet sécurité alimentaire au sein du réseau de lutte contre la faim, Relufa.
20: Par exemple, sur une superficie d'un hectare, il y avait des producteurs avec des engrais chimiques qui récoltaient pratiquement 1,5 sac. Avec l'utilisation du compost, des biofertilisants, certaines organisations sont allées à 7 sacs de mil ou bien du maïs sur 1 hectare.
17: De bons résultats, mais d'autres défis persistent, comme les conséquences de l'orpaillage sur les rares terres cultivables. Stephen Pidel, chef d'équipe environnement, agriculture et changement climatique au sein de la délégation de l'Union européenne au Cameroun.
21: Ce que nous voulons, c'est de rendre le terrain utilisable de nouveau pour les autres activités.
17: Selon les statistiques de 2024, plus de 3 millions de personnes dans les 3 régions du Nord Cameroun sont en insécurité alimentaire. Emmanuel Juntap Yaoundé, RFI.
24: Et du secteur agricole, on passe donc à celui des hydrocarbures en Centrafrique cette fois, où vient d'être adoptée une nouvelle loi d'encadrement. C'est un domaine particulièrement stratégique et qui fait l'objet d'une attention toute particulière ces dernières années, après que l'entreprise camerounaise Neptune Oil avait été désignée comme importatrice exclusive de carburant dans le pays. après aussi que de nombreuses pénuries ont touché les stations de Bangui. Charlotte Cosset, vous vous êtes plongée dans ce texte. Que stipule-t-il ?
16: L'article 6 libéralise officiellement les activités d'importation des produits pétroliers et dérivés. Cette loi laisse donc la possibilité aux acteurs du secteur de demander de nouveau leur agrément d'importateur et donc de concurrencer Neptune Oil en situation de monopole depuis 2023. Le texte précise que tout importateur a obligation de faire passer ses produits par un dépôt sous douane, une mesure qui doit permettre d'améliorer les prélèvements fiscaux. Au moins un quart des revenus de l'État dépend de ces taxes. Un récent audit pointé une érosion fiscale alimentée par la contrebande et l'opacité des mécanismes. La structure des prix critiquée n'est pas abordée. L'audit pointait des marges trop grandes et donc des prix à la pompe les plus élevés de la sous-région. La loi ne mentionne pas non plus d'objectif d'importation par voie fluviale, plus fiable et moins onéreuse que par voie routière. Selon un expert du secteur, les autorités centrafricaines cherchent avec cette nouvelle loi à tendre la main aux institutions et partenaires internationaux, mais ils s'interrogent sur la réalité de sa mise en œuvre.
24: Charlotte Cosset du service économie de RFI. Il est 6h43 à Bangui. La suite de RFI Matin, c'est avec Nemo Ampis.
4: Merci Edouard Dupénoit et à tout à l'heure pour un prochain journal.
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4: Avec vous Antoine Grenier. Bonjour Antoine.
14: Bonjour Nemo.
4: Spectaculaire et crépusculaire, la fin de mandat de Didier Deschamps restera dans les mémoires.
14: D'abord parce qu'il y a eu défaite face à l'Angleterre, ensuite à cause du scénario pour des Bleus passés à côté de leur première période. Menés 4-0 à la pause, les coéquipiers de Kylian Mbappé se sont révoltés mais trop tard. Défaite 6-4 avec un triplé côté anglais signé Bukayo Saka, l'ailier d'Arsenal, devenant ainsi le quatrième joueur anglais de l'histoire à signer un triplé lors d'un match de Coupe du Monde. Une médaille de bronze et un record, double satisfaction donc pour l'homme de cette petite finale.
19: On méritait de bien finir ce tournoi. On méritait de terminer à la meilleure position que l'Angleterre ait connue depuis 60 ans. Ce groupe ne mérite rien de moins. C'était notre état d'esprit. Et vous l'avez vu en première mi-temps. Elle a été parfaite. Et au final, c'est ce qui nous a fait gagner ce match. Sur le plan personnel, j'ai travaillé très dur pour être prêt pour ce tournoi, pour fournir des prestations comme celle-là. Pour moi, c'est une réussite incroyable. Il n'y a que 4 autres Anglais qui ont fait ça, donc oui, c'est un beau record. Je suis fier de l'avoir réalisé.
14: Bukayo Saka avec Eric Mamrut.
4: Et ce dimanche, c'est l'heure de la finale entre l'Argentine et l'Espagne.
14: Les champions du monde en titre face aux champions d'Europe, affiche idéale à New York. Et en Espagne, les supporters sont confiants, Diane Cambon.
22: Gonflés à bloc, les supporters espagnols sont conscients du défi qui les attend ce soir. La Roja a démontré au cours du mondial que l'équipe a toutes ses chances de son côté. C'est ce que veut croire Unai, âgé de 18 ans et qui ira place Colonne dans le centre de Madrid suivre le match.
23: L'Espagne a joué et a démontré que son talent lui permettait d'avoir une vision du début jusqu'à la fin du match. Et c'est donc avec une totale confiance que l'équipe va affronter son rival aujourd'hui. On a beaucoup d'espoir car si on réussit à battre la France et que l'on est arrivé jusqu'ici, eh bien l'Argentine, cela représente une équipe de plus et rien d'autre. Oui, on peut gagner.
22: Pedro, la cinquantaine, se montre aussi très confiant sur le jeu de la sélection espagnole.
25: L'Espagne est très puissante. Nous avons pratiqué le meilleur football qui s'est joué durant ce mondial et on est prêt à vaincre les Argentins sans aucun doute.
22: Pour Nicolas, c'est une question d'équipe. La Roja est très soudée.
26: C'est une sélection très jeune qui agit vraiment comme une

0: C'est Mouramani, pas Afrique sur Seine. Alors que pendant 5 ans, j'avais appris dans l'histoire du cinéma africain que le premier film d'Afrique francophone noire est Afrique sur Seine. Donc c'est à partir de cet instant, moi, je me suis commencé à poser des questions. Mais pourquoi Mouramani n'est pas cité sur certains ouvrages ou dictionnaires des cinémas d'Afrique? Et comment se fait-il un film fait en 1953 arrive à disparaître?
1: Particulièrement, moi, je cherche le film Mouramani. Vous avez entendu parler?
2: J'en ai entendu parler, mais je ne l'ai jamais vu. Ça, c'est des films des années 50.
0: Je commence à fouiller, à chercher, mais tu n'avais pas une seule image. J'ai quand même voulu faire un film sur ce film censé être le premier geste cinématographique d'Afrique francophone noire, mais qui a disparu.
3: Moi, je pensais qu'on pouvait aussi chercher du côté de la Guinée, mais...
4: Du côté de la Guinée, tu ne trouveras rien du tout.
5: Sur ce film fantôme, il y a eu quand même un article à l'époque dans le journal Le Monde. Le film avait alors été projeté parmi d'autres courts-métrages africains dans une salle à Paris. Il est aussi répertorié dans les archives de Georges Sadoul. Oui, mais Boukdir le classe aussi dans le cadre des films amateurs.
6: Jean de Baron Félix Dumont dit que vraiment ce monsieur devrait apprendre d'abord à faire du cinéma, même la naïveté est touchante. Et même Jean Rouch, qui est le grand défenseur de l'Africain, des cinémas africains, Jean Rouch, il dit que Mouramani est très décevant et que c'est très faible.
5: Au cimetière de la pellicule pose surtout la question de l'archive des films dans les pays africains et de la nécessité de travailler à la conservation de ces œuvres qui constituent une partie de l'histoire et de la mémoire du continent. Mais je ne finirai pas ce reportage avant de parler aussi de la première femme qui a réalisé un court-métrage de l'Afrique subsaharienne, et c'est Rahmatou Keïta qui l'a trouvé.
7: Pour les femmes, il ne faut pas oublier non plus qu'il y a une Camerounaise qui s'appelle Sita Bella, qui a fait son premier film en 1963 et qui s'appelle Tam Tam à Paris. Mais je crois que c'est le seul film qu'elle a fait. Elle a suivi en fait un groupe de musiciens qui est venu faire un spectacle en France. Donc ça, c'est parmi les femmes pionnières, oui.
5: Et puisque l'on parle des femmes, le premier long métrage réalisé en 1975 par une subsaharienne est L'être paysanne de la Sénégalaise Safi Faye. Un film culte, Olivier Barlet.
8: C'est sûr que L'être paysanne est un film magnifique qu'il faut remontrer, montrer et remontrer. Parce que là, on parle de l'histoire, on parle quand même d'une époque qui date il y a maintenant 70 ans. Donc, parler d'histoire, ça veut dire replacer les choses dans leur importance. Je pense que le contenu des films est fondamental. L'être paysanne, c'est un film d'une extraordinaire beauté qui est une lettre adressée à ses parents, qui montre la vie au village, etc. Donc, et qui a en même temps quelque chose d'assez caractéristique, c'est que elle a par exemple des panoramiques qui démarrent sur la campagne et se terminent sur le travail des hommes. On voit cette intégration comme ça d'une possession de l'espace qui est quand même fondamentale après la colonisation et qui va s'arrêter sur qu'est-ce que font les hommes, c'est-à-dire quel est leur travail, quel est leur devenir, comment ils vont transformer ce paysage.
9: J'ai tourné ce film durant 2 saisons des pluies, qu'on appelle chez nous hivernage. Mes parents m'ont fait des reproches comme celui-ci. Le spectateur va se moquer de nous parce que nous sommes mal habillés, parce que nous sommes toujours en train de travailler.
10: Avec nous en studio RFI, Ouda Ibrahim, bonjour.
11: Bonjour.
10: Alors, l'idée de ce reportage a une petite histoire, une histoire, bien sûr, de cinéma.
11: Eh oui, bien sûr, effectivement, j'étais à Cannes l'année dernière, et entre 2 films, comme ça, on prenait un café avec une réalisateur nigérienne, qui est d'ailleurs dans ce reportage, Rahmatou Keïta, qui me dit, mais Sam Ben, c'est pas le premier réalisateur africain de l'Afrique subsaharienne. J'ai dit, comment ça? Mais tout le monde me dit ça, si on regarde les historiens, c'est Sam Ben. Elle me dit, non, il y a bien d'autres qui ont commencé. Et effectivement, en revenant à Paris, je commençais à chercher et je trouvais qu'il y avait plusieurs.
10: Donc pas très clair hein, tout ça, Ouda. Quel est le premier film africain, réalisateur africain ou pas, tourné en Afrique ou en France, acteurs africains, il y a plein de combinaisons, mais quelques noms émergent tout de même.
11: Oui, il y a le groupe de 4 étudiants

0: qui ont commencé à Paris. Il y a un film guinéen de Touré, mais ce film-là, on le trouve pas. Il y a des films nigériens, Mustapha Alassane, on dit qu'il est parmi le premier. En fait, il y a une série de réalisateurs, une série de films de courts-métrages qui ont commencé un peu en même temps. Et c'est pour cela qu'il y a cette controverse et qu'on n'est pas d'accord entre historiens et observateurs.
1: Dans votre reportage, vous ne pouvez pas tout prendre en compte, bien sûr. Il y a des grands du cinéma africain que vous n'évoquez pas.
0: Effectivement. Alors, j'ai mis de côté tous les films qu'on appelle les films coloniaux. J'ai mis de côté aussi les films ethnographiques de Jean Rouch, parce que ça mérite un travail à lui tout seul. Et j'ai aussi exclu de ce reportage tous les films qui ont été tournés bien avant, et c'était des films commandés par des missions religieuses en Afrique, pas seulement par des Français d'ailleurs.
1: Peut-on donner une date pour un grand film, entre guillemets, avec un scénario de fiction, des acteurs, actrices, une importante mise en scène, des gros moyens, une grosse production? Il y a une date?
0: Alors, les grosses productions africaines ont commencé à partir des années 60. Il y a eu les premiers longs métrages d'Essambène, qui on considère toujours qu'il est le père du cinéma africain, mais là-dessus aussi, il y a une controverse. Certains ne le considèrent pas comme ça. Mais on peut retenir un nom, c'est Mohamed Lakhdar Hamina, qui est l'Algérien et le seul Africain jusqu'à aujourd'hui qui a gagné la Palme d'Or au Festival de Cannes. C'était en 1974 pour son film Chronique des années de braise.
1: Alors justement, dans ce domaine, votre reportage se limite aux films subsahariens francophones. Et au-delà de ce périmètre, quel premier film que l'on peut étiqueter africain? Vous parliez de l'Algérie.
0: On parlait de l'Algérie, c'était après, mais on revient à Essambène qui, en 1966, a fait Le Noir 2, qui est devenu un film culte parce qu'il discute le rapport entre les autochtones, les gens du pays et l'ancienne force coloniale. Et il est aussi le premier qui a fait un film africain de l'Afrique subsaharienne en langue locale, et c'est le Wolof. Donc, je pense que c'est pour ça qu'on retient Essambène. Il n'est pas le premier chronologiquement parlant, mais l'histoire l'a retenu parce qu'il avait un discours sur le cinéma, parce qu'il était aussi écrivain et il parlait beaucoup dans son cinéma de la politique et de la société.
1: Mais hors Afrique subsaharienne et francophone, qu'est-ce que l'on peut pointer comme film, comme premier film africain? En Afrique du Sud, il y a d'autres pays?
0: Et il y a évidemment d'autres pays, l'Égypte reste le premier, mais il y a l'Afrique du Sud qui a connu une industrie forte de cinéma, et on retient aussi le Niger pour le début. Après, on retient le Maghreb parce qu'il y a eu plusieurs films que aujourd'hui on considère parmi les plus beaux films de l'histoire du cinéma au niveau mondial.
1: Ouda Ibrahim, merci.
0: Merci.
1: C'est la fin de cette émission, à la réalisation Ludivine Amado. Émission bien sûr à retrouver sur les plateformes de podcast, sur l'appli RFI Pure Radio et sur notre site internet. À demain.
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0: Il est midi ici à Paris, 6h à New York. Bonjour à tous.
1: Karine Bellicha.
0: À la une, sur le terrain, tout oppose l'Argentine et l'Espagne. Le collectif de la Roja face à l'Albiceste, tout dédié à Léo Messi. Finale tant attendue ce soir d'un mondial très politique. Le Premier ministre espagnol Pedro Sanchez sera présent en tribune ce soir, très opposé à la politique de Donald Trump, tandis que l'Argentin Javier Milei, ami et allié du président américain, reste à Buenos Aires par superstition. L'escalade au Moyen-Orient, les frappes et les représailles s'enchaînent entre les États-Unis et l'Iran. Chaque camp semble se préparer désormais à une guerre totale. Et puis la crise institutionnelle évitée en Hongrie. Le président pro-Orban jette l'éponge sans engager de bras de fer avec le nouveau dirigeant de centre droit. C'est le D-Day. Après plus de 5 semaines de compétition, la finale de la Coupe du Monde de football se joue ce soir au MetLife Stadium près de New York. Espagne-Argentine à partir de 19h, temps universel. Gwendal Lavina, ce match est le point d'orgue d'une compétition décidément très politique, marquée par l'interventionnisme de Donald Trump.
2: Oui, et cette finale sera une nouvelle fois l'occasion pour le président américain de se mettre en avant. C'est le premier match de la compétition auquel Donald Trump assiste et il compte bien remettre en main propre le trophée au vainqueur ainsi que des bagues sur le modèle de ce qui se fait pour le Super Bowl, une nouveauté introduite cette année par la FIFA. Si le président argentin Javier Milei ne sera pas dans les tribunes, Donald Trump accueillera bien en revanche la famille royale espagnole ainsi que le premier ministre Pedro Sanchez avec qui les relations sont plutôt tendues. En raison du conflit à Gaza, de l'intervention américaine en Iran, ainsi que de la participation financière de l'Espagne à l'OTAN jugée trop faible par Trump, ces derniers mois, Pedro Sanchez n'a pas hésité non plus à critiquer publiquement le président américain. Mais les entourages des deux hommes affirment qu'ils auraient échangé de façon plus légère sur la Coupe du Monde et que tout le monde a intérêt à ce que la finale se passe bien. C'est aussi la position adoptée par le joueur espagnol très engagé Borja Iglesias qui s'est résigné à serrer la main du président américain, comme c'est prévu par le protocole, je cite, tant que ça passe vite.
0: Gwendal Lavina, coup d'envoi donc à 19h, temps universel, à suivre sur nos antennes africaines. Hier, la petite finale a été folle entre la France et l'Angleterre. Les Bleus, apathiques en première mi-temps, ont encaissé 4 buts. Kylian Mbappé a sonné la révolte dès la reprise. La France marque 3 fois en 20 minutes, mais s'incline finalement 4-6 contre les Three Lions, bien résilients. Tandis que la pilule ne passe pas dans l'Ontario, le dirigeant de la province canadienne juge les propos de Donald Trump absolument inacceptable et jure que le Canada saurait être aux côtés de son voisin. Si la situation était inversée, les incendies spectaculaires dans les forêts canadiennes enfument aussi l'est des États-Unis, suscitant la colère du locataire de la Maison-Blanche, accusant les Canadiens de mal entretenir leurs forêts et les menaçant de nouveaux droits de douane. Au moins 50 militaires sont morts hier dans une attaque des indépendantistes du FLA et des djihadistes au Mali. Selon un élu local proche de la junte au pouvoir, cette attaque contre un convoi de l'armée qui quittait la ville d'Anéfis dans le nord du pays est l'une des plus meurtrières subies par l'armée malienne depuis le début du conflit il y a une quinzaine d'années. Pour la première fois depuis la reprise des hostilités, 2 soldats américains sont morts au Moyen-Orient dans des frappes iraniennes d'essais sur des bases en Jordanie attaquées par des drones explosifs. Les États-Unis affirment vouloir punir leurs morts. Ils ont lancé en retour de nouveaux bombardements en Iran, à Sirik notamment, un port situé face au détroit d'Ormuz. L'escalade se poursuit entre Washington et Téhéran. Nouvelle attaque iranienne signalée au Koweït, à Bahreïn aussi ces dernières heures. Dans un message écrit, le guide suprême Mojtaba Khamenei, toujours invisible, promet des leçons inoubliables aux États-Unis. C'est un nouveau palier qui est franchi, faisant voler en éclats le protocole d'accord signé le 17 juin dernier. Écoutez l'analyse de David Rigoulero, chercheur à l'Institut français d'analyse stratégique.
3: On n'est pas dans une logique de frappe ponctuelle, hein, clairement. D'ailleurs, il y a des signes qui ne trompent trompe pas, l'augmentation des KC-135, c'est-à-dire des avions ravitailleurs, puisqu'il y en avait déjà une soixantaine en Israël, ils s'étaient plus localisés dans les pays où se trouvent les bases américaines pour éviter d'être exposés aux tirs iraniens, et une quinzaine supplémentaire devrait arriver en Israël. Ça veut dire que ça permet, en termes de calendrier, une séquence de frappes quasiment ininterrompue sur plusieurs semaines. Donc on est clairement, effectivement, dans une logique, il y a un scénario de grande ampleur, à la fois sur le plan temporel et sur le plan de la logique escalatoire, à la fois géographique et verticale, puisqu'il y a une modification du paradigme des cibles. Donc c'est préoccupant parce qu'effectivement, du côté iranien, vous évoquiez notamment la déclaration de Moshe Mourezai, qui est le conseiller militaire du guide suprême, qui prévoit une guerre totale, avec évidemment des attendus potentiellement non maîtrisables, quand on rentre dans cette logique-là.
0: David Rigoulet-Rose, chercheur à l'Institut français d'analyse stratégique. Les forces russes ont de nouveau bombardé Kiev la nuit dernière à coups de missiles balistiques, plus difficiles à intercepter que les drones ou les missiles de croisière, faisant au moins un mort au lendemain d'attaques meurtrières ukrainiennes contre la Russie, contre deux centres logistiques en Russie. L'illibéral Viktor Orban n'avait pas contesté la victoire de Peter Madiar aux législatives en avril dernier, qui lui avait succédé au poste de Premier ministre. La destitution du président hongrois se déroule aussi sans heurts. Il a accepté de signer l'amendement qui met fin à ses fonctions, Daniel Valot.
4: C'est sur les réseaux sociaux et par un bref message que le président hongrois en a fait l'annonce. Après avoir envisagé des recours juridiques et un bras de fer politique avec Peter Madiar, Tomasz Sulyok rend les armes et accepte donc de signer l'amendement qui entraîne sa propre destitution. Ancien juge de la Cour constitutionnelle, nommé président en 2024, Tomasz Sulyok était qualifié de marionnette de Viktor Orban par le nouveau dirigeant hongrois qui avait exigé son départ dès le lendemain de sa victoire dans les urnes. Pour le contraindre à quitter ses fonctions, le Parlement avait adopté en début de semaine un amendement constitutionnel que le président hongrois, durant plusieurs jours, a refusé de promulguer. Peter Madiar avait menacé d'engager une procédure de destitution s'il persistait dans ce refus. Malgré le soutien de Viktor Orban et malgré les critiques de plusieurs organisations de défense des droits de l'homme inquiètes des méthodes employées par le nouveau dirigeant hongrois, Tomasz Sulyok renonce finalement à l'épreuve de force. Ce sera sans doute un soulagement pour Peter Madiar qui s'épargne ainsi une crise institutionnelle majeure.
0: Et le Parlement hongrois va pouvoir à présent désigner un nouveau président qui restera en fonction jusqu'à l'adoption de la nouvelle constitution promise par Peter Madiar. La justice française demande expressément à faire cesser les violences à la prison de Condé-sur-Sarthe. Un juge des référés l'ordonne au ministère de la Justice, estimant que des comportements contraires à la déontologie sont commis par des agents sur les détenus de cette prison de haute sécurité au nord-ouest du pays. Laura Martel, bonjour.
5: Bonjour.
0: Dans sa décision rendue hier, le magistrat pointe les violences et humiliations des faits révélés dans un rapport publié début juillet par la contrôleur général des lieux de privation de liberté.
6: Des agents qui tiennent des propos insultants, racistes et suprémacistes, des fouilles à nu humiliantes ou brutales, avec maintien en équilibre sur un pied, bras tendus, des pratiques asphyxiantes pouvant s'accompagner de la prise des parties génitales. Ces agissements constatés par la contrôleur des prisons permettent d'établir des atteintes d'une particulière gravité aux droits des personnes détenues et à leur intégrité, souligne le juge. Le tribunal avait été saisi après la publication d'un rapport accablant, vous le disiez, de la contrôleur, suite à une visite inopinée du quartier de lutte contre la criminalité organisée mise en place l'an dernier par le ministre Gérald Darmanin. À l'audience, le directeur du centre pénitentiaire avait assuré qu'il n'y avait pas de comportement contraire à la déontologie dans son établissement. Mais le juge a lui pointé une administration pénitentiaire qui ne peut pas être regardée comme assurant la sécurité et l'intégrité des personnes détenues, ce qui relève pourtant de sa responsabilité. Le magistrat intime donc au ministère de faire cesser ses pratiques dans les meilleurs délais. Gérald Darmanin avait déjà annoncé en réponse au rapport qu'une mission de contrôle interne aurait lieu cet été.
0: Laura Martel, enfin l'influenceur masculiniste américano-britannique Andrew Tate et son frère Tristan ont été arrêtés à Miami à la demande du Royaume-Uni qui réclame leur extradition pour des accusations de viol, y compris de mineurs. 59 chefs d'accusation au total. L'avocat des frères Tate affirme que ses clients sont innocents et qualifie leur arrestation de coup politique. Ils sont aussi accusés d'évasion fiscale et de blanchiment d'argent au Royaume-Uni. Voilà, c'est la fin de ce journal. Désolé pour ma voix. Tout de suite, c'est Religion du Monde avec Véronique Guémard sur RFI.
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1: Bonjour à toutes et à tous. Ces chants que nous entendons ont été enregistrés lors d'un culte d'une paroisse de l'église kimbanguiste, très connue aussi pour ses fanfares. Une église chrétienne africaine indépendante de type prophétique, créée en 1921 dans le Bas-Congo par le prophète Simon Kimbangu, alors que toute la région était en proie aux puissances coloniales. Il s'agissait pour Simon Kimbangu de placer l'homme noir au centre, de prôner son émancipation et de contester la colonisation. Dieu est noir, Jésus est noir, Adam et Ève sont noirs.
2: Plutôt que d'avoir été évangélisé comme les autres par des missionnaires, protestants, catholiques ou autres, nous c'est Simon Kimbangu qui a fait cette tâche. C'est là où nous rejoignons les autres dans la foi chrétienne. La Bible est le livre fondamental, comme dans toutes les autres églises chrétiennes.
1: Alors ce fidèle d'une paroisse de Kinshasa raconte ce phénomène d'évangélisation des Noirs, donc prôné par Simon Kimbangu. Plus de 100 ans après sa création, le kimbanguisme revendique aujourd'hui encore plus de 30 millions de fidèles, dont une large majorité en République démocratique du Congo, mais aussi en Angola, en République du Congo et en diaspora, à la faveur des mouvements et des migrations. D'ailleurs, ces chants que nous entendons ont été enregistrés dans la paroisse kimbanguiste de Saint-Ouen lors d'un culte célébré à Fleury-Mérogis, près de Paris.

0: Nous allons parler de cette église kimbanguiste, de son histoire, de son évolution tout au long de ces décennies avec notre invité en studio, Aurélien Mokoko Gampio. Bonjour.
1: Bonjour.
0: Alors vous êtes sociologue rattaché à l'université de York au Royaume-Uni et au groupe Société, Religion et Laïcité CNRS. Vous êtes franco-congolais de République du Congo. Vous avez longtemps travaillé sur le kimbanguisme, sur lequel vous avez d'ailleurs publié 3 livres et plusieurs articles, notamment sur les paroisses de cette église chrétienne d'Afrique en diaspora. Alors tout d'abord, pour nos auditeurs, nous allons nous replonger dans l'histoire de cette église née en 1921, nous l'avons dit. Dans quel contexte historique sommes-nous dans cette région d'Afrique centrale ?
1: Oui, le kimbanguisme est un courant religieux d'origine africaine qui est fondé sur la personne et les enseignements de Simon Kimbangu. Autrement dit, c'est une église africaine indépendante qui a émergé de l'action prophétique de Simon Kimbangu.
0: Mais on est donc au lendemain finalement de la conférence de Berlin de 1885, qui partage ce continent africain entre les puissances coloniales. Les missions catholiques et protestantes sont assez présentes. Et puis, on observe aussi cette servitude des populations. Donc, on est dans un contexte colonial extrêmement puissant.
1: Oui, on est en pleine situation coloniale. Le moment où les Africains, les Congolais étaient sous l'administration coloniale belge, et Simon Kimbangu, quant à lui, était catéchiste de l'église baptiste.
0: Donc il était protestant, en fait.
1: Il était protestant, oui.
0: Au départ.
1: Oui, c'est ça.
0: Et on raconte d'ailleurs qu'il était ouvrier dans les huileries de Kinshasa, qu'il était en contact avec des Américains anticolonialistes. Il voulait devenir pasteur, catéchiste dans cette mission baptiste. Et la Bible était donc son support.
1: Oui, Simon Kimbangu était d'abord paysan qui galérait pour nourrir sa famille. Il s'est rendu aux huileries justement pour compléter un peu ses fins de mois. Mais ce qui ne marchait pas, puisqu'il rencontrait la discrimination déjà à cette époque, ce qui était lié plus à son appel, puisque son ministère était lié à l'appel de Jésus. Et depuis 1918 déjà, il entendait l'appel de Christ qui lui disait de convertir ses compatriotes. Chose qu'il ne comprenait pas, puisqu'il y avait déjà des pasteurs missionnaires blancs qui faisaient cette œuvre-là. Pourquoi recevoir une mission de convertir ses compatriotes? Et ce n'est qu'après l'injonction mystique de Jésus que Simon Kimbangu va opérer un miracle en guérissant miraculeusement une jeune femme qui était malade. Et c'est à partir de cet acte miraculeux que beaucoup des Congolais, des foules, sont venus à lui et attendaient de lui des guérisons. Et Simon Kimbangu, de ce côté, remplit bien cette fonction, puisqu'il guérit, il prêche et aussi fait des prophéties sur la situation des Noirs.
0: Alors on dit que c'est effectivement de retour chez lui à Nkamba, donc qui est devenue d'ailleurs une ville sainte, qu'on appelle la Nouvelle Jérusalem aujourd'hui, que Simon Kimbangu a commencé à prêcher. Et c'est le 6 avril 1921 que Dieu se serait adressé à lui, le désignant comme envoyé spécial de Dieu sur terre, donc pour sauver le peuple noir. Donc c'était un message messianique. Donc il y avait ces guérisons miraculeuses dont vous parlez, Aurélien Mokoko Gampio. Quel était finalement ce message que la colonisation notamment devait s'achever, devait finir ?
1: Oui, Simon Kimbangu, il se base sur la situation d'oppression des Noirs pour prêcher le lendemain meilleur, puisqu'il annonçait déjà l'indépendance du pays et qu'à l'avenir, les Noirs aussi allaient remplir les fonctions que les Blancs exerçaient chez eux à l'époque coloniale. Mais ce n'est que plusieurs années après, dans les années 60, que finalement c'est l'accomplissement des prophéties de Simon Kimbangu avec les indépendances des pays africains.
0: Donc en fait, il crée de l'espoir parmi la population de la région, mais il s'appuie quand même sur la Bible, il condamne la sorcellerie, le fétichisme, la polygamie. Donc en fait, il va quand même à l'encontre des croyances traditionnelles.
1: Oui, à l'encontre des croyances traditionnelles, mais en même temps, on peut dire que le kimbongisme était basé sur un soubassement traditionnel, c'est-à-dire la cosmogonie bantou africaine. Mais en réalité, Simon Kimbangu était chrétien, il était catéchiste, vous l'avez dit, à un certain moment, il voulait même devenir pasteur, mais il y avait aussi la discrimination à ce niveau-là, donc il n'a pas pu devenir pasteur. Mais il prêchait en se basant sur la Bible. Donc là, il était plutôt dans une logique de continuité, puisque les missionnaires protestants, eux aussi, ils ont condamné la sorcellerie, le fétichisme, les danses lascives, ce que Kimbangu a fait aussi comme ses missionnaires protestants. Mais sauf que Kimbangu a eu plus de succès que ses missionnaires blancs.
0: Et justement, donc, c'est le fait que, en fait, les colons belges s'inquiètent finalement de sa popularité. Il a du succès, alors que l'Église catholique, elle, est identifiée aux colonisateurs jusqu'à l'indépendance du Congo. De son côté, l'Église protestante l'acceptait plus ou moins au début, mais le problème était que Simon Kimbangu était noir, donc. C'est
1: oui,
0: ça?
1: Oui, oui. Le fait qu'il soit noir, bon, il pouvait pas voir cet acte de liberté, qu'il soit capable de prêcher lui aussi. Et surtout que Kimbangu, le fait qu'il soit en contact avec Jésus qui était invisible, donc pour cette raison, il était au-delà du système, donc il était hors contrôle blanc. Donc le blanc ne pouvait pas avoir le contrôle sur Simon Kimbangu, puisque lui, il obéissait à Jésus. Pour cette raison, et son action a eu beaucoup de succès, et au final, ça a attiré l'attention des missions, et notamment des missions catholiques et protestantes qui ont fini par faire pression sur les autorités coloniales et finalement...
0: Il a été pourchassé.
1: Il a été pourchassé et arrêté, oui.
0: Donc il a été arrêté, condamné à mort en 1921, donc son ministère a duré très peu de temps. Cette peine a été commuée en prison à vie, il est mort en détention 30 ans après, dans la prison de Kasongo à Lubumbashi, hein, donc le 12 octobre 1951, 12 octobre qui est une date... très importante dans le kimbanguisme encore aujourd'hui.
1: Oui, c'est vrai que c'est une date qui est très importante. Je vais dire doublement importante puisque il y a une partie des fidèles qui pensent que Simon Kimbangu s'est réincarné en Simon Kimbangu Kyangani, qui est l'actuel petit-fils de Simon Kimbangu, qui est donc l'actuel chef spirituel de l'Église kimbanguiste.

0: Et donc, le corps de Simon Kimbangu a été rapatrié à Nkamba, donc sa ville natale, en avril 1960, juste avant la proclamation d'indépendance du Congo. Et le mouvement a continué à essaimer quand même, hein, donc en clandestinité de 1921 à 1959, hein, malgré cette répression, Aurélien Mokoko Gampio, grâce à sa femme notamment, donc Marie Mouilou Kiangwa Zatani, on la surnomme Mama Mouilou, elle aussi est très vénérée encore aujourd'hui. Quel a été son rôle dans l'expansion du mouvement kimbanguiste?
1: Oui, bon, il faut déjà reconnaître que le ministère féminin est reconnu et accepté au sein de l'église kimbanguiste, et c'est grâce à Mouilou Marie, l'épouse de Simon Kimbangu, qui a joué un rôle déterminant. C'est déjà, le mouvement s'est poursuivi après l'arrestation de Simon Kimbangu sous l'égide de Mouilou Marie, qui en réalité élevé les enfants qui vont prendre le relais bien plus tard. Mais Mouilou Marie, c'était quand même la première guide spirituelle de l'église kimbanguiste après l'octroi de liberté de culte en 1956. Et c'était lui, elle plutôt, la première guide de cette église.
0: Et donc, le mouvement finalement s'étend. Et le 24 décembre 1959, l'église kimbanguiste est finalement officiellement reconnue par l'État colonial belge sous le nom donc de Église de Jésus-Christ sur Terre par son envoyé spécial Simon Kimbangu, donc EJCSK. Expliquez à nos auditeurs en quoi ça consiste exactement, c'est-à-dire que finalement, l'Esprit Saint, c'est Simon Kimbangu.
1: Oui,
0: c'est en même temps Jésus, Dieu et l'Esprit Saint?
1: Non, non, Kimbangu n'a jamais dit qu'il était Jésus, Dieu et Esprit Saint. Lui-même n'a jamais dit vraiment qu'il était Esprit Saint. Mais cette foi en Simon Kimbangu comme étant l'incarnation du Saint-Esprit vient aussi après Kimbangu. Bon, en même temps, c'est basé sur la relecture kimbanguiste des Saintes Écritures, puisque les kimbanguistes lisent les passages de l'évangile de Jean 14, verset, je crois, 15, 17, où Jésus promet la venue d'un consolateur qui allait vivre éternellement avec ses fidèles. Et finalement, l'Église kimbanguiste pense que cette promesse, le consolateur promis par Jésus, en réalité, c'est Simon Kimbangu, donc c'est lui qui est l'incarnation du Saint-Esprit.
0: Alors, les représentants donc de l'Église kimbanguiste, ce sont les enfants de Simon Kimbangu, puis ses petits-enfants et arrière-petits-enfants. Ce sont aussi les incarnations de l'Esprit-Saint?
1: Non, on peut pas dire ça comme ça, mais on peut dire que l'inconscient collectif kimbanguiste est modélé au bénéfice d'une élite qui est forcément issue de la progéniture de Simon Kimbangu. Actuellement, vu qu'on est dans l'ère des petits-enfants, de ses fils en leur temps, ils étaient aussi considérés comme étant l'incarnation de Dieu. Actuellement, c'est l'un des petits-enfants, Simon Kimbangu, qui est considéré comme celui qui perpétue l'incarnation du Saint-Esprit. Mais cela se fait dans la crise. Et donc, il y a toute une partie de l'Église qui n'adhère pas à cette croyance.
0: On va revenir effectivement sur cette crise qui divise le mouvement. Mais c'est à partir finalement du chef spirituel Joseph Ndiangyanda Kuntima, donc le fils cadet de Simon Kimbangu, que le mouvement se structure, s'organise, donc entre 1959 et 1992. Aurélien Mokoko Gampio, quelle est sa doctrine? Quelles sont ses croyances? On insiste beaucoup sur les 10 commandements de la Bible et aussi sur les 12 préceptes kimbanguistes.
1: Oui, en réalité, c'est Joseph Ndiangyanda qui a fait le kimbanguisme, hein, puisque Kimbangu n'a pas eu le temps, vous l'avez dit. En 5 mois seulement de ministère, il a été arrêté. Et sa femme a travaillé, c'est vrai, dans l'ombre, dans la clandestinité. Mais c'est Joseph Ndiangyanda vraiment qui a construit en bâtissant vraiment cette église et en créant des liens internationaux. Et il se base sur la réinterprétation de la Bible, finalement sur la situation de l'homme noir. Il s'inscrit dans l'héritage de son père en prenant en compte la situation d'oppression des Noirs pour y mettre des interprétations théologiques. Donc, selon sa doctrine, l'homme noir serait égaré parce que Adam et Ève, c'était des Noirs, et ils ont, du fait du péché originel qui est assimilé comme étant la sorcellerie, et Dieu a tourné le dos donc à toute la postérité, donc les Noirs, ce qui explique que les Noirs soient sous oppression permanente et qu'ils soient toujours un peu à l'écart des inventions scientifiques et qui espèrent sortir de cette situation après une demande de pardon à Dieu en 1992 après la mort de Joseph Dianguinda. Mais s'il faut parler des préceptes, des 10 commandements, c'est pour Joseph Dianguinda, c'est la clé pour que l'homme noir puisse recréer le lien spirituel entre Dieu et le noir. Donc il faut le respect des 10 commandements. Et les 12 préceptes de l'Église, ça vient en complément des 10 commandements.
0: Alors effectivement, il y a un certain nombre de préceptes, et notamment aussi contre la sorcellerie, donc on insiste beaucoup là-dessus. La musique, le chant, la fanfare sont très présents pour évangéliser aussi. La couleur blanche et verte, il y a une série de dates importantes aussi, on reviendra dessus. Certains voient dans ce mouvement kimbanguiste la forme la plus authentiquement africaine du christianisme. Aujourd'hui, l'église kimbanguiste compte donc plusieurs millions de fidèles, hein, le chef spirituel de l'église officielle au niveau mondial est donc Simon Kimbangu Kyangani. Des divisions existent au sein de cette église depuis 23 ans dans des successions familiales, on va l'évoquer. Une église kimbanguiste appelée dissidente par les officiels fonctionne et compte elle aussi des paroisses. L'essentiel du message spirituel est pourtant le même. Notre correspondant à Kinshasa, Pascal Moulegua, s'est rendu à un culte un dimanche de novembre. Reportage.
2: À quelques mètres d'une route secondaire, non loin d'un marché animé, se dresse une bâtisse pavoisée de verre blanc, la paroisse kimbanguiste de Monkoto. En ces dimanches de culte ordinaire, les dispositifs d'accueil est déjà en place. À l'entrée, les membres du mouvement social et de surveillance kimbanguiste, en uniforme d'officier, montent la garde, rejoints par une dizaine de jeunes volontaires, dont Edouard.
3: Nous sommes censés assurer la sécurité des fidèles kimbanguistes et tout ce qu'ils ont. Notre tenue a été instaurée depuis le 10 avril 1960, quand Papa Simon Kimbangu était mort, quand ils ont récupéré son corps depuis Lubumbashi pour Kinshasa et Kinshasa en Kamba. C'est là où que notre mouvement a été créé. Nous avons le toile, nous avons le béret, nous avons la couleur verte, nous avons la couleur blanche. Et la ceinture, tout ça a une signification. La couleur blanche pour nous, la pureté, et la verte, c'est l'espoir, la victoire chez nous.
2: Avant de franchir le seuil du temple, chacun sait des choses. Ici, l'élu est réputé saint. Sur la tribune alignée de gauche à droite, les pasteurs prennent place. Au centre siège ce que l'Église présente comme la réincarnation du Saint-Esprit, les petits-fils de Simon Kimbangu, au nombre de 3 ce jour-là. Les pasteurs Gabriel Nzaungoma, les pieds nus selon la tradition.
4: La tribune là, d'honneur là vous avez, la tribune là, à l'avant-plan, ce sont les petits-fils de Simon Kimbangu.
2: Les kimbangustes revendiquent une pratique rigoureuse et conservatrice, une ligne sur laquelle les pasteurs Benan Silou refusent tout compromis.
5: On doit être strictement monogame. Et les fiancés ne doivent pas cohabiter avant le mariage. En fait, c'est ce qui est dans la Bible que nous tenons à appliquer absolument. Nous ne prenons pas d'alcool, nous ne consommons pas la viande de porc, nous n'allons pas dans les concerts mondains, des musiques mondaines, etc. Parce que le Christ a dit, vous êtes dans le monde, mais vous n'êtes pas du monde. Notre éthique est strictement puritaine.
6: Y a-t-il d'autres interdits à part les 4 que vous avez cités?
5: Il y en a beaucoup. Et puis, tu peux peut-être me venir en aide.
4: On se lève pas nu. On dort pas nu, on ne pratique pas donc l'occultisme, donc les sociétés secrètes.
5: Beaucoup de gens pensent que les kimbanguistes ne sont pas chrétiens, mais alors que le nom même de notre église, c'est Église de Jésus-Christ sur la terre par son envoyé spécial Simon Kimbangu. C'est Kimbangu qui nous prend pour nous conduire auprès de Jésus-Christ. Parce que la Bible a dit que personne ne va auprès du Père sans passer par moi. Plutôt que d'avoir été évangélisé comme les autres par des missionnaires, protestants, catholiques ou autres, nous c'est Simon Kimbangu qui a fait cette tâche. C'est là où nous rejoignons les autres dans la foi chrétienne. La Bible est le livre fondamental. Comme dans toutes les autres églises chrétiennes, il y a la Bible, bon, il y a des livres secondaires par exemple pour enseigner le catéchisme, etc. Mais la foi est principalement enseigné par la Bible. C'est le livre fondamental de la foi kimbanguiste.

0: Alors, vos réactions à cette première partie du reportage de Pascal Moulégois, Aurélien Mococo-Gampio?
1: Oui, là, ça rappelle bien l'ambiance kimbanguiste. Souvent, les dimanches, c'est toujours les fidèles qui se réunissent et vêtus de vert et blanc. Bon, il faudrait dire qu'en ce qui concerne le vert et blanc, ça vient de Joseph Dzenginda, hein, c'est lui qui est...
0: Donc, le premier qui a organisé cette église kimbanguiste.
1: Oui, qui a l'initiative de ces couleurs, puisqu'il a vécu l'EMI, l'expérience de mort imminente. Donc, à l'issue de cette expérience, et c'est là où il avait vu plein de fidèles, avant même qu'il devienne chef spirituel, il a vu plein de gens qui était vêtu de vert et blanc, et c'est pour ça, au sortir de cette expérience, qu'il a donné cette couleur pour ses fidèles.
0: Et alors, les tenues militaires, c'est vrai qu'il y a un côté assez martial.
1: Oui.
0: Comment l'expliquer?
1: La meilleure explication, ce serait comme la garde suisse pontificale. Donc, ça s'appelle les surveillants, donc le mouvement de la surveillance, le mouvement social de la surveillance kimbanguiste. Donc, ils sont là pour veiller sur les personnes et sur les intérêts de l'Église, notamment les bâtiments et les élites de l'Église.
0: Mais ce sont des uniformes aussi très militaires, donc cette couleur vert un peu foncé, avec des boutons, avec des ornements, donc militaires, et puis cette fanfare. Écoutez la deuxième partie du reportage de Pascal Moulégois.
2: Comment devient-on kimbanguiste? C'est tout un cheminement, nous dit Gabriel Nzaou.
3: On devient kimbanguiste passant d'abord par suivre d'abord le catéchisme. Le baptême est administré à ceux qui atteignent déjà l'âge de 12, 13, 14 ans. Avant cela, on ne le fait pas. Parce qu'il faut que la personne elle-même ait donc la conscience de ce qu'elle veut entamer comme engagement. Un serment doit être respecté. Au sein de l'église kimbanguiste, le baptême, c'est le baptême du Saint-Esprit. Donc ce n'est pas par les gens dont de l'eau.
2: Après un long moment d'intercession, l'atmosphère du temple change progressivement. Les chants s'effacent au profit d'une cadence plus martiale. La ferveur se transforme en discipline. Les fidèles serrés les uns contre les autres avancent en ordre pour rendre les honneurs au petit-fils du Saint-Esprit. Aucun âge n'est exclu du rituel. Les enfants ouvrent la marche, suivis des anciens, tous exécutant un salut impeccable devant la tribune de leur guide spirituel. La musique, tout comme les polyphonies sacrées, occupe ici une place essentielle.
3: La fanfare, c'est vraiment c'est un instrument qui accompagne l'évangélisation. Parce que depuis 1921, le fondateur de cette église, Vespucci Simon Kimbangu, il a utilisé comme un instrument qu'il a accompagné dans son évangélisation, dans son ministère, c'est la flûte. Il a joué la flûte. Et quand ça a évolué, depuis 1957, en septembre, le continuateur de son œuvre, son troisième fils, Dengenda Kuntima, le bâtisseur de l'église, et il va créer la fanfare kimbanguiste en septembre 1957. Et partout, il a sillonné. Et il est signé avec la fanfare kimbanguiste. Après la fanfare kimbanguiste, maintenant là, nous sommes en train de voir donc l'orchestre symphonique kimbanguiste. C'est aussi un instrument d'évangélisation. Parce que l'orchestre a déjà sillonné le monde. Donc, c'est une façon de transmettre le message, de proclamer la gloire de Simon Kimbangu.
2: Transmettre cette foi aux générations suivantes est une fierté revendiquée. Louise et Rémi en témoignent avec enthousiasme.
4: Dans ma maison, mes enfants sont kimbanguistes. C'est une fierté pour moi. Il y a des familles kimbanguistes dont les enfants ne sont pas aussi kimbanguistes. Moi, mon papa était kimbanguiste, bien qu'il n'ait plus de ce monde. Il nous a montré ce chemin. Alors, moi aussi, j'ai fait l'effort pour que mes enfants suivent ce chemin. Partout, il y a un kimbanguiste. Donc, il doit y avoir une différence avec ceux qui ne sont pas kimbanguistes.
5: Nous devons transformer le monde, inculquer les valeurs que Pascal Moulégois et ses fils, et c'est ça notre espoir, et que le monde arrive un jour à marcher selon la philosophie, selon l'éthique, selon les enseignements. L'obstacle, c'est quoi? Actuellement, nous vivons, le monde, comme on le dit, c'est comme un grand village. Il y a beaucoup de valeurs étrangères qui viennent envahir notre société, et c'est là vraiment un grand défi pour les kimbanguistes. Donc, on doit beaucoup travailler pour que l'éthique kimbanguiste s'impose à travers le monde.
2: Les Kimbanguistes revendiquent près de 10% de la population congolaise, plus que l'islam, mais moins important que les catholiques, les protestants et la kyrielle d'églises évangéliques et des réveils.

0: Voilà pour le reportage de Pascal Moulégois à Kinshasa. On entend aussi dans ses propos qu'il a recueilli à Kinshasa donc cette revendication d'une église noire, une église africaine, sans éléments importés, entre guillemets. Donc c'est cela aujourd'hui qui est incarné dans cette église, Aurélien Mokoko Gampio.
1: On ne peut pas vraiment dire sans éléments importés, dans la mesure où qu'il s'agit de la fanfare, des instruments qu'ils utilisent, et ça n'a pas été inventé en Afrique, ça vient de l'extérieur, et y compris la Bible, justement, mais il n'empêche que ça a été africanisé. Donc, ils sont dans une relecture de la Bible, et notamment qu'il s'agit de la fanfare. C'est devenu une marque de fabrique kimbonguiste. Donc la fanfare qui a vraiment un rôle de vulgarisation et d'évangélisation sur le plan national. Quand il s'agit de l'orchestre symphonique Kimbongi, c'est encore, je vais dire, sur le plan international, parce que c'est un orchestre qui est internationalement bien connu, en contact avec vraiment des stars de la musique.
0: Alors on retrouve notre correspondant à Kinshasa, Pascal Moulégois. Pascal, que représente aujourd'hui le kimbongisme, notamment en RDC? Quelle est son influence?
2: Relativement jeune sur le plan institutionnel, l'église kimbanguiste se distingue aujourd'hui par un investissement socio-économique limité, notamment dans des secteurs clés comme l'éducation ou la santé, domaine dans lesquels l'église catholique demeure la structure sociale la plus importante en République démocratique du Congo. Les kimbanguistes sont cependant souvent perçus à tort ou à raison comme proches des cercles du pouvoir. L'histoire politique du pays renseigne en effet des relations suivies avec les régimes successifs depuis la dictature du maréchal Mobutu jusqu'au président Laurent Désiré Kabila et de son fils Joseph. Le régime actuel de Félix Tshisekedi ne fait pas exception. Alors cette proximité est généralement justifiée par l'un des 12 préceptes de l'Église qui appelle à respecter l'autorité de l'État, même si l'institution se revendique officiellement apolitique. Cette posture tranche avec celle de l'Église catholique dont la Conférence épiscopale nationale du Congo, la CENCO, dénonce régulièrement les dérives des différents pouvoirs, la mauvaise gouvernance et la corruption qui affectent ces pays au cœur de l'Afrique subsaharienne. Alors ces contrastes sont d'autant plus frappants qu'à l'origine l'Église kimbanguiste incarnait un mouvement de résistance spirituelle et politique à la colonisation belge, tandis qu'à l'époque l'Église catholique était historiquement associée à l'entreprise coloniale. Certains chercheurs considèrent ainsi l'Église kimbanguiste parmi d'autres institutions religieuses comme une antichambre du pouvoir, une perception distincte toutefois de la décision des autorités congolaises de faire du 6 avril une journée fériée, chômée et payée, en hommage à Simon Kimbangu et à l'éveil de la conscience africaine. Cette date commémore les débuts de son ministère public en 1921.
0: Merci beaucoup Pascal Moulégois. Alors Aurélien Mokoko Gampio, c'est étonnant effectivement ce rapport du kimbanguisme au pouvoir politique.
1: Oui, il faudrait dire que les kimbanguistes voient dans les dispositifs politique des pays africains comme étant l'accomplissement des prophéties de Simon Kimbangu, puisqu'il avait annoncé depuis les années 20 que les Africains allaient diriger eux-mêmes leur pays.
0: Mais c'est vrai que le premier précepte, dans les 12 préceptes, c'est respecter l'État.
1: Oui, bon, ça vient pas vraiment du Kimbangu, ça vient de leur lecture de la Bible, puisque c'est l'apôtre Paul qui le dit dans son épître aux Romains, quand il prône la soumission aux autorités politiques, parce que tout autorité vient de Dieu. Donc les Kimbangu sont aussi dans cette logique, mais ils ont un plus parce qu'ils considèrent les hommes politiques comme étant les bébés de l'action prophétique kimbanguiste. Et en retour, les acteurs politiques le rendent bien, donc souvent, ils manifestent une certaine bienveillance vis-à-vis de l'Église kimbanguiste.
0: Alors le Conseil œcuménique des Églises avait reconnu le kimbanguisme en 1969, mais ne le reconnaît plus depuis 2001. Pour quelle raison?
1: La raison est qu'il y a eu un changement au sein de l'Église kimbanguiste. Il faut d'abord dire que il y a deux prophètes types au sein de l'Église kimbanguiste. Il y a l'institutionnel et le traditionnel. Or, sur le plan traditionnel, c'est justement là où on voit ce qu'on pourrait appeler le cul de la dynastie. Et à un certain moment, il y a eu un changement de la date de Noël. Et l'a placé au 25 mai 2000. C'était, je vais dire, le premier événement qui a vraiment provoqué la rupture avec le Conseil œcuménique, c'était justement le 25 mai en l'an 2000.
0: Donc le 25 mai reconnu comme la date de la naissance de Jésus au lieu du 25 décembre.
1: Oui. Et en même temps, chez les kimbanguistes, je veux pas dire tous les kimbanguistes, au moins sur le plan traditionnel, perçoivent Jésus comme étant réincarné à travers le second fils de Simon Kimbangu qui est Paul Dialungana.
0: Donc c'est ça qui présente donc un conflit pour le Conseil œcuménique des églises.
1: Oui,
0: et alors l'église kimbanguiste aujourd'hui, comment est-elle organisée? C'est-à-dire, on peut dire que c'est vrai qu'il y a une forme dynastique, donc des fils et petits-fils, et voilà, qu'on reconnaît comme étant représentant l'esprit de Simon Kimbangu.
1: Oui, il n'y a pas que ça. Je veux dire qu'il y a deux visages. Donc, d'un côté, il y a le clergé qui est constitué des pasteurs, et diacres, diaconesses et catéchistes. Et de l'autre côté, il y a justement les membres de la descendance biologique de Simon Kimbangu qui peuvent avoir des titres ecclésiastiques ou pas. Hein. Mais dans cette coexistence entre les deux ordres, ce sont les membres de la descendance de Simon Kimbangu qui chapeautent et qui bénéficient plus de la dévotion populaire.
0: Alors, on l'évoquait tout à l'heure, les divisions sont apparues il y a une vingtaine d'années, il y a 23 ans. Une scission qui s'est opérée. Racontez-nous brièvement, Aurélien Mokoko-Gampio, pour comprendre effectivement, on entendait donc le reportage, par exemple, de Pascal Moulégois, notre correspondant, dans une église considérée comme dissidente.
1: Oui, en 2002, l'église kimbanguiste a convoqué une assemblée générale où ils ont décidé de mettre un peu à l'écart les autres petits-enfants de Simon Kimbangu qui s'étaient auto-désignés chef spirituel adjoint et auprès du chef spirituel, mais sauf que eux, ils étaient pas d'accord avec cette mise à l'écart, et finalement l'Église a décidé de le mettre également à l'écart, et depuis 2002 jusqu'à aujourd'hui, la crise se poursuit et ça a donné lieu à, je veux dire, deux églises. Une église officielle qui est basée en Kamba, dirigée par le chef spirituel, en titre, Simon Kimbangu, et une église non officialisée qui n'est pas vraiment dirigée par un chef spirituel, mais par tous les autres descendants de Simon Kimbangu qui sont de l'autre côté.
0: Alors Aurélien Mokoko-Gampio, cet orchestre que nous entendons avec des flûtes, des percussions, car on dit que Simon Kimbangu donc jouait de la flûte, je l'ai enregistré à la paroisse de Saint-Ouen de l'église kimbanguiste en France. La paroisse loue une grande salle à Fleury-Mérogis en banlieue sud de Paris pour célébrer le culte le dimanche. Et cette fois-ci, il s'agissait d'une célébration de baptême à laquelle j'ai donc pu assister. Et juste avant que la cloche ne sonne annonçant le début du culte, un des premiers pasteurs de cette paroisse me confiait ceci.
3: Je m'appelle Nzaki Mwenamatondo, Pierre.
4: Et vous êtes en France depuis longtemps?
3: Je suis arrivé le 4 novembre 1977 comme étudiant. On était des étudiants venus d'Afrique qui avions l'envie de prier. Et moi-même, à l'époque où je suis arrivé, je n'étais pas encore kimbanguiste. Mais par ma femme, je suis rentré dans ce groupe et j'ai évolué dedans jusqu'à aujourd'hui.
4: Qu'est-ce que ça évoque pour vous d'être kimbanguiste ici, si loin?
3: C'est le rattachement à mes racines, aussi bien spirituelles que culturelles.
4: C'est-à-dire que c'est un endroit où on se retrouve
3: ensemble.
0: Alors dans la grande salle, plusieurs groupes ont pris place pour le culte, tous habillés en vert et blanc, déchaussés, les femmes avec un fichu vert couvrant les cheveux et une jupe verte ou une robe verte, les hommes en pantalon blanc et haut vert. Tour à tour, on entend la chorale des enfants kimbanguistes, celle des adultes, celle du groupe théâtral que nous décrypte Nel, une jeune femme qui travaille à la radio-télévision kimbanguiste et qui me guide lors de ce culte.
5: Il raconte l'histoire de l'église kimbanguiste à travers des mises en scène, des scénettes, pour pouvoir imager, parce que les choses se sont passées en 1921, en 1959, et même si on a l'histoire écrite, le fait de voir des personnes jouer, l'histoire de Papa Simo Kimbangu, c'est beaucoup plus parlant. Et donc les chansons, c'est pour interpeller la conscience des kimbanguistes, de pouvoir

0: Alors Aurélien Mokoko Gampio, on aborde ici donc le kimbanguisme en diaspora, un sujet sur lequel vous avez beaucoup travaillé. Et donc, à travers cette explication de Nel sur la chorale du groupe de la troupe théâtrale kimbanguiste, c'est intéressant puisqu'en fait, on raconte en chantant et en jouant cette histoire du kimbanguisme finalement pour les plus jeunes, pour ceux qui sont loin de chez eux.
1: Oui, oui, c'est comme ça que le kimbangui se perpétue, se transmet de génération en génération. En ce qui concerne le groupe théâtral kimbangui, c'est un groupe qui existe depuis les années 60. Donc, c'est un groupe qui met en scène les événements tant de l'Église que de la Bible.
0: Donc ici, on raconte l'histoire de Simon Kimbangu. Les pasteurs ensuite rappellent les 10 commandements, les 12 préceptes kimbanguistes, aux futurs baptisés, puisque j'étais donc à cette célébration de baptême. Puis on procède au baptême par imposition des mains et pas avec de l'eau. Donc ils sont une quinzaine ce jour-là. Et les nouveaux catéchumènes qui peuvent être donc baptisés à partir de l'âge de 12 ans.
2: Au nom du Père, du Fils et du Saint-Esprit.

La liturgie est en lingala, parfois un peu de français, et bien sûr, la fanfare est présente, là aussi, placée au centre de la grande salle qui scande toute la cérémonie.

0: Et à la fin de la cérémonie, le pasteur de la paroisse, Dedoun Kitusweka, vient nous rejoindre. Il nous explique comment l'église kimbanguiste s'est développée en France.
1: Mais l'église kimbanguiste s'est implantée ici en France dans les années 75. Hein. Donc c'était la plupart des étudiants. Ils étaient venus pour étudier. Donc ils étaient déjà kimbanguistes au pays. Et puis c'était pas que de la

0: Ah, c'est 90 minutes. La France joue 45 minutes et espère battre les Anglais. Franchement, c'était triste, c'était énervant, et de voir Deschamps finir comme ça, moi, ça m'a fait beaucoup de peine.
1: Et je comprends, CB Koulibaly, il y a des individualités qui ont totalement failli en première période. Est-ce que vous avez des joueurs qui vous ont surpris, mais bien du côté négativement surpris?
2: Bah franchement, moi, Mbappé, Olise, c'est des joueurs que j'apprécie énormément, mais après là on a vraiment vu que le premier pressing n'était pas du tout fait, et c'était compliqué après pour derrière pour suivre. Ensuite, t'as des joueurs offensivement, quand tu les changes comme Lacroix ou Konaté, c'est tout de suite compliqué. Alors des charges, j'ai envie de dire que cette équipe a mal fonctionné. C'est pas forcément les joueurs pour moi qui n'étaient pas au niveau. Je dirais juste que à l'inverse de l'Espagne où il y a une ADN, une philosophie, là quand tu changes autant de joueurs pour un même match, tu risques quand même d'avoir un match où ça tient pas la route et il y a trop de déséquilibre. Il y avait pas d'entente, il y avait pas de cohésion. C'était compliqué. D'où les changements quand tu les fais, ben tout de suite tu réussis à trouver une équipe un peu plus collective, mais des joueurs qui ont joué ensemble et qui se connaissent un peu plus.
0: Oui, mais quitte à faire des erreurs, prenons Malo Gusto. Il joue à Chelsea.
1: Merci de citer peut-être le plus grand coupable de ce match.
0: Malo Gusto, il joue à Chelsea, même s'il n'a pas des automatismes. C'est un latéral de métier. Il joue dans le plus gros championnat, le plus dur au monde.
1: Il est titulaire à Chelsea.
0: Il est titulaire à Chelsea. Il peut pas avoir une attitude comme ça. Ousmane Dembélé, Ballon d'Or, moi je l'ai pas vu sur cette Coupe du Monde. Monsieur Nonchalant, au lycée, je l'ai pas vu sur cette Coupe du Monde. Il a été bon contre la Suède. Et puis c'est tout. Ryan Cherki, à qui on peut rien dire, parce que monsieur joue chez Pep Guardiola et il a
1: la... Non, mais dites, vous avez de la tribune, dites, qu'est-ce que vous en pensez? Vous n'êtes pas satisfait?
0: Non, mais j'ai pas aimé.
1: Voilà.
0: Je n'ai pas.
2: Mais est-ce que Cherki a eu autant, de temps de jeu
0: qu'il permet... Il a commencé le match.
2: On va être tolérant avec des... Olise, il était inexistant. Moi, si je dois sortir quelqu'un à la mi-temps, en première période, si je dois sortir quelqu'un, je vous dis la vérité, je sors Olise. Parce que Cherki, je l'ai vu faire quelques efforts défensifs, essayer un peu de créer le jeu. Olise, j'ai rien vu. On se prend en but, c'est carrément à cause d'Olise.
0: Mais attends, tu as joué au foot. Si de là à là, je dois te faire une passe, je la fais direct plutôt que de toucher trois fois le ballon. Avant la passe, le défenseur, il arrive, il intercepte. Le petit du PSG, la Doué. Pareil.
1: Zaïre Emery aussi, c'était
0: compliqué. Le pauvre, il était perdu.
1: Bon, on va pas faire les 11. Iboussen.
3: Moi, je veux faire une fixette sur Cherki. Déjà, son attitude.
1: Allez-y, fixé.
3: Du match.
1: Fixé, allez-y.
3: Moi, c'est son outrecuidance, en fait, qui me sidère. En conférence de presse, en zone mixte, à la limite, on avait l'impression que les questions le dérangeaient. Alors qu'il n'y a pas de questions.
1: C'est comportemental, là.
3: Mais c'est comportemental, en fait. C'est un tout pour moi. Aujourd'hui, quand on porte les questions de l'équipe de France, on se doit d'avoir un comportement irréprochable. Et sur cette Coupe du Monde, en l'occurrence Cherki, il a eu une attitude abjecte. Et ça, franchement, j'espère que le prochain sélectionneur qui va arriver va essayer de remettre ça sur la table et franchement d'avoir une discussion franche avec certains joueurs, parce que pour moi c'est inadmissible.
1: Vous en perdez vos mots tellement.
3: J'en perds mes mots parce que
1: calmez-vous.
3: J'étais sidéré de voir certains comportements quand on porte l'équipe, l'équipe le maillot de l'équipe de France.
1: Je comprends totalement. Un mot quand même, parce que il faut parler des vainqueurs. On parle des vaincus, mais parlons aussi un petit peu. Il nous reste 3 minutes de l'Angleterre. L'Angleterre qui a eu un jour de repos en moins, c'est Koulibaly. L'Angleterre qui a connu un scénario bien plus cruel que la France. Que la France, au bout de 60 minutes face à l'Espagne, beaucoup avaient compris que bon bah voilà, c'était les vacances. L'Angleterre, ils se font éliminer à la dernière seconde sur un centre exceptionnel de Léo Messi. Et pourtant, en première mi-temps, ça jouait super bien. Finalement, cette troisième place, elle est plus que méritée pour
2: Après,
1: les Anglais.
2: Le scénario est différent. Pour moi, l'équipe de l'Angleterre a déjoué à la mi-temps. Ils se sont pris un but et, enfin, ils ont marqué un but. Ils ont voulu jouer bloc bas, tout ce qu'il faut pas faire.
1: Il y a une erreur
2: tactique.
1: Oui.
2: Après, maintenant, ils ont joué. Ils sont venus pour chercher leur troisième place. Quand t'as un Saka qui met un triplé, alors que moi, j'ai trouvé que dans ses entrées, c'était assez mitigé. T'as un Bellingham, il s'est amusé avec notre défense. J'ai envie de dire, mais
1: le sixième but faut le revoir. Il est dur.
2: Et d'ailleurs, tous les buts sont inimaginables. Moi, à 4-0, je me suis dit, mais c'est bon, je vais dormir. Et en fait, quand tu regardes le score le lendemain, tu te dis qu'est-ce qui s'est passé dans le match. Mais après, l'Angleterre est vraiment venue pour jouer, même s'il y a à dire. Et ben après,
0: c'est un set de tennis.
2: C'est
1: pour ça que je disais que le match est dur à analyser, parce que quand beaucoup disent que bah oui, la France a joué en deuxième mi-temps, mais c'est aussi parce que l'Angleterre, en menant de 4 buts, a aussi complètement décéléré.
3: Bien sûr.
1: Pour ça que le score est aussi fleuve. C'est parce qu'il y a aussi une équipe qui mène 4-0 et qui se dit bon, là, on l'a cette troisième place.
3: Bah effectivement. Après, la seule différence de cette équipe anglaise, c'est qu'en fait, ils ont maintenu leur coach, Tuchel. Donc ça veut dire que des joueurs qui rentrent, ils ont approuvé qu'on mérite notre place, on méritait d'avoir plus de temps de jeu et on va être dans la continuité.
1: Vous voulez dire que la dernière de Deschamps a potentiellement un petit peu

0: inhibé certains jours, ils se sont dit, bah, de toute façon, ce sera plus lui la prochaine fois.
1: Mais moi, c'est cette lecture que j'ai, en tout cas. Hein.
2: Ah, c'est dur.
3: Je pense, c'est vraiment une hypothèse que.
0: Vous avez le dernier mot, c'est Bekoulibaly.
3: Si Cherki sait que Deschamps continue, je sais pas s'il a cette attitude-là, à la fin, il s'allonge au bord du terrain comme ça. Ça, je sais pas.
0: Ça veut dire beaucoup de choses, alors, sur le professionnalisme de.
4: Il a tiré les oreilles dans les vestiaires, monsieur n'était pas content, il boude sur le banc.
0: Il y a eu d'ailleurs une petite tension entre Didier Deschamps et. À la pause d'hydratation.
4: Si je peux ajouter juste un mot.
0: Allez-y.
4: Faut dire qu'en termes de communication, Tourelle a été très bon. Parce que la veille, il a dit, c'est un match que personne ne veut jouer. Nous, on n'a pas envie de jouer. Même les Français, je suis sûr qu'ils n'ont pas envie de jouer. Et ça, peut-être qu'inconsciemment, ça a sorti les Français du match. Et puis, bim, 4-0 à la mi-temps.
0: Et Thomas Tuchel, qui lui va rester sélectionneur de l'Angleterre avec un euro en 2028. En Angleterre, d'ailleurs. Donc, on leur souhaite tout le meilleur au Free Lions Mondial Sport. C'est fini pour aujourd'hui, dans quelques heures à 18h40 TU, l'avant-match de cette finale de la Coupe du Monde entre l'Espagne et l'Argentine, à suivre évidemment sur les antennes Afrique de RFI. Merci Sebe Koulibaly, merci Malik Dao, merci Iboussen, merci. Bonne finale à vous. Valentin Vaner, je le salue, qui a réalisé cette émission. Assez tout Samaké m'a aidé à la préparer. Excellente soirée à toutes et à tous à l'écoute de la Radio du Monde. Bye bye.
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1: RFI, bonjour, 17h en temps universel, bonsoir, 19h ici à Paris, H-2 à New York.
0: Nicolas Brousse.
1: L'Argentine veut sa deuxième étoile d'affilée, l'Espagne veut sa deuxième étoile tout court. C'est donc la guerre des étoiles ce soir pour la finale de la Coupe du Monde de football. Nous serons en direct du MetLife Stadium avant de rejoindre Buenos Aires où l'on se prépare à cette finale qui est aussi le dernier match de Coupe du Monde de Lionel Messi. Iran et États-Unis continuent de s'affronter via missiles et drones. La Jordanie convoque ce soir le chargé d'affaires iranien pour protester contre officiellement la poursuite des agressions de Téhéran qui de fait s'en prend aux alliés de Washington dans le Golfe. De cette stratégie dans ce journal. Et puis, en Inde, un temple géant devait être un symbole politique pour le Premier ministre. Il devient source de scandales impliquant son gouvernement. C'est la lutte finale pour le trophée le plus prestigieux du football mondial, Argentine-Espagne, finale de la Coupe du Monde de football. Donc, coup d'envoi dans 2 heures au MetLife Stadium, c'est dans le New Jersey, tout près de New York, où l'on rejoint l'un de nos envoyés spéciaux en direct, Eric Mamrut. Lionel Messi, le capitaine argentin, va pour son dernier match de Coupe du Monde retrouver, si je ne m'abuse tout à l'heure Eric, un stade synonyme pour lui de très mauvais souvenirs.
2: Eh oui, effectivement, c'était il y a 10 ans, jour pour jour. Lionel Messi disputait ici même la finale de la Copa América 2016, donc avec l'Argentine. Une finale perdue au tir au but contre le Chili. Une deuxième défaite d'affilée en finale de ce championnat d'Amérique du Sud, puisqu'un an auparavant, la Biceleste s'était déjà inclinée face au même adversaire. Mais c'était pire en ce 26 juin 2016, puisque Messi avait raté son tir au but précipitant la défaite de son équipe. Messi qui à cette époque n'était pas encore la star, l'idole des Argentins qu'il est aujourd'hui. À l'époque on disait beaucoup qu'il était plus espagnol qu'argentin, lui qui avait grandi à Barcelone, qu'il n'avait pas vraiment l'amour du maillot ciel et blanc. Résultat, après cette défaite, Lionel Messi a annoncé sa retraite internationale. Et oui, à 29 ans, Messi a battu moralement, lui qui avait déjà perdu la finale de la Coupe du Monde 2014. Ça faisait 3 finales perdues d'affilée. C'était les signes, disait-il, que les as n'étaient pas alignés. C'était pas la peine d'insister. Alors en Argentine, évidemment, ce fut la stupeur. Tout le monde l'a supplié de revenir sur sa décision, ce qu'il a fait 2 mois plus tard. Et la suite, on la connaît, avec enfin des trophées remportés, deux Copa América, la Coupe du Monde 2022, et surtout l'amour absolu de son peuple, maintenant qu'il idolâtre. 10 ans après, le revoilà donc prêt à conquérir une deuxième Coupe du Monde d'affilée et à rentrer encore plus dans la légende.
1: Eric Mamrut en direct du MetLife Stadium en Argentine où le football est donc aussi une religion. On va prier pour le Messi Lionel, le capitaine âgé de 39 ans, vit son dernier match en Coupe du Monde, source d'émotions supplémentaires à Buenos Aires. Reportage de notre correspondante Caroline Vick.
3: Le point commun de tous les chants de supporters argentins de cette Coupe du Monde, c'est Messi. Il n'y a pas une chanson sans une mention du capitaine. Pour les Malouines, pour Diego, pour la dernière de Léo, dit la chanson. Une réalité qui angoisse les Argentins comme Hernan.
4: Quand il partira, ça va nous anéantir. Je suis ému parce que je pense à sa carrière, les sacrifices de ses débuts, tout ce qu'il a enduré, toutes les joies qu'il nous a apportées malgré les critiques des Argentins au moment où rien n'allait. Je suis extrêmement fier qu'il nous représente.
3: Et pour la nouvelle génération, Messi est une idole absolue. Valeria.
5: Mes deux enfants sont petits. Leur première Coupe du Monde a été en 2022. Donc ils sont nés avec cette fête. Et pour eux, Messi est un dieu. Mon aîné a 30 maillots de Messi et il a 6 ans. Que ce soit le dernier mondial de Messi, ça m'angoisse. Je me dis qu'il n'y aura plus personne comme lui. On n'a plus Maradona, Messi s'en va. Qu'est-ce qu'il nous reste? Mais je me dis aussi qu'on est l'Argentine, qu'un nouveau talent va forcément arriver.
3: Sur tout le territoire argentin, on compte plus de 12 000 clubs de football. Et ce soir, un futur Messi sera certainement devant son écran. Le numéro 10 a déclaré vouloir profiter de cette finale, la 3e de sa carrière. Et pourquoi pas un nouveau titre de champion du monde à son palmarès déjà impressionnant. À Buenos Aires, Caroline Vick, RFI.
1: Allez, coup d'envoi sifflé à 19h TU pour ce match à suivre en direct à la radio si vous êtes en Afrique, mais si vous êtes en Argentine ou ailleurs en dehors du continent, rendez-vous sur RFI.fr. Et comme cette finale se déroule aux États-Unis, après l'introduction des pauses fraîcheurs, voici venu le grand spectacle de la mi-temps, un show à l'américaine, bien sûr, avec du beau monde, notamment Justin Bieber, Madonna et Shakira, la superstar colombienne qui a invité pour danser avec elle ceux qu'elle a repérés sur les réseaux sociaux, les Ghetto Kids venus d'Ouganda. Ils seront bien là malgré les inquiétudes suscitées par les restrictions de voyage liées à Ebola. Restrictions qui vont aussi entrer en vigueur au Canada pour limiter les risques d'importation du virus à compter de lundi soir. Tout ressortissant étranger ayant séjourné en République démocratique du Congo au cours des 21 derniers jours se verra interdire l'entrée au Canada, y compris les travailleurs humanitaires.
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1: 16 soldats ont été tués, 23 blessés vendredi lors d'une attaque terroriste dans l'ouest du Niger, près du Mali et du Burkina Faso, communiqué des autorités. L'attaque a visé un détachement militaire dans la zone de Terra, région de Tillabéri. Le détachement qui a répliqué a tué 15 membres du groupe armé, opération de ratissage en cours dans la zone. Les bureaux de vote ont fermé à Sao Tomé et Principe. L'heure est au dépouillement des bulletins. Les près de 150 000 électeurs de ces îles d'Afrique centrale étaient appelés à élire leur nouveau président. A priori, c'est un duel qui illustre la fracture au sein du parti majoritaire. Carlos Villanova, le président sortant, et Nito Dabreu, candidat de son ancien parti. Afrique Soir, première édition à 18h30, temps universel. Les États-Unis ont lancé ce dimanche une huitième nuit consécutive de bombardements contre l'Iran, cette fois en représailles à la mort de deux militaires dans des frappes iraniennes en Jordanie. Car Téhéran continue de viser les pays alliés de Washington qui accueillent des bases américaines. Guillaume Ancel, ancien officier et écrivain spécialiste des questions de défense, voit dans cette reprise des hostilités un bras de fer entre une république islamique iranienne déterminée et des États-Unis acculés.
6: La reprise du conflit depuis le 7 juillet, alors qu'un protocole d'accord avait été signé le 17 juin, donc il y a un petit peu moins d'un mois, est très différent de la guerre des 40 jours qui a été menée en début d'année par les Américains. Pendant la guerre des 40 jours, c'est une confrontation massive, puissante, globale, avec presque un millier de frappes par jour. Alors que là, on est plutôt face à une absence de stratégie des Américains. En effet, depuis 12 jours, c'est la faction la plus conservatrice des gardiens de la Révolution qui mène la danse et qui essaye de faire chuter ce protocole en provoquant les Américains. Et on voit bien que les Américains sont extrêmement gênés parce que Donald Trump ne veut pas revenir dans une guerre globale contre l'Iran qui a été très mal comprise par les Américains alors que des élections se profilent.
1: Propos recueillis par François-Damien Bourgerie, le ministre israélien de la Défense, prévient ce soir que son pays riposterait et avec force si son pays était attaqué par l'Iran. Mise en garde après l'interception par les militaires israéliens et jordaniens d'un missile qui visait le port jordanien et frontalier d'Aqaba. En attendant, Israël a repris ses frappes sur la bande de Gaza. Malgré le cessez-le-feu officiel, la défense civile palestinienne déplore la mort ce week-end de 11 habitants, dont des enfants. L'armée israélienne confirme avoir effectué une opération dans la ville de Gaza qui visait un membre du Hamas. En Inde, l'épouse d'une figure de la société civile hospitalisée de force après 20 jours de grève de la faim pour dénoncer les fraudes aux examens universitaires. L'épouse accuse ce dimanche le gouvernement de détention illégale. Le gouvernement indien qui fait également face à une autre crise. Un mois après les premières révélations, le scandale des détournements de dons au Ram Mandir d'Ayodhya continue d'embarrasser le pouvoir. Ce temple géant a été inauguré en 2024 par le Premier ministre Narendra Modi qui le voyez comme un symbole politique, mais 8 personnes liées à ce projet ont été arrêtées, dont des proches de responsables nommés par le gouvernement. Correspondance à New Delhi d'Abdoulaye Rali.
7: Ce détournement fragilise la promesse d'honnêteté de Narendra Modi pour son parti le BJP et son principal soutien idéologique le RSS, puissant mouvement nationaliste hindou. Le Ram Mandir d'Ayodhya est bien plus qu'un lieu de culte. Inauguré en 2024, il incarne l'aboutissement de leur principal projet politique depuis 40 ans. C'est ce symbole que le scandale vient aujourd'hui ternir. L'enquête a déjà conduit à l'arrestation de 8 personnes et plus d'une trentaine d'autres sont soupçonnées. Près de 300 000 euros en espèces et autres objets auraient été détournés. Les enquêteurs évoquent moins d'un vol isolé que de graves défaillances dans les contrôles du trust qui administre le temple. Cette fondation gère pourtant des centaines de millions d'euros de dons tout en restant exemptée de la loi sur le droit à l'information. L'opposition y voit la preuve d'un manque de transparence et accuse le gouvernement d'avoir laissé faire. Pour laver l'affront de cette profanation, 70 prêtres mènent 10 jours de rituel de purification à Ayodhya. Mais la méfiance s'installe chez les pèlerins et les dons ont chuté. Abdullah Irali, New Delhi, RFI.
1: Et puis c'est la fin d'un fait divers, l'épilogue, un fait divers qui avait passionné la France tout entière. Les ossements retrouvés dans le Tarn sur les indications de Cédric Jubilard sont bien ceux de son épouse Delphine. Elle était portée disparue depuis la fin 2020. Ainsi se termine cette édition. Merci à vous de l'avoir suivi. 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

0: il y a 90 ans, à l'été 1936, des centaines de milliers de Français découvraient la mer pour la première fois de leur vie grâce aux congés payés arrachés par le Front populaire. 90 ans plus tard, le tourisme est devenu la plus grande migration pacifique de l'histoire. 1,5 milliard de voyages internationaux l'an dernier, 1 emploi sur 10 dans le monde et 1/10 de la richesse de la planète. Mais derrière la carte postale, il y a des rapports de force, des passeports qui ouvrent 186 frontières quand d'autres n'en ouvrent presque aucune, des monarchies du Golfe qui achètent leur place sur le planisphère à coups de méga-projets et qui voient aujourd'hui le détroit d'Ormuz se refermer sous les missiles, une Amérique de Donald Trump boudée par ses voisins canadiens au point que sa coupe du monde de foot qui s'achève ce dimanche se joue dans des hôtels à moitié vides. Bref, que disent nos vacances de l'état du monde? Le tourisme est-il une arme d'influence? Et que se passe-t-il quand tout craque? On en parle avec nos trois invités ce soir. D'abord vous, Pascal Boniface, bonsoir.
1: Bonsoir.
0: Vous êtes directeur de l'IRIS, directeur de la collection géopolitique chez Erol. Et je cite votre cahier de vacances, la géopolitique, les pieds dans le sable, qui vient tout juste de paraître, qui accompagnera très bien nos auditeurs de RFI pendant l'été. Nous sommes également à distance avec Saskia Cousin, bonsoir.
2: Bonsoir.
0: Vous êtes anthropologue, sociologue, professeur de sociologie à l'Université Paris-Nanterre. Vous venez de sortir Afrique, musée, restitution, le temps du retour. C'est aux éditions de la Documentation française. Merci d'être avec nous. Et puis, également à distance avec nous, Marie-Laure Desmé, bonsoir.
3: Bonsoir.
0: Experte du développement touristique, présidente du cabinet South Trend Consulting et co-autrice avec Bruno Lavagna de Géopolitique du tourisme. C'est aux éditions Erol. Vous êtes tous les trois à distance ce soir, peut-être. Et on laissera les auditeurs faire tous les scénarios possibles. Êtes-vous en vacances dans des endroits isolés? Mais vous avez quand même tenu à être avec nous ce soir sur RFI pour Géopolitique. Je commence avec vous, Pascal Boniface. Je faisais un petit peu ce petit point historique sur ces congés payés. Alors en France, juin 36, 2 semaines donc, un monde ouvrier qui découvre la mer, un choc de civilisation, on peut le dire. 90 ans plus tard, seuls 6 Français sur 10 partent chaque année. Moins d'un ouvrier ou d'un employé sur 2 contre plus de 7 cadres sur 10. Les congés sont institutionnalisés, mais peut-être le point de départ, en partant du prisme français, puis on va ouvrir un peu les frontières, mais c'est de dire que ces vacances sont quand même un lieu d'inégalité au sein d'un même territoire.
1: Oui, parce que les vacances coûtent cher et c'est ce que l'on sacrifie peut-être le plus rapidement avec les sorties cinéma ou les sorties restaurant par rapport à un budget une fois qu'on a payé le loyer, la nourriture, l'éducation. Et donc effectivement, il y a, on voit bien, entre d'une part des gens qui ne partent et des gens qui ne partent pas, et le nombre est important, et puis des gens qui partent un peu à l'économie, dans des lieux familiaux pour ne pas avoir dépensé, dans des campings. C'est de plus en plus difficile parce que les campings d'entrée de gamme deviennent de moins en moins nombreux. Il y a une montée en puissance des campings, et pour ne pas aller jusqu'à l'hôtellerie de luxe et voilà, au super luxe. Donc effectivement, le tourisme aussi est un reflet de l'inégalité sociale de nos sociétés.
0: Et c'est un reflet. En même temps, il y a des injonctions. Saskia Cousin, vous avez notamment travaillé sur cette question des vacances populaires. Il y a une forme d'injonction à ces vacances, à profiter, à partir et à le montrer. C'est ce qu'on observe de plus en plus.
2: Alors, injonction de la société, enfin ça dépend des sociétés, hein. En France, il y a cette idée que les vacances, c'est un des éléments importants, central, hein. En fait, les gens renoncent à plein d'autres choses plutôt qu'aux vacances en France, qui n'est pas le cas dans d'autres pays. Et ça arrive dans les 2-3 éléments pour définir ce qui fait le bonheur. Donc, en fait, partir en vacances, c'est quelque chose de central pour les Français. Alors, on peut dire qu'il y a une injonction de la société, mais c'est aussi intégré par les personnes. Par exemple, ne pas pouvoir faire partir ses enfants en vacances, c'est vécu par beaucoup, à juste titre, comme un drame. Donc, je parlerai moins d'une injonction que quelque chose qui a infusé l'imaginaire français sur le départ en vacances. Mais attention, le départ en vacances n'est pas de faire du tourisme. La première motivation des Français, c'est, et d'ailleurs de toutes les populations mondiales quand elles sont interrogées, c'est se reposer et ensuite c'est se retrouver. Donc il ne faut pas confondre le désir de vacances, c'est-à-dire sortir du quotidien, et le fait de faire du tourisme, qui est une consommation qui, elle, en fait, s'adresse et concerne finalement très peu de monde, et encore moins les personnes qui font du tourisme international, puisque, par exemple, 80% des Français partent en vacances en France. C'est important de rappeler ça.
0: Et on va revenir justement sur ce distinguo que vous faites à très juste titre entre vacances et tourisme, parce que, par exemple, Marie-Laure Desmé, dans votre ouvrage, vous racontez une histoire un peu spectaculaire. La Chine, elle n'a instauré ses premiers congés payés qu'en 1999, 3 jours par an, adossés à des semaines en or. Résultat, ça a quand même créé beaucoup de déplacements touristiques plutôt intérieurs. Est-ce que le rapport d'un pays aux vacances, c'est une forme d'indicateur, Marie-Laure, du développement au même titre que le PIB ? Est-ce que c'est vrai ou faux de dire que plus un pays est développé, avancé, plus on va partir en vacances, puisque la Chine, dans son état de développement, est plutôt bonne ?
3: C'est-à-dire que pour pouvoir partir en vacances, il faut avoir d'une part du temps libre, et c'est l'histoire des congés payés qui a été un déclencheur hein, de la démocratisation des vacances, on va dire. Mais il faut aussi avoir de l'argent, donc c'est aussi l'augmentation du niveau de vie qu'on constate en Chine, qu'on constate aussi en Inde, dans ces grands pays qui progressent, et qui progressent aussi sur le temps libre, et la combinaison des deux, mais aussi d'une offre qui va être porté souvent par le pays avec une volonté politique. Ça a été le cas en France. Dans les années 50-60, le général de Gaulle a lancé des grands travaux pour créer des stations de bord de mer en Languedoc-Roussillon, pour créer des stations de sports d'hiver hein, et à destination des classes populaires, parce que sinon elles partaient à l'étranger. Mmh. Et donc ce qu'on constate, c'est que effectivement dans le développement, il y a et avec l'augmentation du pouvoir d'achat, eh bien finalement l'idée de créer un tourisme intérieur, et c'est le cas en Chine. Mmh. Et c'est intéressant les chiffres, parce que l'année dernière 6,5 milliards de déplacements intérieurs, ce qui est considérable. C'est 4,5 fois le nombre de touristes internationaux chaque année. Donc la Chine, c'est devenu le pays où le nombre de déplacements est le plus élevé dans le monde. Et finalement, ce tourisme intérieur est aussi un ferment de développement du tourisme et de l'économie touristique d'un pays. C'est ce qui s'est passé en France. C'est grâce au tourisme intérieur, qui représente à peu près les 2/3 des dépenses touristiques en France, qu'on a aujourd'hui une industrie touristique et qu'on est le premier pays au monde sur ce plan.
0: C'est intéressant là ce que vous venez tous de nous dire. Il y a cet enjeu des vacances. Vacances comme prendre vacances, c'est-à-dire faire la pause. Il y a cet enjeu du tourisme comme partir dans une vacance et aller voir autre chose. Et ce tourisme qui peut être intérieur, extérieur. Pour ces questions intérieur-extérieur, Pascal Boniface, il y a une inégalité plus brutale encore que celle du portefeuille, c'est celle du passeport. Un passeport singapourien, japonais ou espagnol, il ouvre environ 186 destinations sans visa, alors qu'un passeport afghan, syrien ou somalien n'en ouvre presque aucune. C'est quoi ? Est-ce qu'on peut parler d'une forme d'apartheid mondial de la mobilité ? Le droit de faire du tourisme est devenu un privilège géopolitique selon vous ?
1: Oui, mais dans le cas que vous citez, il y a à la fois inégalité économique et inégalité, disons, géopolitique. Parce que c'est lié. Si les Afghans ne partent pas à l'étranger, c'est aussi qu'ils n'en ont pas les moyens, simplement, et puis que leur gouvernement ne veut pas qu'ils partent pendant très longtemps. Il y a, avant le Covid-19, il y a 150 millions de Chinois qui sont partis à l'étranger. Donc, il y a le chiffre déjà important de circulation intérieure, mais 150 millions de Chinois sont partis en vacances à l'étranger, du temps de Mao. C'était impossible à la fois parce qu'il n'en avait pas les moyens, mais qu'il n'en avait pas le droit, tout simplement. Et en fait, il y a les barrières, les pays qui ne vous les acceptent pas, comme par exemple les États-Unis, on a une belle démonstration avec la Coupe du Monde, et les pays qui ne vous laissent pas sortir, tout simplement, qui ne laissent pas sortir pendant très longtemps. Si vous étiez chinois ou soviétique, vous ne pouviez, tout simplement, vous n'aviez pas le droit, et vous n'avez pas non plus les moyens de partir en vacances à l'étranger. Et là, on voit aussi, donc c'est à la fois le visa pour être accepté, et là, on a bien vu cette exception américaine, vous l'avez dit dans votre introduction, les États-Unis, qui sont quand même une destination touristique majeure, subissent un recul parce qu'il est plus difficile d'y venir, que les gens ont peur de Donald Trump et qu'ils n'ont pas envie d'aller dans son pays, qu'ils n'ont pas envie d'être bloqués à la frontière. Et normalement, quand on organise une compétition majeure comme la Coupe du Monde, on en fait une publicité pour l'accueil dans ce pays. C'est ce qu'ont fait les Qataris, c'est ce qu'ont fait les Russes, c'est ce qu'ont fait aussi les Brésiliens en 2014. Là, ça a été l'exemple inverse. Le message qui est envoyé, c'est « je ne veux pas de vous chez nous ». Et donc, on voit bien que les politiques restrictives sont aussi un enjeu majeur et que effectivement. Le tourisme, c'est aussi du soft power. C'est aussi l'image d'un pays. Et quand votre image est dégradée, eh bien, vous n'avez pas envie d'aller dans ce pays. Et donc, c'est à la fois des recettes, mais c'est aussi de la puissance douce.
0: Justement, vous avez théorisé, Pascal Boniface, cet enjeu de géopolitique du sport, notamment les Jeux de Paris, ça a été présenté comme le triomphe de l'image, tout a été maîtrisé. 2 ans après, est-ce qu'on arrive à savoir si l'effet y dure dans la panoplie du soft power? Est-ce que ça a fonctionné de se dire on va faire venir un maximum de personnes, on va vendre la France sur les écrans, ou est-ce que ça a été un effet un peu passager?
1: Alors en fait, là, on sait surtout les années suivantes qui comptent, c'est que le dossier par ailleurs des Jeux de Paris avait été conçu pour mettre en valeur les monuments parisiens. Donc les épreuves étaient associées à des monuments pour servir de vitrine, pour servir effectivement d'aimant pour les années qui viennent. Et donc je crois qu'il y a encore eu un record de fréquentation qui a été battu en 2025, et c'est un effet sur le long terme. De même que en termes sportifs, nous sommes en période de Tour de France. Le Tour de France, c'est aussi un écrin dans lequel on montre des paysages peu connus. C'est aussi la France profonde, dans laquelle on ne va pas naturellement, pour essayer de faire en sorte que les touristes étrangers ne viennent pas uniquement dans les zones principales, grosso modo Mont-Saint-Michel, Château de la Loire, Paris autres, mais aillent aussi dans des endroits qui sont moins fréquentés, dans lesquels d'ailleurs il y a encore de la place.
0: Marie-Laure Despée, l'exemple le plus pur du tourisme comme stratégie d'État, c'est les pays du Golfe. Vous écrivez le Moyen-Orient, Nouvel Eldorado. Une question, l'Arabie Saoudite, par exemple, s'était fermée au tourisme de l'Asie jusqu'en 2019. Et finalement, il y a eu des projets, Vision 2030, un mondial décroché pour 2034, des centaines de milliards du fonds souverain PIF qui sont entrés. À quoi sert cette stratégie? Que vont chercher les pays du Golfe dans cette ouverture? Quelle est l'idée?
3: Ben, en fait, tous ces acteurs du Golfe, hein, on parle des Émirats Arabes Unis, l'Arabie Saoudite, du Qatar, Oman, le Koweït, le Bahreïn, ils ont tous élaboré depuis de nombreuses années maintenant des plans stratégiques qui visent à sortir leur pays de leur dépendance au pétrole. Et l'objectif, c'est de construire d'autres filières économiques, et le tourisme et les loisirs, combinés finalement aussi à l'immobilier, hein, constituent un des moteurs très importants. Et ces secteurs, ils ont été développés de manière extrêmement volontariste et accélérée par ces États grâce à des moyens financiers, comme vous le dites, issus du pétrole et portés par les fonds souverains. Mmh. Et en fait, avec ces fonds souverains et d'autres moyens financiers, ils ont construit une offre touristique complète, et on va dire presque ex nihilo, hein, de tourisme urbain, balnéaire, des stations de ski, qui intègre hôtellerie, culture, parcs de loisirs, centres commerciaux. Alors, ce qui est assez remarquable, c'est que tout ça s'est fait sur une durée très courte, hein, en 20 ans. On a créé des investissements absolument spectaculaires, démesurés, souvent très haut de gamme. Et pour accélérer tout ça, on a fait des partenariats avec des grandes marques occidentales, sur le plan culturel avec le Louvre, sur le plan des parcs de loisirs avec Ferrari, avec Disney, sur le plan de l'hôtellerie avec Radisson, Hilton. L'objectif, c'était d'exister sur cette carte du monde, marquer les esprits, séduire les voyageurs de la planète. Mmh. Et finalement, on parlait de grands événements. Sur ce plan aussi, ils ont été extrêmement volontaristes, avec des stratégies d'organisation de grands événements à la fois sportifs, culturels et de divertissement. Tout ça porté par des moyens financiers considérables. On parle de la Coupe du Monde de foot au Qatar en 2022, en Arabie Saoudite en 2034, l'exposition universelle, Dubaï en 2021, Riyad en 2030, et puis des grands festivals de musique urbaine, électronique, etc. Et finalement, cette médiatisation planétaire, hein, puisque les grands événements, ils ont cette caractéristique d'être extrêmement médiatisés, eh bien, ça permet de construire de manière accélérée une image, une notoriété, une attractivité. Et ils sont aujourd'hui sur la carte du monde, sur le plan du tourisme.
0: Vous écoutez Géopolitique sur RFI, une courte pause, et après cette question, à qui profite l'argent du tourisme? À tout de suite.

0: géopolitique sur RFI et ce soir une question, comment le tourisme et les vacances sont-ils des enjeux géopolitiques? On en parle avec Pascal Boniface, directeur de l'IRIS, Saskia Cousin, anthropologue, sociologue, professeur de sociologie à l'université Paris-Nanterre, et Marie-Laure Desbées qui est experte du développement touristique. On parlait donc juste avant cette petite coupure musicale de ces grands enjeux, de ces grandes pérégrinations que peuvent être ces vacances, le tourisme, et en même temps de ces inégalités. Saskia Cousin, parmi les inégalités, il y a une inégalité d'argent. L'ONU Tourisme calcule que sur 100 dollars dépensés par un touriste du Nord dans un pays du Sud, eh bien 5 seulement restent dans l'économie de ce pays en développement. Vous observez notamment beaucoup les pays d'Afrique et ce qui peut s'y jouer. On va parler dans un instant d'ailleurs des restitutions d'œuvres d'art qui sont là aussi un enjeu touristique. Mais d'abord, comment on explique cette inégalité, le fait que l'argent du tourisme ne profite pas forcément toujours à la population ?
1: Alors c'est pas qu'il profite pas forcément, c'est que c'est plutôt l'exception. Le fait qu'il profite à la population est plutôt une exception. C'est ce qu'on appelle les fuites, et elles sont en moyenne entre 80-90% de ce qu'un touriste du Nord, on va dire, comme vous l'avez dit, dépense dans un pays du Sud revient. Pourquoi ? Parce qu'il y a l'argent qu'il va dépenser dans des compagnies aériennes qui peuvent être internationales, dans des complexes hôteliers qui appartiennent à des groupes internationaux. C'est lié aussi à la financiarisation de l'hôtellerie internationale. Les produits qu'il va acheter sont également souvent, plus on monte en gamme, plus les produits qui vont être fournis à ces touristes viennent du Nord. Voilà, donc en fait, l'enjeu du tourisme international pour un pays, c'est quel type de bénéfices il y a pour les populations et les territoires. Mais c'est pas simplement pour les pays du Sud. Hein. En France, on le voit également, plus un touriste vient de loin, plus il va avoir des consommations qui vont être concentrées dans des hauts lieux et pour des biens qui sont produits par des entreprises globales, qui peuvent être françaises comme celles du luxe. Mais voilà, plus un vacancier ou un touriste vient de près, plus il va et revient souvent, plus il va avoir des consommations et des pratiques qui vont être disséminées sur le territoire. Donc le vrai enjeu, c'est finalement de pouvoir utiliser le tourisme, faire quelque chose avec le tourisme et ne pas être accaparé comme c'est le cas notamment pour un certain nombre de parcs internationaux en Afrique ou de biens ou de terres notamment aux proximités de la mer qui sont achetés par des groupes internationaux et dont les populations et propriétaires sont expropriés.
0: Et vous comportez justement une chaire UNESCO sur la question des restitutions d'œuvres d'art. Vous avez longuement enquêté notamment au Bénin, qui a récupéré ses trésors royaux et qui mise désormais sur une forme de tourisme mémoriel. Ces restitutions de patrimoine, elles peuvent inverser, vous pensez, le sens du voyage et rendre à certains pays la maîtrise de leurs récits et de la volonté pour laquelle on vient faire du tourisme dans le pays ?
1: Oui, l'enjeu du Bénin, donc qui a fait sa demande de restitution, qui a été formulée depuis très longtemps, hein, d'abord par la famille Béanzam et puis par le Bénin dès 2016, hein, avant même le discours du président Macron, c'est de faire la demande de restitution pour des questions, on va dire, de justice, mais également pour devenir un pôle touristique. C'est objectivement l'enjeu affirmé par le gouvernement du tourisme, et ce pôle touristique s'adresse plutôt à ce qu'on appelle la diaspora ancienne. C'est-à-dire l'objectif n'est pas de faire venir des touristes européens, mais plutôt de re-raconter, enfin de transformer le récit et de participer à faire exister le Bénin, et c'est le cas aussi par exemple du Ghana, en termes de tourisme mémoriel, ce qu'on appelle aussi la diplomatie du retour. Donc c'est mettre en valeur et en tourisme, enfin au moyen du tourisme, ces pays pour faire venir des personnes de la diaspora ancienne qui viennent revenir sur leur histoire personnelle, collective, qui est celle de la traite, mais aussi à destination d'un public régional, africain ou international, venir redécouvrir l'histoire en fait de ces pays dont les biens en fait étaient dispersés un peu partout dans le monde, mais n'étaient pas visibles par les premiers concernés, c'est-à-dire les communautés qui les avaient créés. Donc c'est un enjeu en fait de construire une offre culturelle, de reconstruire une offre culturelle pour exister à la fois sur un marché international du tourisme de mémoire, du tourisme de patrimoine, mais aussi pour avoir des effets. Il y a 1 milliard, hein, le Bénin a investi 1 milliard d'euros, donc c'est pour beaucoup des emprunts, hein, dans sa politique culturelle et touristique.
0: Il y a une question aussi qu'on se pose quand on parle comme ça de vacances, de tourisme, de voyage. C'est quel tourisme dans un monde qui craque ? Pascal Boniface, l'actualité la plus brûlante, évidemment, qu'on traite ici sur l'antenne de RFI, la plus brûlante, en tout cas une qu'on traite beaucoup, c'est cette guerre entre Israël, les États-Unis et l'Iran qui a rattrapé le Golfe depuis le 28 février dernier. On a vu des représailles jusqu'à Dubaï, un grand hôtel de la Palme touché, 21 000 vols annulé. Est-ce que vous pensez que le parti et le pari touristique du Golfe, cette assurance vie post-pétrole, est en train de s'effondrer ? Est-ce que ces altermoiements du monde peuvent impacter durablement la vision que les touristes ont de la zone ?
2: Alors durablement, c'est un peu comme quand il y a des attentats terroristes, ça dissuade les gens d'y aller pour quelque temps et ensuite la destination reprend du poids. Là, effectivement, le modèle des pays du Golfe, nous sommes protégés par les États-Unis en termes de sécurité, nous payons une assurance vie un peu chère, mais qui nous permet de vivre tranquillement et on attire à la fois pour rester sur place, mais aussi comme hub aérien pour aller vers d'autres destinations, des millions de touristes. Là, effectivement, il y a plein de gens qui ont été bloqués parce que ils ne pouvaient plus faire escale à Dubaï ou à Doha et qu'ils étaient bloqués en Inde, en Indonésie ou dans d'autres destinations. Et puis, les gens ont été dissuadés de venir au soleil ou de venir à Dubaï pour quelque temps. Le tourisme en Israël aussi est très impacté par l'état de guerre permanent depuis le 7 octobre. Pour ne pas parler du Liban, c'est pareil. Donc, effectivement, là, disons qu'on est un peu soumis aux atermoiements à la fois de l'Iran et de Donald Trump. Si les choses se calmaient, le tourisme repartirait dans ces régions, mais il faudrait un peu de temps. Et là, pour la période actuelle, effectivement, il y a une chute très forte et les hôtels sont plutôt vides. Ça ne veut pas dire que cette destination, elle est tuée de façon éternelle. Elle pourra reprendre au fur et à mesure que la situation géopolitique se calmera, comme dans d'autres domaines. Mais c'est vrai que aujourd'hui, il y a des destinations touristiques dans lesquelles beaucoup de jeunes gens allaient, d'étudiants allaient en vacances en Afghanistan il y a une cinquantaine d'années. Ils n'iraient plus aujourd'hui, plus du tout, parce que là, c'est interdit. Et il y a une carte que régulièrement met à jour le Quai d'Orsay, des endroits où il est déconseillé d'aller, y compris en vacances.
0: Marie-Laure Desmé, la nature ayant horreur du vide, est-ce que ce magma touristique, ces flux, ça n'est pas quelque chose qui est en constante évolution ? Et est-ce que quand un pays se ferme à une zone, il va pas réussir à trouver d'autres zones ? On peut penser par exemple au tourisme en Russie, qui attire nettement moins les Européens depuis quelques années. Est-ce qu'il y a d'autres débouchés qui peuvent être trouvés pour ces destinations touristiques ?
3: Bien sûr, après, il faut pas qu'il y ait la guerre. C'est la guerre, les conflits sont évidemment des zones qu'on va pas fréquenter. On a expliqué tout à l'heure combien les vacances nous aient du bien. On va pas pour se faire du mal, même s'il y a une petite partie de clientèle qui va chercher à aller dans des endroits particuliers. Mais en revanche, oui, bien sûr qu'il y a des nouvelles proximités qui se créent. On voit le tourisme en Russie, il n'a pas disparu. La Russie continue d'accueillir des voyageurs. Simplement, on a changé de dimension, on a diminué la fréquentation et puis l'origine des voyageurs. Et cette origine, elle est aujourd'hui pour plus de moitié la Chine. Hein. Pourquoi ? Parce qu'il y a des proximités politiques entre la Russie et la Chine et que aussi sur la question du tourisme, on va accorder des visas de manière privilégiée à des amis, à des pays amis. Et on le voit, pour la Russie, qui est un bon exemple de ça. Les Russes ne viennent plus en Europe, mais ils partent en Turquie, ils partent en Thaïlande. Les flux, ils se déplacent. Hein. Et effectivement, le tourisme, c'est un univers très plastique. Il y a une telle envie de voyager, le rythme d'évolution du tourisme dans le monde, mais aussi au sein des pays, est tel que on continue de partir, mais on va pas partir au même endroit.
0: Autre front, Pascal Boniface, c'est celui des boycotts. Les Canadiens, par exemple, ils ont déserté l'Amérique de Trump, moins 35% de visites, 14 mois de baisse consécutive, 10 millions de visites donc perdues en un an. Est-ce que le tourisme, il peut devenir une forme d'arme économique au même titre que le gaz ou les terres rares, par exemple ?
2: Oui, complètement. On l'a vu aussi entre la Chine et la Corée du Sud. Lorsque la Corée du Sud a accepté l'implantation de missiles de défense antimissile de la part des États-Unis, les Chinois ont fait passer le mot qu'ils voulaient mieux pas aller dans ces pays. C'était pas officiel, mais les Chinois n'avaient pas envie de subir l'opprobre de leurs voisins en allant en Corée du Sud. Et donc, il y a eu 7 millions de touristes en moins. Les 7 millions de touristes chinois qui allaient chaque année en Chine ont disparu pendant un an ou deux. Après, ils sont revenus, les choses sont améliorées. Mais ça a été très rapide, ça a été un coup dur pour l'économie de la Corée du Sud. Et on le voit effectivement dans l'exemple là que vous citez pour les États-Unis. Les tours opérateurs qui avaient des tours en Russie les ont abandonnés parce que c'était difficile de vendre, d'aller en Russie, pays en guerre, alors qu'on montrait les souffrances des Ukrainiens sur la télévision. Disons qu'il était moralement devenu compliqué d'aller en vacances dans un pays que l'on tient pour agresseur. Donc il y a à la fois les mots d'ordre officiels, mais également les mots d'ordre, disons, un peu moraux. On en a eu l'exemple de l'Espagne pendant très longtemps. L'Espagne était la destination touristique favorite des Français, mais aucun des gens de gauche ne voulait aller dans le tourisme en Espagne sous Franco, même si c'était beaucoup moins cher qu'en France. Et il y avait que les gens qui étaient moins sensibles à cela qui bénéficiaient du coup bas des vacances en Espagne. Donc effectivement, il y a des mots d'ordre, il y a des destinations qui sont valorisées aux yeux de vous-même, aux yeux de votre entourage, et d'autres qui sont dévalorisées, et donc on évite d'y aller.
0: Et un mot, Pascal Boniface, sur la question de l'idéologie dans ces flux touristiques et dans ces flux de vacances. On le voit, par exemple, on parlait de l'Arabie Saoudite, elle n'hésite pas à assouplir ses codes vestimentaires pour les touristes. On peut aller dans des zones qui ont parfois des manières de penser, des réglementations, des lois qui sont aux antipodes de valeurs qu'on peut porter. Est-ce qu'il est dans l'intérêt des États de mettre leur idéologie dans leur poche quand il s'agit de capter des flux touristiques?
2: Bah écoutez, si vous voulez être universel, il faut pas être particulier. Donc si vous avez des règles particulières qui ne sont pas universelles, vous n'allez pas attirer. Lorsque vous interdisez la consommation d'alcool pendant les vacances, ou comme ça dit tout à l'heure, c'est quand même un moment de détente, un moment où on veut se faire plaisir, il y a beaucoup de gens qui se disent des vacances sans alcool, c'est pas vraiment des vacances, tout en consommant avec modération. Donc effectivement, des pays du Golfe qui ont une loi assez stricte sur la consommation pour leur population permettaient que la consommation soit plus ouverte dans les hôtels qui accueille les touristes. C'était pas le cas en Arabie Saoudite, et elle s'est mise un peu au diapason dans la mesure où elle veut devenir un hub touristique, elle veut devenir relayer l'après-pétrole, notamment par le tourisme. Bien, disons que si on veut être attractif, il faut savoir plaire à tout le monde. De même que on avait beaucoup d'inquiétudes puisque l'homosexualité est pénalisée au Qatar. Est-ce que des couples homosexuels pourront aller voir la Coupe du Monde? Le Qatar a fermé les yeux et a laissé tout le monde venir voir les matchs de la Coupe du Monde parce que c'est aussi se priver d'une partie de la clientèle. Donc voilà, effectivement, le tourisme, c'est aussi l'ouverture au reste du monde. Pendant très longtemps, c'était les régimes politiques fermés, mis à part l'Espagne de Franco, qui en avait fait un pari économique, mais sinon, c'était les régimes politiques fermés qui ne comptaient pas sur le tourisme, voire interdisaient parce qu'ils n'avaient pas envie que des étrangers viennent chez eux. Et dès que vous ouvrez, vous acceptez un regard extérieur, néanmoins sur vous-même. Ce qui est assez amusant de constater aujourd'hui, c'est qu'au moment où les États-Unis non pas se ferment, mais un peu se rétractent en termes de fréquentation touristique, la Chine, elle, s'ouvre, puisqu'elle a arrêté de demander des visas pour les séjours touristiques au moment où il est beaucoup plus difficile d'avoir des visas pour aller aux États-Unis.
0: Vous êtes bien sur RFI, vous écoutez Géopolitique, on parle de vacances, il paraît que c'est d'époque. En ce mois de juillet, certains ont la chance de déconnecter, d'autres pas du tout. On le voit, c'est un outil de pouvoir, c'est un outil et un indicateur aussi de la bonne santé d'une économie. Une courte pause musicale et après on va se poser cette question. Est-ce qu'il y a trop de touristes pour une seule planète? À tout de suite.

0: Vous êtes bien sur RFI Géopolitique après cette petite pause musicale, toujours donc avec nos invités Pascal Boniface, Saskia Cousin et Marie-Laure Desmé pour parler du tourisme et donc, je le disais avant cette petite coupure musicale, de cette question, est-ce qu'il y a finalement trop de touristes ? Je vais la poser comme ça avant de mettre des chiffres, avant de mettre des mots. Saskia Cousin, qu'est-ce que ça vous évoque cette question ? Est-ce qu'aujourd'hui il y a trop de touristes ?
1: Alors encore une fois, ça dépend de comment on définit le touriste. Il y a beaucoup de gens qui pourraient et qui devraient pouvoir accéder à des vacances et des congés payés. Il y a un problème de concentration et d'hyperconcentration de touristes dans certains endroits. C'est ce qu'on appelle des fois le surtourisme. Et surtout, il y a un problème de ce que Rémi Knafou appelle l'hypertourisme, c'est-à-dire la structuration de l'industrie touristique qui produit, qui a des conséquences délétères, voire létales sur le climat. Voilà, donc en fait, tout dépend de ce qu'on définit comme des touristes. Si on ne prend en compte que le tourisme international, on a un problème et en même temps, on ne peut pas l'accès des classes moyennes internationales, notamment chinoises et indiennes, évidemment est un progrès humain, mais on a un problème mondial, d'accord ? Donc, il n'y a pas assez de gens qui peuvent accéder à des vacances. Mais on a un problème avec l'industrie du tourisme, ce qui n'est pas du tout la même chose.
0: 95% des flux touristiques mondiaux qui se concentrent sur 5% des terres émergées. Saskia Cousin, c'est vrai que ça peut être un sentiment parfois même de culpabilité quand on fait cet hypertourisme, ce surtourisme, de vouloir chercher un endroit dépaysant, loin de tout, et en fait de se rendre compte qu'il y a des dizaines et des dizaines d'avions qui atterrissent et qui décollent d'un petit lopin de terre perdu au milieu de nulle part. Est-ce que dans les enquêtes qui sont menées, dans les études qui sont faites, la dimension d'engagement, elle est prégnante pour celles et ceux qui font du tourisme de voyage, ou est-ce que la notion de plaisir et de détente passe au-dessus de l'engagement ?
1: Alors ça dépend encore une fois auprès de qui on fait les enquêtes. Il y a un discours, et c'est des enquêtes qui avaient été faites notamment en 2020, hein, sur de prise de conscience, etc. Quand on voit les motivations en vacances, encore une fois, c'est se reposer, se retrouver. Après, l'enjeu, c'est que des fois, il coûte moins cher d'aller se reposer, se retrouver à l'autre bout de la planète que à 4 heures de chez soi. Donc encore une fois, l'enjeu, il est de l'industrie. On ne peut pas reprocher aux individus, et c'est tout le problème, on ne peut pas leur faire porter la responsabilité du fait que le train coûte 2 fois plus cher que l'avion pour certaines destinations, que louer en fait un hébergement et se retrouver en famille, il vaut mieux aller dans un resort à l'autre bout du monde, etc. Donc les personnes n'ont pas forcément, très peu ont une motivation écologique, même s'il y en a de plus en plus, hein, qui ont arrêté de prendre l'avion, etc. Mais à l'échelle mondiale, on va dire que c'est pas beaucoup. Par contre, il y a un système qui fait que la financiarisation et l'industrialisation du tourisme et la mesure du tourisme qui est faite par l'industrie aérienne et l'industrie de l'hôtellerie internationale met l'accent sur le tourisme international, c'est-à-dire se préoccupe très peu des activités économiques générées par le tourisme dit domestique, et en fait concentre, puisque si vous avez des arrivées en avion, elles sont polarisées sur un endroit. Enfin, contrairement à ce que vous avez dit, il n'y a pas des avions qui atterrissent dans des champs de patates. Il y a des pôles, des hubs, en fait, et qui font cette concentration. Et pareil, le capitalisme de plateforme, c'est-à-dire ce qui gère, en fait, toute l'intermédiation, puisque aujourd'hui, le tourisme, le profit se fait dans l'intermédiation, plus que dans les entreprises ayant en fait, du foncier ou du mobilier. En fait, il a intérêt à concentrer. Vous voyez ? Donc il faut distinguer le surtourisme qui est une concentration, qui est une conséquence de l'hypertourisme, qui est ce que définit Rémi Knafou, qui est un système en fait de concentration et d'accélération des flux. C'est un peu, si je prends la métaphore avec les feux de forêt, vous avez des feux de forêt, il y a toujours eu des feux de forêt. Simplement, en fait, avec le dérèglement climatique, ils prennent des dimensions intolérables et ils sont très difficiles à arrêter. Mais ça n'est qu'un point de fixation, le feu de forêt et son accélération. C'est la conséquence de quelque chose d'autre qui est en fait le dérèglement climatique qui est causé par des gaz à émissions à effet de serre. Ben, en fait, c'est pareil. Il faut évidemment qu'on a des problèmes de concentration, mais c'est la conséquence en fait.
0: Marie-Laure Desmé, face à la grogne, il y a des villes qui régulent. On a l'exemple de Venise qui fait payer son entrée comme un musée. 723 000 tickets en 2025, 5,4 millions d'euros. Ça n'a pas fait baisser la foule. Barcelone, elle, ferme 2 terminaux de croisière et bannit ses meublés touristiques d'ici 2028. Après, il faut le dire, une inflation des loyers. À votre sens, est-ce que ce sont des mesures qui protègent les lieux et leurs habitants, ou bien est-ce qu'elles sont en train de créer un tourisme à deux vitesses où les plus riches vont s'acheter des destinations garanties sans touristes ?
2: Oula, c'est une question à plusieurs niveaux.
0: Toujours.
2: Moi, ce qui me paraît clair, c'est que les pouvoirs publics ont un rôle à jouer pour réguler. Quand on en autorise, comme c'était le cas, les bateaux de croisière à rentrer dans Venise, évidemment, on allait générer des flux quotidiens importants, etc. Donc aujourd'hui, on voit bien que, notamment en Europe, parce qu'on ne supporte plus en Europe ce qu'on appelle le tourisme de masse, et en tout cas, c'est moins vrai dans d'autres lieux du monde, mais on est en train de réguler sous la pression de l'opinion publique et sous la pression des habitants. C'est pas les touristes qui demandent la régulation, c'est les habitants parce qu'ils ne supportent plus d'avoir ces valises à roulettes qui passent sans arrêt, ce bruit, la pollution, la transformation des lieux, les loyers qui grimpent. Donc il y a une pression de l'opinion publique est assez intéressante et l'opinion publique, elle vote. Mmh. Donc les politiques ont de plus en plus tendance à écouter et à essayer de trouver, je dirais, des équilibres. Alors les équilibres, on les trouve comme on peut, c'est pas toujours facile de trouver la bonne solution quand on est une ville, par exemple. Moi, je pense que le péage n'est pas forcément une bonne solution, mais il y a d'autres villes qui ont tenté d'autres approches. Mais clairement, l'opinion publique est en train de devenir une force qui va permettre, je dirais, de contrebalancer la face sombre du tourisme qu'a très bien décrite Saskia Cousin. Mmh. On voit, par exemple, en Albanie, on est en Albanie, des habitants qui se sont mobilisés contre un projet d'hôtel de luxe de la famille Trump dans une île en zone naturelle protégée. Là, on n'est pas en ville. Mais par contre, on voit aussi que cette opinion publique, elle a envie de protéger des lieux qui sont des lieux sacrés, qui sont des lieux de détente, qui sont des actifs naturels qu'on n'a pas envie de voir mobiliser pour certaines clientèles. Et c'est là aussi où on voit la grande difficulté, c'est qu'il y a beaucoup de lieux qui vont devenir inhabitables sur la planète, mais il y a aussi beaucoup de lieux qui sont difficiles pour le tourisme. Mmh. Les plages disparaissent, la neige disparaît, et la réalité, c'est qu'un certain nombre de lieux sont captés par un certain nombre de groupes internationaux, ce qu'on appelle les emplacements premium, face à la mer, les stations d'altitude, etc. Et tout ça est en train de monter en gamme. Donc voilà. Donc
0: il se rééquilibre cette redynamisation.
2: Et il y a des besoins de rééquilibrage. Et il faut que les politiques s'emparent de ces sujets, parce que c'est pas uniquement un sujet tourisme. Ouais. C'est un sujet
0: de société
2: qui a des impacts. Mmh. C'est un sujet de société et c'est des impacts sur la qualité de vie des habitants. Mmh. Et ça, c'est très important.
0: Et en même temps, Pascal Boniface, tous les pays peuvent-ils se permettre de réguler le tourisme? On va plonger, c'est vrai qu'on le fait peu en ce moment de reparler de la période Covid, parce que c'est un peu derrière nous, mais quand même cette période Covid, ça a été un coup d'arrêt à la plupart, voire la totalité de ces grands flux touristiques pendant plusieurs mois, et on a vu une inégalité profonde, puisqu'il y a des économies qui dépendent tout entière de ces flux, de ces mobilités touristiques qui sont obligés de proposer une offre en permanence. Est-ce que ces pays-là, qui sont des destinations qui ne reposent que sur le tourisme quasiment, peuvent aussi se dire on va réguler, on va essayer de contrôler, ou est-ce qu'ils sont d'une certaine façon esclaves de ce tourisme?
3: Esclaves dans la mesure, c'est quand même leur mode de vie. Ceci étant, quand ils ne pouvaient pas recevoir du monde, c'était plus parce que les gens ne pouvaient pas partir de chez eux plutôt qu'ils ne pouvaient pas arriver chez eux.
0: Ils sont d'une certaine façon esclaves de ce tourisme.
3: Esclaves dans la mesure, c'est quand même leur mode de vie. Ceci étant, quand ils ne pouvaient pas recevoir du monde, c'était plus parce que les

0: C'est-à-dire que d'abord on donne le cash, les diamants peuvent arriver après. D'abord on donne les diamants et le cash arrive après. Et puis on se revoit, on se serre la main et puis on se dit mazal. Il peut se passer des heures, des jours avant de revoir son argent ou ses diamants. Donc si jamais tu disparais dans la nature, je dois au moins pouvoir me raccrocher à un membre de ta famille. Donc c'est-à-dire que si moi j'étais amené à travailler dans le diamant et que je disparaissais dans la nature, ils iront voir d'autres digitaires. Donc l'importance du nom et l'importance de la réputation, c'est quelque chose de primordial.
1: Les familles juives tiennent le haut du pavé à Anvers. Mais peu à peu, les Indiens hindous commencent à se faire une place sur ce marché pas comme les autres.
0: À cette époque-là, dans les années 60-70, le diamant commence à changer de main. Les familles ancestrales du diamant commencent doucement à perdre la main. Les nouvelles familles qui sont plutôt indiennes arrivent. Si à l'époque, le diamant, il était majoritairement tenu par des familles juives, aujourd'hui, il est tenu à 90% par les Indiens à Anvers. Il y avait les Libanais aussi qui étaient venus. Il y a les Arméniens aussi qui sont entrés dans le diamant à cette époque-là. Mais ceux qui ont pris le lead par-dessus tout, c'était les Indiens.
1: Parmi les diamantaires indiens, un certain Nagulan, et Benny va travailler avec lui, pas comme tailleur, mais comme courtier, un nouveau palier dans son ascension.
2: L'atmosphère est agitée. Une quinzaine de courtiers indiens s'affairent autour d'un immense tableau en liège accroché au mur. Il est encore vide, mais Benny devine qu'il ne le restera pas longtemps. Ce n'est pas un simple bureau, c'est une fourmilière. Les feuilles volent, des calculs se griffonnent à la hâte, des murmures pressés se croisent en plusieurs langues, hindi, gujarati, anglais. Les hommes, majoritairement indiens, sont vêtus avec une élégance simple, mais impeccable. Chemise blanche parfaitement repassée, montre discrète mais luxueuse, chaussures cirées. Benny n'a jamais rien vu de tel. Tout fonctionne comme un mécanisme huilé, une danse orchestrée où chacun sait exactement où se placer. Un homme arpente la pièce en ajustant ses lunettes, un téléphone coincé entre l'épaule et l'oreille, et opère un demi-tour quand le fil du téléphone est tout à fait tendu, tandis qu'un autre courtier referme sèchement une mallette pleine de papiers qu'il s'empresse de remettre à un assistant.
0: La bourse, comme je la décris, avec ses dizaines, ses centaines de courtiers qui échangent, ses mains qui serrent, les mazals qu'on entend partout, ces diamants qui passent d'une main à une autre, tout ça, ça n'existe plus aujourd'hui si on va à la bourse. Dans cette même salle, on joue au backgammon, on joue aux cartes, c'est terminé. Le diamant s'échange sur Internet, c'est fini. C'est aussi pour ça que j'avais envie de raconter cette histoire-là, pour pas qu'elle soit perdue.
1: L'ambitieux Benny veut devenir membre de la bourse des diamants. Il veut en mettre plein la vue à Ève et sa famille. Il veut jouer dans la cour des grands, comme son grand-père Yehuda. Et vous avez compris que quand il veut quelque chose, il sait s'en donner les moyens. Mais attention au faux pas, car dans ce petit monde, on ne pardonne pas. On m'appelait Benny Diamond, de Michael Dichter, est paru aux éditions Les Léonides. L'art de raconter le monde, réalisé par Stephen Elsley. 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Bonne soirée et à bientôt.

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0: Fanny Bay.
1: Et le coup d'envoi de la finale de la Coupe du Monde de football, c'est maintenant au MetLife Stadium de New York. L'Argentine et l'Espagne se disputent la première place de la compétition. En ouverture de ce journal, reportage dans les rues de Kinshasa à la rencontre de passionnés de football. L'actualité, c'est aussi la poursuite des hostilités entre Téhéran et Washington. Alors que l'Iran continue à cibler les pays du Golfe, la Jordanie a convoqué le chargé d'affaires iranien. Les États-Unis de leur côté poursuivent leur bombardement sur la République islamique, ce qui traduit un manque de stratégie américaine.

0: d'après un spécialiste des questions de défense que vous entendrez. Enfin, nous parlerons de l'exil de Luis Manuel Otero Alcantara. L'artiste cubain est arrivé aux États-Unis après avoir purgé une peine de 5 ans de prison dans son pays. Grande figure de la dissidence, il symbolise aussi la stratégie gouvernementale de se débarrasser des voix les plus critiques par l'exil. Qui de l'Argentine ou de l'Espagne sera sacré champion du monde? Le coup d'envoi de la finale du mondial de football va retentir dans quelques secondes. Les deux équipes s'affrontent au MetLife Stadium près de New York et à Kinshasa. Les passionnés de football se réjouissent de cette opposition entre le bloc tactique européen et la force de frappe sud-américaine. Voilà plusieurs jours que la capitale congolaise vibre au rythme des pronostics. Au cœur des discussions également, cette photo d'il y a 18 ans où l'on voit Lionel Messi donner le bain à Lamine Yamal bébé. Reportage à Kinshasa, signé Olga Mazankou.
1: Pour certains Kinois comme Patrick, c'est précisément le contraste de style entre les deux sélections qui fait toute la beauté de cette finale.
2: D'un côté, on a l'Argentine qui a plusieurs joueurs qui sont habitués à des grands matchs. Ils savent vraiment garder le calme lorsqu'ils sont sous pression. Et puis d'un autre côté, on a l'Espagne qui a une excellente possession, fort collectivement. Ils ont vraiment des joueurs créatifs.
1: Mais au-delà du jeu, l'autre grand duel se joue sur le terrain des statistiques. Car malgré la redoutable force collective de l'Espagne, l'Argentine part avec la faveur des pronostics, du moins à en croire Benjamin.
3: S'il y a une équipe dans cette compétition qui est capable de malmener, au fait, cette équipe d'Espagne, je pense très bien que c'est l'Argentine, parce que l'Argentine sait souffrir, sait réagir avec sa grinta, avec sa mentalité et tout ce qui va avec. C'est l'équipe la plus compliquée que l'Espagne aura rencontrée tout au long de cette compétition.
1: Et puis, impossible d'évoquer cette finale sans penser à cette fameuse photo historique. Sur la portée symbolique de ce cliché, Benjamin a son idée.
3: Également, il y a ce duel entre Messi et Yamal et la photo qui ne fait que circuler depuis plusieurs mois. Certains parlent du passage de flambeau entre les deux. Donc, moi, je me bats sur une victoire de l'Argentine en finale.
1: Ici, à Kinshasa, les supporters du FC Barcelone se disent déjà comblés. Ça sera soit la consécration ultime pour Léo Messi, soit le premier sacre mondial du prodige Lamine Yamal. Olga Masangu, Kinshasa, RFI.
0: Voilà, la finale de la Coupe du Monde de football entre l'Argentine et l'Espagne qui s'apprête à débuter. Elle est à suivre en direct sur les antennes africaines de RFI et sur notre site rfi.fr. L'Espagne qui fait face à un incendie qui prend de l'ampleur, a déclaré jeudi dernier à une centaine de kilomètres au nord de Madrid. Le feu a réduit en fumée plus de 13 000 hectares. Plus de 700 personnes ont été évacuées. Les autorités de Castille-la-Manche ont dressé le bilan ce dimanche, ajoutant que plusieurs centaines de pompiers sont mobilisés pour combattre les flammes. Des pompiers qui travaillent sans relâche pour protéger des vies, a écrit le Premier ministre Pedro Sanchez. Du côté de la région de l'Aragon, l'incendie qui s'est déclaré mercredi dernier connaît une évolution favorable. C'est ce qu'indiquait le président régional ce matin. C'est pour protester contre la poursuite des agressions iraniennes que la Jordanie convoque le chargé d'affaires iranien. Le ministère jordanien des Affaires étrangères l'a annoncé ce soir. Téhéran poursuit ses attaques contre les pays du Golfe alliés des États-Unis alors que l'Iran a fait face dimanche à de nouveaux bombardements de Washington. Des frappes en représailles à la mort de 2 militaires américains en Jordanie vendredi dernier. Pour autant, selon Guillaume Ancel, ancien officier et écrivain, spécialiste des questions de défense, cette reprise des hostilité n'a rien de comparable avec les précédentes. Écoutez.
4: La reprise du conflit depuis le 7 juillet, alors qu'un protocole d'accord avait été signé le 17 juin, donc il y a un petit peu moins d'un mois, est très différente de la guerre des 40 jours qui a été menée en début d'année par les Américains. Pendant la guerre des 40 jours, c'est une confrontation massive, puissante, globale, avec presque un millier de frappes par jour. Alors que là, on est plutôt face à une absence de stratégie des Américains. En effet, depuis 12 jours, c'est la faction la plus conservatrice des gardiens de la Révolution qui mène la danse et qui essaye de faire chuter ce protocole en provoquant les Américains. Et on voit bien que les Américains sont extrêmement gênés parce que Donald Trump ne veut pas revenir dans une guerre globale contre l'Iran qui a été très mal comprise par les Américains alors que des élections se profilent.
0: Voilà, vous venez d'entendre Guillaume Ancel, ancien officier, écrivain spécialiste des questions de défense. Et le ministre de la Défense, Israël Katz, a lui prévenu ce dimanche, Israël ripostera à toute attaque iranienne. Déclaration faite à la suite de l'interception par l'État hébreu et la Jordanie d'un missile iranien visant le port jordanien d'Aqaba. Marco Rubio félicite le Liban pour sa démarche vers la paix, expression employée par le secrétaire d'État américain après sa rencontre avec le président libanais ce dimanche matin à Washington. Joseph Aoun a atterri hier aux États-Unis et doit également s'entretenir avec son homologue américain Donald Trump. Au cœur des discussions, l'accord cadre élaboré le 26 juin dernier pour mettre fin à la guerre entre Israël et le Liban. Luis Manuel Otero Alcantara, lui aussi, est aux États-Unis. L'artiste cubain, grande figure de la dissidence, a atterri hier à Miami après avoir purgé une peine de 5 ans de prison à Cuba. Son départ pour les États-Unis intervient dans un contexte de forte tension entre Washington et La Havane et confirme aussi la stratégie du gouvernement de Miguel Díaz-Canel, à savoir se débarrasser des voix les plus critiques par l'exil. François-Damien Bourgerie.
5: Luis Manuel Otero Alcantara s'était fait connaître en 2020. Il était alors à la tête du mouvement San Isidro, ce rassemblement d'artistes et d'intellectuels opposés au régime cubain. Il avait été arrêté l'année suivante en voulant rejoindre les manifestations lors desquelles des milliers de Cubains avaient réclamé plus de liberté et de meilleures conditions de vie, mais c'est pour l'une de ses performances artistiques qu'il avait finalement été condamné. Qualifié de prisonnier d'opinion par Amnesty International, récompensé du prix norvégien Rafto des droits humains, Luis Manuel Otero Alcantara a donc passé 5 ans en prison. Il en est sorti le 7 juillet dernier pour être remis à la sécurité de l'État jusqu'à ce que sa demande d'entrée aux États-Unis soit validée. Mais le dissident n'entend pas arrêter sa lutte pour autant. « Chaque minute que je perds est une minute de dictature en plus », a-t-il déclaré à son arrivée à Miami. Le secrétaire d'État américain Marco Rubio a lui appelé aussitôt la Havane à libérer les prisonniers politiques. Il serait entre 700 et 1 millier à se trouver toujours dans les geôles cubaines.
0: Les explications de François-Damien Bourgerie. 3 missiles russes lancés sur un navire marchand turc. Bilan, 5 marins tués selon la marine ukrainienne qui a ajouté que le sort de 5 autres membres d'équipage restait inconnu. Le bateau transportait des céréales. La Russie qui mise tout sur les missiles balistiques. C'est ce qu'a affirmé Volodymyr Zelensky ce dimanche. Le président ukrainien estime que Moscou a lancé la nuit dernière l'une des frappes les plus importantes contre Kiev depuis le début de la guerre. Dans la capitale ukrainienne, le bilan provisoire des autorités locales se chiffre à 1 mort et 17 blessés. Direction la Corée du Sud où s'ouvre la 48e session du Comité du patrimoine mondial de l'UNESCO. Au rendez-vous, 196 États membres de l'organisation onusienne, une session qui doit permettre notamment d'examiner la trentaine de nouvelles candidatures souhaitant rejoindre la liste du patrimoine mondial. Les travaux annuels commencent demain, lundi, à Busan, dans le sud-est du pays, et vont durer 10 jours. Notre correspondante à Séoul, Camille Ruiz, nous détaille les enjeux pour cette ville portuaire chargée d'histoire.
6: Aujourd'hui, deuxième plus grande ville du pays, Busan a un jour été capitale. Capitale provisoire durant la guerre de Corée. Dans les années 50, la région a accueilli des centaines de milliers de réfugiés qui fuyaient le front. Lundi et jusqu'au 29 juillet, des représentants de 196 pays s'y réunissent pour décider du futur du patrimoine mondial. Conservation, politique et surtout nouvelles désignations, c'est-à-dire de nouveaux noms sur la prestigieuse liste de l'organisme. Busan entend bien tirer son épingle du jeu. La ville espère faire classer 9 lieux et bâtiments d'ici 2030. Parmi eux, la résidence présidentielle provisoire ou encore les villages de Wamdong et Damidong. Et puis, il y a le cimetière commémoratif des Nations Unies, le seul cimetière au monde de l'ONU. On y trouve les tombes de plus de 2300 soldats tombés pendant la guerre de Corée. Des Coréens comme des combattants d'autres nationalités, de vétérans français y ont été inhumés en mai dernier. Camille Ruiz, Séoul, RFI.
0: Et je vous en parlais en début du match, l'actualité sportive du jour, c'est bien sûr la finale de la Coupe du Monde de football. Ça y est, le coup d'envoi a été sifflé à la 3e minute de jeu, presque 4e. Le score est de 0 partout entre l'Espagne et l'Argentine. On suivra cette finale sur les antennes africaines de RFI. Merci d'avoir écouté ce journal.

0: Pierre Edouard Deldic.
1: Bonjour, ravi de vous retrouver pour la suite de nos idées. Merci d'être au rendez-vous à la radio ou en podcast. Dans cette émission où la philosophie a une place de choix, vous le savez, nous allons parler aujourd'hui de la vocation de philosophe. Pour reprendre le titre du livre de notre invité aujourd'hui, Sophie Nordman, qui va être au cœur de notre conversation. Dans l'incessante logorée des temps présents, la philosophie n'a pas pour vocation d'ajouter des discours aux discours, des idéologies aux idéologies, mais de mettre en question les dogmatismes de tous bords, autrement dit d'ouvrir des brèches dans la pensée. Elle n'est rien qu'un appel d'air, il n'y a rien d'autre à en attendre, écrit-elle. Nous allons voir comment et pourquoi dans ce magazine, pourquoi elle ouvre des brèches, cette philosophie, dans un nouveau numéro du magazine Idées qui interroge, vous le savez, celles et ceux qui pensent le monde.

0: Bonjour Sophie Norman.
1: Bonjour Pierre-Édouard Deldic.
0: Merci d'être à ce micro. Vous êtes philosophe, professeur agrégé de philosophie. Vous êtes professeur à l'école pratique des hautes études à Paris. Vous avez publié notamment « Phénoménologie de la transcendance » aux éditions Descartes en 2022, un livre plus personnel peut-être que les œuvres précédentes qui portent sur la philosophie juive contemporaine. Et c'est donc en connaissance de cause que vous nous proposez la vocation de philosophe. C'est le fruit d'une pratique assez longue. Pas si longue que ça, mais longue quand même.
1: Oui, tout à fait. C'est vrai que ça répond aussi à quelque chose de très personnel, mais j'ai souhaité que le propos du livre aille au-delà de ma propre expérience.
0: C'est un livre très, très original parce qu'il désenclave, en quelque sorte, la philosophie qu'on aurait tendance à croire réservée aux universitaires, finalement.
1: Effectivement, mais ça c'est quelque chose d'assez récent. L'universitarisation de la philosophie est quelque chose qui n'est absolument pas, disons, dans l'ADN de la philosophie et de sa pratique.
0: Socrate n'était pas à l'université.
1: Exactement, tout à fait. Et c'est un peu justement, voilà, ce qui peut paraître comme une évidence, mais que vous formulez très bien, Socrate n'était pas à l'université, c'est un peu cette évidence que j'ai voulu rappeler, parce que finalement, elle n'est pas si évidente que ça aujourd'hui.
0: Vous écrivez vouloir écrire une histoire souterraine de la philosophie, cela veut dire quoi ?
1: Ça veut dire une histoire qui est en creux de l'histoire des doctrines et des systèmes. En fait, ce que j'essaye de montrer, c'est que si on aborde la philosophie par son versant manifeste, par son versant positif, elle apparaît comme une collection, comme un ensemble de doctrines, de systèmes de pensée, d'affirmations, de thèses, qui sont d'ailleurs très diverses, puisque dans l'histoire de la philosophie, on trouve vraiment tout et son contraire. Je veux dire, pour chaque thèse, on trouve toujours une thèse opposée. Mais en tout cas, si on aborde la philosophie par son versant manifeste, elle apparaît comme une collection de doctrines, de systèmes de pensée et de thèses. Or, il me semble qu'en abordant la philosophie de cette manière, on passe à côté de l'essentiel, d'un essentiel qui n'est justement pas manifeste. Et cet essentiel, c'est que la philosophie est avant tout une pratique de la mise en question. Et cette pratique de la mise en question, c'est ça qui constitue, à mes yeux, une histoire, mais qui est du coup une histoire souterraine de la philosophie. En d'autres termes, ce que j'essaye de dire, c'est qu'à travers ce que les philosophes affirment, les thèses, les doctrines, les systèmes de pensée, ce qui est fondamental, c'est ce qu'ils viennent mettre en question chez nous. Et c'est cette histoire-là que je voudrais essayer de faire entrevoir dans ce livre.
0: D'où le titre « La vocation du philosophe, puissance de la mise en question », livre publié aux éditions Kalman et Lévy. Votre livre est divisé en plusieurs parties, pas seulement des chapitres, mais plusieurs parties, ce que la philosophie est, ce que la philosophie fait, ce que la philosophie nous fait, et ce que la philosophie fait de façon générale. Donc on va revenir un petit peu sur ces thèmes, avec d'abord Socrate. Votre père, à toutes et à tous, vous les philosophes.
1: Oui, tout à fait. Socrate, père fondateur, figure fondatrice de la philosophie, et en même temps une figure fondatrice très, très étrange. Et je crois qu'il faut prendre la mesure de cette étrangeté, de ce caractère unique de Socrate. Socrate, on le sait, n'a rien écrit, mais de ce point de vue-là, il n'est pas le seul. Il y a beaucoup d'autres figure fondatrice, père fondateur, qui n'ont rien écrit.
0: Donc là, nous sommes au 4e siècle avant Jésus-Christ, à peu près, non ?
1: Oui, tout à fait. Et Socrate, non seulement n'a rien écrit, mais Socrate n'a non plus rien dit à strictement parler. C'est-à-dire que Socrate n'a pas de doctrine, il n'a pas transmis un enseignement. Si je vous demande quelle est la doctrine de Socrate, vous serez bien en peine de me le dire. Donc, qu'est-ce que Socrate laisse en héritage ? Et qu'est-ce qu'il laisse en héritage de si puissant que 2500 ans plus tard, on en parle encore ?
0: Oui, parce
1: qu'est-ce que c'est que cette puissance ?
0: On connaît Socrate, il faut le rappeler, grâce à Platon ou grâce à Aristophane dans un autre genre.
1: Oui, mais essentiellement mais surtout, grâce Platon. À Platon. Oui. En fait, il y a plusieurs sources qui nous sont parvenues au sujet de Socrate. Bon, la plupart des sources ont été perdues, mais il y en a quand même qui nous sont parvenues. Mais parmi elles, celle de Platon a évidemment un statut un peu à part parce que c'est elle qui fait que Socrate est Socrate pour nous. S'il n'y avait que Platon, Socrate serait toujours Socrate, alors que s'il n'y avait que Xénophon ou Aristophane, Socrate n'aurait sans doute pas ce statut pour nous.
0: Sophie, vous écrivez dans ce livre, Sophie Nordman, avec Socrate, la philosophie s'inaugure ainsi dans un manque. Tel est le constat dont nous voulons prendre la mesure. Si Socrate en est la figure fondatrice, c'est parce qu'il lègue non pas un corpus parmi les corpus, une doctrine parmi les doctrines, un enseignement parmi les enseignements, un discours qui s'ajouterait au discours, c'est ce que vous venez de nous dire, mais le vide originel est moteur de la mise en question.
1: Exactement.
0: Le vide originel.
1: Exactement. Donc Socrate n'a jamais rien écrit, donc il ne lègue en héritage que sa vie. En d'autres termes, il ne laisse pas en héritage une théorie, mais une pratique. Et quelle est cette pratique? C'est la pratique de la mise en question. Socrate est celui qui questionne, il est celui qui littéralement met en question, c'est-à-dire qui prend des affirmations et qui les met sous forme de questions.
0: Celui qui, selon Platon, va interpeller quelqu'un en lui disant « que penses-tu et pourquoi tu penses ça ?» etc.
1: Voilà. Et c'est ça la puissance de son geste. Et c'est ça aussi qui va être très dérangeant pour la cité athénienne et qui va faire qu'il va être mis en procès, parce que le procès de Socrate, c'est aussi quelque chose de très fondateur. Mais je trouve qu'il faut prendre la mesure de cet héritage du vide de la mise en question, qui est l'héritage que laisse Socrate. Et donc, c'est un héritage qui, à mes yeux, est puissant et qui inaugure l'histoire de la philosophie.
0: Alors, parcourons l'histoire de la philosophie, ce que vous faites dans ce livre passionnant, Sophie Nordman. Et si nous parlions de Spinoza, parce que là, dans la partie qui s'intitule « Ce que la philosophie fait », la philosophie déstabilise. On remet en question. Hein. Vous écrivez, quant au premier livre de l'éthique, Spinoza démontre qu'il n'y a par définition qu'une substance dont l'essence enveloppe l'existence, cause de soi éternelle et infinie, et qu'il choisit de l'appeler Dieu, cela bouleverse des siècles de religion catholique.
1: Oui, les religions révélées
0: de
1: en
0: religion
1: général,
0: pas seulement, oui,
1: pas seulement
0: sûr,
1: catholique. Et il me semble que ça illustre très bien ce qu'on évoquait tout à l'heure en parlant, quand on parlait de l'histoire manifeste et de l'histoire souterraine de la philosophie. Si vous abordez Spinoza par son versant manifeste, bah Spinoza affirme des choses, il a des thèses. Voilà, si vous ouvrez l'éthique, dans l'éthique, il n'y a pratiquement aucun point d'interrogation.
0: Il y a des démonstrations.
1: Il y a des thèses, oui. Des démonstrations, des affirmations. Donc on peut aborder Spinoza, la philosophie de Spinoza, comme une doctrine. Mais si on l'aborde comme cela, on passe, à ce qui me semble, à côté de ce qui fait l'essentiel de la puissance de la philosophie spinoziste, qui est ce que cette philosophie vient mettre en question. Et comme vous le disiez, Spinoza vient mettre en question un certain nombre d'idées reçues ou de dogmes majeurs.
0: Bien sûr,
1: d'abord ceux des religions révélées, mais pas seulement. Il met en question, par exemple, notre croyance intime dans le libre arbitre. Il met en question des choses très puissantes. Mais cette mise en question, évidemment, c'est le versant souterrain de sa doctrine. Et c'est ça qui, à mes yeux, constitue la puissance propre de sa philosophie.

0: suite de ce numéro d'idées en compagnie de Sophie Nordman, avec laquelle nous parlons de son livre passionnant, de son essai qui s'intitule « La vocation de philosophe, puissance de la mise en question ». Livre publié aux éditions Kalman-Lévy. Dans une autre partie, nous parcourons toujours le livre, comme j'aime le faire dans cette émission, Sophie Nordman. Dans une autre partie, intitulée « Ce que la philo me fait », vous considérez la philo sous l'angle de l'exercice spirituel, en quelque sorte. Hein. Et vous écrivez ceci, « C'est une chose de lire l'éthique comme un traité spéculatif, c'en est une autre de faire l'expérience de la joie comme intensification de la puissance d'être et d'agir. » C'est une chose de lire l'expérience du doute relatée par Descartes dans le discours de la méthode comme une information qui nous est communiquée. C'en est une autre de faire soi-même cette expérience, etc., etc. Donc, c'est au lecteur de faire sa propre expérience, d'appréhender la philosophie en fonction de sa vie, de son existence.
1: Oui, et c'est ça qui libère justement la puissance de la philosophie. Ce que j'essaie de suggérer, c'est que si la puissance de la philosophie, c'est la puissance de la mise en question, alors c'est une puissance qui ne peut que s'éprouver. C'est-à-dire qu'un texte philosophique reste lettre morte, au sens littéral du terme, si sa puissance n'est pas libérée par la lecture. Et la lecture d'un texte philosophique est une lecture qui relève de l'expérience, parce que c'est l'expérience de ce que ce texte vient mettre en question en nous et pour nous. Et puisque vous preniez l'exemple de Spinoza ou de Descartes, effectivement, on peut lire l'éthique comme une doctrine, comme une théorie, mais on peut aussi la lire en faisant l'expérience de ce qu'elle vient mettre en question. On parlait tout à l'heure, par exemple, de la mise en question du libre arbitre. De prendre au sérieux, de faire l'expérience de la critique par Spinoza du libre arbitre, je peux vous dire que c'est quelque chose qui est profondément déstabilisant pour nous. Et c'est ça, c'est cette puissance de déstabilisation qui est au cœur de l'expérience philosophique.
0: Alors vous revenez évidemment sur certains systèmes de pensée, si je puis m'exprimer ainsi, Sophie Nordman, mais avant, vous vous interrogez, c'est au cœur du livre, hein, sur la vocation du philosophe. Est-ce un métier? Est-ce un passe-temps? Est-ce réservé à une élite? Vous citez là aussi, par exemple, Jean Kelevitch, que vous connaissez très bien, vous l'avez étudié. Comme l'écrit encore Jean Kelevitch, on peut après tout vivre sans le je ne sais quoi, comme on peut vivre sans philosophie, sans musique, sans joie et sans amour. On peut vivre sans philosophie, mais il manque quelque chose quand même.
1: Oui, et ce que dit Jean Kelevitch, on peut vivre sans, mais pas si bien quand même. Et je trouve que c'est très beau cette formule, mais ça tourne toujours autour de la même idée, qu'elle est évidemment qu'on peut vivre sans philosophie, parce que la philosophie n'est pas nécessaire au bon fonctionnement de l'individu ou de la société. On peut vivre sans, mais de manière un peu automatique. La philosophie, c'est justement ce petit rien qui va faire que tout est différent.
0: Et ça, c'est fondamental, Sophie Nordman, ce que vous dites, parce que la philosophie est souvent conçue comme, j'allais dire un pinsum, notamment par les élèves et les étudiants. Oui, on a un cours de philo, on va attendre que ça passe, et après on oublie. Il est rare que l'on fasse de la philosophie, notamment quand on est adulte, comme vraiment une hygiène de vie, j'allais dire.
1: Oui, mais quoique, je sais que très souvent, quand je discute avec des gens, ils gardent une expérience assez forte. En fait, c'est très contrasté, mais on rencontre aussi beaucoup de personnes qui ont une appétence pour la philosophie et qui en ont fait l'expérience et qui justement souvent regrettent de ne plus faire de philosophie. Et effectivement. Si on aborde la philosophie en se disant qu'on va acquérir un certain nombre de connaissances sur des auteurs, alors ça peut très vite devenir un peu ennuyeux ou un peu stérile. Platon a dit que, Aristote a dit que, Spinoza a dit que, etc. Mais quand on aborde la philosophie comme cette expérience existentielle qui va venir nous déstabiliser, mais nous déstabiliser, ça veut dire aussi permettre de maintenir notre pensée vivante, nous permettre d'avancer. Je rappelle que pour avancer, il faut prendre le risque du vide, il faut se rendre bancal, il faut lever un pied. Si on est les deux pieds ancrés dans le sol, on n'avance pas. C'est pareil pour la vie de la pensée. Si on est bien ancré dans nos certitudes, on n'avance pas. Pour avancer, on a besoin, à un moment donné, d'être déstabilisé. Et c'est ça que peut provoquer la philosophie, pour peu qu'on se laisse déstabiliser. Mmh. Et quand on aborde la philosophie de cette manière, c'est une perspective différente, bien différente de celle du pensum que vous évoquiez tout à l'heure.
0: Et vous recentrez en quelque sorte la philosophie, parce que nous sommes bien placés pour en parler. Le terme philosophe est un peu galvaudé en fait. Mmh. Tout le monde, enfin pas oui. Tout le monde, mais on dit du penseur à la mode, enfin du chroniqueur télévisé à la mode, qu'il est un philosophe.
1: Oui, à force de vouloir tout dire, on ne sait plus très bien ce que ça veut dire. C'est pour ça que...
0: C'est le philosophe de service dont parle Raphaël Antoven,
1: oui,
0: que vous citez dans le livre.
1: Tout à fait, le philosophe de service que Raphaël Antoven décrit comme celui qu'on convoque dans les médias pour avoir réponse à tout, pour pouvoir discourir sur tout, pour pouvoir donner son opinion sur tout, ce qui est précisément tout à fait le contraire de la vocation de philosophe. Parce que, précisément, et si on en revient à Socrate, c'est très clair, la philosophie s'est construite contre la sophistique, contre la rhétorique, c'est-à-dire contre ceux qui, justement, prétendaient pouvoir discourir sur tout et avoir réponse à tout. Le philosophe, c'est justement celui qui ne donne pas de réponse. C'est plutôt celui qui vient, comme on le disait, mettre en question, qui vient poser des questions. Donc, à partir du moment où on attend du philosophe le contraire de la vocation de philosophe, c'est d'une certaine manière, on signe l'arrêt de mort de la philosophie.
0: Hein, et vous épinglez aussi dans le livre, non seulement les philosophes de service, mais aussi les philosophes qui dogmatisent, les philosophes qui dissèquent, en fait, qui finalement font de la philosophie quelque chose de mort.
1: Oui, c'est ça. C'est qu'on peut avoir un rapport à la philosophie qui est un rapport scientifique. C'est-à-dire de venir étudier de manière scientifique une doctrine. Dans ce cas-là, très bien, on va produire de la science. Mais on va pas faire de la philosophie. C'est surtout cette distinction-là que je voudrais insister. Un petit peu de la même manière qu'on peut étudier scientifiquement un corps. Qu'est-ce que ça signifie de l'étudier scientifiquement? Ça signifie prendre un corps en général mort, le poser sur une table de dissection et puis le fouiller pour acquérir de la science. C'est très précieux, mais ce qu'on acquiert par ce mode de rapport, c'est de la science. Et c'est tout à fait autre chose d'avoir un rapport vivant à un corps. De la même manière, c'est tout à fait autre chose d'avoir un rapport vivant à la philosophie.
0: Votre livre est donc un plaidoyer pour une philosophie vivante.
1: Exactement, tout à fait. Oui. Parce que il me semble que il y a certaines manières de célébrer la philosophie, notamment la manière universitaire ou celle de ce philosophe de service qu'on évoquait. Il y a des manières de célébrer la philosophie qui sont en fait une manière d'en célébrer les funérailles, tout en lui rendant hommage. Et donc voilà, moi j'aimerais pouvoir faire entendre la voix d'une philosophie vivante.
0: C'est le cas, je vous rassure, et vous revenez dans une deuxième partie du livre qu'on va évoquer dans un instant sur la pratique de la mise en question, en revenant sur l'œuvre sur la pensée de Socrate, sur celle de Descartes, de Kant ou de Nietzsche. Vous avez choisi cela pour une raison particulière.
1: Oui, je les ai choisis pour une raison particulière qui est que ce sont d'immenses praticiens de la mise en question. Et ce qu'ils ont de particulier, c'est que chez eux, ils ont fait une sorte de retour sur leur propre pratique de la mise en question. Ils l'ont nommé, ils en ont parlé, contrairement à Spinoza, par exemple, qui met en question sans le dire. Socrate met en question et il le dit, et il appelle sa pratique la maïotique. Descartes met en question et il le dit, c'est le doute. Kant met en question et il le dit, c'est la critique. Et Nietzsche, lui aussi, met en question et il le dit, c'est la pratique de la généalogie. Et donc, c'est aussi pour cette raison que je me suis arrêtée sur ces quatre figures en particulier.
0: Sophie Norman, on va marquer une petite pause et on se retrouve dans un instant.
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2: Mathis Limano.
4: Merci d'être avec nous pour ce nouveau point sur l'actualité africaine dominée par le sommet de la CEDEAO en Sierra Leone. Première fois que Freetown accueille la communauté économique des États de l'Afrique de l'Ouest. 69e sommet de la CEDEAO qui réunit une douzaine de chefs d'État et de gouvernement jusqu'à ce soir. On va faire le point sur les principaux enjeux avec notre correspondant dans la région. La RDC est à la une. L'opposition sous pression va-t-elle maintenir sa marche prévue mercredi? Les représentants religieux appellent à la repousser alors que le président Félix Tshisekedi a annoncé la tenue d'un dialogue national. À ce stade, vous l'entendrez, aucun sujet ne sera éludé. En Guinée-Bissau, la plainte d'un collectif de citoyens contre les auteurs de ce qu'il qualifie de coup d'état électoral et militaire de novembre dernier. Et puis de nouveaux combats signalés en Libye. Ils ont opposé le week-end dernier l'armée nationale du maréchal Haftar à la Chambre des opérations pour la libération du Sud. Explication en fin d'édition. C'est près de la capitale sierra-léonaise que sont réunis jusqu'à ce soir les chefs d'État et de gouvernement de la communauté économique des États de l'Afrique de l'Ouest. 69e sommet ordinaire de la CEDEAO à Freetown. Un sommet que suit Serge Daniel, correspondant de RFI dans la région. Et sur la table, principal dossier du pacte du futur pour la CEDEAO, il a reçu l'aval des États membres, Serge.
5: Un ambitieux plan du futur Matisse, encore appelé 2050, la CEDEAO des peuples. Et ce plan comporte plusieurs points. Il y a la lutte contre le terrorisme, la sécurité, la paix, la transformation économique pour un véritable marché commun, la valorisation de la jeunesse dans un espace CEDEAO de plus de 450 millions d'habitants. Et puis, il y a la démocratie, la vraie démocratie. Alors, au centre de conférence de Lungui, près de Freetown, tour à tour, les chefs d'État présents ou leurs représentants ont pris la parole pour marquer leur adhésion à ce plan du futur de l'organisation. Le vice-président ivoirien, Thiomo Kokone, qui représentait son pays, lui, il a particulièrement insisté sur le nerf de la guerre, l'argent, le financement. Il faut un plan de financement clair et soutenable. Pour ce plan, a-t-il insisté? Et puis, il y a un autre intervenant, c'est pas fréquent dans ces genres de sommets, c'est l'homme d'affaires nigérian, le milliardaire Aliko Dangote. Il a insisté sur l'industrialisation des pays de la CEDEAO et de la transformation sur place de leurs matières premières, Matisse.
4: C'était Serge Daniel en direct du sommet de la CEDEAO à Freetown, en Sierra Leone, direction la République démocratique du Congo. À présent, la marche de l'opposition prévue mercredi est maintenue à ce stade. Mais encore combien de temps? Les églises catholiques et protestantes tentent d'en dissuader les organisateurs et appellent à favoriser le dialogue national annoncé par le président Félix Tshisekedi. Selon les informations de Radio France Internationale, les responsables de la CENCO et de l'ECC ont d'ores et déjà commencé leurs consultations. Et dans le cadre de ce dialogue, ils estiment, Passion Ligodi, qu'aucun sujet ne doit être éludé.
6: Les responsables religieux ont demandé à l'opposition d'envisager un report de la marche prévue le 22 juillet. Ils estiment que les bénéfices d'un dialogue pourraient être plus importants que ceux d'une manifestation. Et les opposants doivent toutefois se réunir demain lundi pour arrêter leur position. Et à ce stade, la marche n'est ni annulée ni reportée. Mais ces échanges apportent aussi des précisions sur la préparation du dialogue lui-même. Selon cette même source, les responsables religieux ne leur ont pas parlé d'une future ordonnance présidentielle. Ils auraient expliqué que le chef de l'État congolais leur avait confié une mission des consultations et qu'ils avaient commencé ce travail sans attendre. Une version qui diffère de celle présentée vendredi par le gouvernement, selon laquelle une ordonnance présidentielle doit fixer les modalités d'organisation de ces dialogues. Autre élément, selon ce même responsable, les chefs religieux ont insisté sur le fait qu'aucun sujet ne devait être exclu à l'avance. Les participants seraient invités à s'accorder eux-mêmes sur les questions à inscrire à l'ordre du jour. La constitution pourrait donc être abordée si les participants décident de mettre ces sujets sur la table, alors que le gouvernement affirme qu'elle ne constitue pas à ce stade un thème arrêté du dialogue.
4: Passion Ligodi. Des informations plus détaillées commencent à nous parvenir après l'embuscade tendue hier dans le nord du Mali par les indépendantistes du FLA et les djihadistes du JNIM affiliés à Al-Qaïda. Un convoi de l'armée malienne et de mercenaires russes de l'Africa Corps a été attaqué dans une zone pastorale alors qu'il quittait la ville stratégique d'Anéfis, direction Gao. gros, une cinquantaine de militaires maliens ont été tués dans cette attaque, d'après un tout dernier bilan. Plusieurs autres ont été faits prisonniers. Le gouvernement malien dit avoir mené des frappes aériennes pour permettre aux soldats d'échapper à cette embuscade. Une information qui n'a pas été confirmée de sources indépendantes. Des militaires tués également au Niger. Leur détachement a été pris pour cible vendredi dans la région de Terra, à l'ouest du pays. 15 morts côté terroriste, d'après le ministère de la Défense, qui fait état de 16 soldats nigériens tués. 9 autres ont été gravement blessés. Un bilan qui serait en réalité beaucoup plus lourd, selon des sources proches de RFI qui évoquent 47 soldats morts et plus de 50 blessés. En Guinée-Bissau, une plainte pénale déposée devant le tribunal judiciaire par un collectif de 260 citoyens. Elle vise les auteurs de ce que les plaignants qualifient de coup d'état électoral et militaire du 26 novembre 2025, dénonçant l'interruption du processus électoral présidentiel, les violations des droits humains avec notamment des arrestations d'opposants politiques. Les militaires qui ont pris le pouvoir veulent organiser un référendum à la fin du mois d'août avec l'assentiment de l'organisation sous-régionale. Maître Saïd Larifou est l'avocat de ce collectif.
7: La plainte porte plusieurs éléments. Premièrement, c'est de demander que la lumière soit faite sur les circonstances et les responsables du coup d'état militaire électoral commis le 26 novembre dernier, puisqu'il y a sans doute incontestablement des commanditaires, il y a les exécutants, il y a les objectifs et puis il y a des complices. Et ça, c'est un premier point. Et puis, deuxième point, il demande à ce que l'ordre constitutionnel soit rétabli et que la souveraineté populaire soit prise en considération. Le plus urgent pour les signataires de cette plainte, c'est que les procès-verbaux établis dans les dix régions soient pris en considération. Et ces procès-verbaux établissent de façon claire et nette, et ça ne souffre d'aucune contestation, que ces procès-verbaux soient récomptés pour établir la vérité des urnes et que la souveraineté populaire soit prise en considération.
4: Le maître Saïd Larifou, avocat de ce collectif de citoyens en Guinée-Bissau. Au large de la Mauritanie, les gardes-côtes disent avoir récupéré un corps et sauvé 37 personnes après la découverte d'un bateau délabré perdu en mer qui comptait à l'origine environ 160 passagers. Les opérations pour retrouver des survivants se poursuivent. Le bateau avait quitté les côtes gambiennes avec des migrants illégaux ouest-africains à son bord il y a près d'un mois, dans l'espoir de rallier les îles espagnoles des Canaries. Les survivants ont été transférés à Ouagadougou, dans le nord de la Mauritanie, hospitalisés pour certains d'entre eux. RFI en Libye, il y a une semaine, une base aérienne de l'armée nationale du maréchal Haftar avait été ciblée dans le sud du pays, attaque menée par les hommes de la Chambre des opérations pour la libération du sud, un groupe mené par le chef Toubou Mohamed Ouardougou qui harcèle l'ANL depuis le début de l'année. Et en réponse, l'armée nationale libyenne a mené cette semaine des opérations dans la région du Fezzan. L'opération Chasse aux Scorpions aurait permis de libérer 15 prisonniers alors que Saddam Haftar visitait la région où l'autorité de sa famille Ouda Ibrahim est remise en cause.
8: Le général Saddam Haftar, numéro 2 de l'ANL, est dépêché au sud 2 jours après l'attaque menée par la Chambre des opérations pour la libération du sud. Il rencontre à Sebha, le mardi 14 juillet, les généraux de l'ANL dans tous les secteurs du sud. Mission, remonter le moral de troupes et ne pas laisser ternir l'image de l'ANL. L'attaque a en effet soulevé des questions quant à la capacité de l'ANL à maîtriser la situation sécuritaire dans cette zone sensible. Le groupe de Mohamed Ouardougou, tout comme Tripoli, affirme que le maréchal Haftar ne contrôle que d'une manière superficielle le sud libyen. Dans cette région, l'environnement social compte beaucoup pour les partis en lutte. Sans les réseaux de soutien des tribus et les alliances locales, rien ne peut s'y faire. Depuis la première opération de la COLS dans le sud libyen en janvier dernier, des analystes ont pointé les rapports entre ce groupe armé et le pouvoir à Tripoli. C'est dans les autorités tripolitaines se cachent à peine. Par ce soutien, Tripoli cherche, selon des observateurs, à améliorer sa position dans les négociations actuelles pour stabiliser le pays.
4: Les précisions signées Ouda Ibrahim. Et puis, c'est l'heure de vérité. La finale du mondial de foot aux États-Unis, Espagne, Argentine. C'est en ce moment, on s'approche tout doucement de la mi-temps. Il reste un peu plus d'une dizaine de minutes de jeu dans la première période. Le score est toujours de 0-0. Un match assez pauvre en occasion pour l'instant. Il est 21h40 à Paris, 2h de moins en temps universel. Merci d'être fidèle à la Radio Mondiale.

0: Nous sommes toujours en compagnie de Sophie Nordman qui nous propose un essai brillant qui s'intitule « La vocation de philosophe, puissance de la mise en question », livre publié chez Kalman Lévy. Dans une deuxième partie de ce, dans une seconde partie de ce livre, Sophie Nordman, vous revenez sur certaines pensées de certains philosophes que vous avez choisis pour les raisons que vous venez de nous expliquer. Il faut rappeler d'abord et revenir au père des philosophes, Socrate, entre guillemets, pour les Occidentaux. Parce qu'il y a aussi dans d'autres parties du monde des pères de la pensée. J'aimerais que nous revenions sur la maïeutique. De quoi s'agit-il ? Il faut le rappeler.
1: Alors la maïeutique, c'est l'art des sages-femmes, l'art de faire accoucher. Et Socrate se comparait lui-même à une sage-femme et il disait « Je suis moi-même stérile en matière de sagesse, mais j'ai le pouvoir de faire accoucher les autres. » Et c'est quoi ce pouvoir de faire accoucher ? C'est précisément par la mise en question, par la pratique de la mise en question comme art de faire accoucher les esprits. Voilà, c'est ça que Socrate appelle la maïeutique.
0: Qui s'oppose à la rhétorique ou c'est complémentaire ?
1: Alors, ça s'oppose à la rhétorique parce que la rhétorique se définit, elle, comme l'art d'avoir réponse à tout, alors que la maïeutique se définit comme l'art de pouvoir tout mettre en question. Donc, de ce point de vue-là, elles sont totalement opposées, diamétralement opposées. Mais quand on y regarde d'un peu plus près, cette frontière entre la maïeutique et la rhétorique, elle est beaucoup plus poreuse qu'on ne le croit. Les pistes finissent par se brouiller. Socrate est peut-être lui aussi un très grand rhéteur, finalement. Et peut-être que cette maïeutique, cet art de faire accoucher les esprits, il est peut-être aussi, d'une certaine manière, un art de la manipulation. Et d'ailleurs, une sage-femme doit aussi savoir manipuler pour pouvoir faire accoucher. Donc Socrate, qui prétend ne surtout pas manipuler ses interlocuteurs, peut-être que il y a quand même une dimension de manipulation et donc une dimension rhétorique dans la pratique de cet art maïeutique.
0: Et là, on n'est pas loin des sophistes.
1: Alors voilà, on n'est pas loin des sophistes. Et là aussi, c'est quelque chose que j'essaye de montrer dans le livre. La philosophie se construit contre la sophistique. Donc là aussi, dans une opposition diamétrale. Et cette opposition, il importe de la maintenir. Elle n'est pas vaine. Mais quand on y regarde de plus près, la frontière entre la philosophie et la sophistique est elle aussi très poreuse. Et finalement, on ne sait jamais, ils se ressemblent, c'est une formule que je reprends, ils se ressemblent comme chien et loup. Et quand on croit saisir le philosophe, on tombe sur le sophiste et vice-versa. Peut-être que le sophiste est lui aussi, d'une certaine manière, un véritable philosophe.
0: Là aussi, je profite de votre expertise pour vous poser la question. Il faut rappeler ce que furent les sophistes, c'est-à-dire que c'est des manipulateurs.
1: Alors, les sophistes, je ne définirais pas les sophistes comme des manipulateurs. Dans sophiste, vous retrouvez la racine sophia, qu'on retrouve aussi dans philosophie, et qui signifie la sagesse, la sagesse et le savoir, c'est-à-dire la sagesse à la fois théorique et pratique. Et la sophistique est avant tout une sorte de position, pourrait presque dire philosophique, qu'on pourrait définir comme relativiste. C'est-à-dire que les sophistes sont ceux qui considèrent qu'il n'y a pas de vérité absolue. Et donc, à partir de là, s'il n'y a pas de vérité absolue, alors le langage peut servir à tout dire. Et donc, c'est pour ça que les sophistes sont aussi très souvent des rhéteurs. Mais le nom de sophistique désigne plutôt cette position relativiste qui était celle des grands sophistes de l'époque.
0: Et Socrate ne considérait pas qu'il y avait une vérité également, si ?
1: Alors, c'est très paradoxal, parce que Socrate se cherche la vérité. Mais qu'est-ce que ça veut dire de chercher la vérité ? C'est très paradoxal, parce que ça veut dire reconnaître qu'il y a une vérité, mais en même temps, reconnaître que cette vérité est absente. Et chercher la vérité, et c'est comme ça qu'on peut comprendre le philo de philosophie, c'est-à-dire désirer la vérité, être en quête de vérité ou de sagesse, c'est quelque chose de très fort et de très paradoxal, parce que ça signifie affirmer la sagesse, affirmer la vérité, mais l'affirmer sur le mode de l'absence. Chercher, c'est toujours à la fois reconnaître quelque chose et en même temps le reconnaître dans son absence. C'est-à-dire le reconnaître comme un manque, comme un rien, comme un vide. Et on retrouve là cette idée de vide moteur, qui est celui de la mise en question.
0: Et ça veut dire que si on la cherche, c'est peut-être parce qu'elle n'existe pas. la vérité.
1: Mais si elle n'existait pas, on ne la chercherait pas. C'est-à-dire qu'on ne cherche pas quelque chose dont on n'a aucune idée. Si on cherche quelque chose, c'est bien qu'on l'a déjà rencontré d'une certaine manière. Sinon, on ne le chercherait pas. Et en même temps, si on le cherche, c'est qu'il est absent.

0: Alors faisons un bond dans le temps, un saut dans le temps grâce à vous, Sophie Nordman, et parlons de Descartes, qui est le deuxième philosophe que vous prenez en exemple. Descartes connu pour le doute.
1: Oui, alors Descartes, il est surtout très connu pour le fameux « je pense donc je suis ».
0: Oui.
1: Il est connu aussi pour le doute.
0: Et cogito ergo sum.
1: Exactement. Exactement. Et donc, ce je pense, donc je suis. Et là, je reviens à ce qu'on abordait tout à l'heure. Si on le prend comme une affirmation, comme une thèse, je pense, donc je suis, ça semble pas quelque chose de révolutionnaire. Mais si on le prend par l'autre versant, c'est-à-dire, qu'est-ce que cette affirmation, je pense, donc je suis, va venir mettre en question? Qu'est-ce qu'elle va venir bouleverser? En quoi est-ce qu'il s'agit d'une affirmation absolument révolutionnaire? Là, on prend la mesure de la puissance de ce geste cartésien. Et c'est ça que j'essaye de faire dans le livre, de montrer pourquoi, en quoi ce « je pense donc je suis » est un geste révolutionnaire. Et pour montrer qu'il s'agit d'un geste révolutionnaire, je dois en revenir à la pratique de la mise en question, mise en œuvre par Descartes, c'est-à-dire le doute, ce qu'on appelle le doute méthodique. Et là aussi, j'essaye de montrer que c'est quelque chose de révolutionnaire. Faire du doute une méthode d'investigation, ce que fait Descartes, et c'est ça qui lui permet d'arriver à cette affirmation « je pense, donc je suis », faire du doute une méthode d'investigation, c'est un geste révolutionnaire.
0: Sophie Nordman, vous soulignez la puissance de ce XVIIe siècle en matière de pensée d'ailleurs. Hein, vous dites le XVIIe siècle, vous nous rappelez, est un siècle d'intense production philosophique avec entre autres les noms de Spinoza, Leibniz, Locke, Berkeley, Malebranche, etc., etc.
1: Oui, mais alors ce qui est très étonnant, c'est que tous les noms que vous venez de citer, ils sont de la deuxième moitié du XVIIe siècle. Si on devait citer des philosophes de la première moitié du XVIIe siècle, on serait bien plus en peine de trouver des noms. Or, donc deuxième moitié du XVIIe siècle, qu'est-ce qui a pu contribuer à une telle effervescence de la production philosophique?
0: Parce que tout le monde se réfère à Descartes.
1: Eh bien, tout le monde se réfère à Descartes. Or, entre-temps, Descartes a publié le Discours de la méthode en 1637, les Méditations métaphysiques en 1641, et c'est cela qui va redonner un élan, mais vraiment sans précédent, à la production philosophique.
0: Pourquoi vous arrêtez-vous sur Kant dans votre essai, en fait?
1: Parce que Kant est aussi...
0: C'est la raison, la critique.
1: C'est la critique. Kant met en pratique... J'essaye de montrer que chacun d'eux va pousser toujours plus loin la pratique de la mise en question. Et chez Kant, cette pratique de la mise en question, elle est portée encore plus loin avec ce que Kant appelle la critique. Pourquoi est-ce qu'elle est portée encore plus loin qu'elle ne l'avait jamais été jusqu'alors? C'est parce que la mise en question socratique, elle porte sur des objets. Qu'est-ce que le vrai? Qu'est-ce que le beau? Sur des idées? Qu'est-ce que le juste? Etc. La mise en question cartésienne, elle porte sur le critère de vérité. Non pas qu'est-ce qui est beau, qu'est-ce qui est vrai, qu'est-ce qui est juste, mais qu'est-ce qui me permet de reconnaître que ce qui est vrai est vrai? Quel est le critère de reconnaissance de la vérité? Donc on est encore un pas plus loin. Et Kant va porter la mise en question encore plus loin en se demandant quelles sont les conditions de possibilité de l'exercice de ma raison qui me permettent d'arriver au vrai. Donc Kant, il va retourner la pratique de la mise en question sur la raison elle-même. Non plus sur des objets extérieurs à la raison, mais sur la raison elle-même. Et c'est ce geste de retournement qu'il appelle la critique de la raison pure, c'est ça qui est d'une puissance absolument phénoménale.
0: Vous écrivez, Sophie Nordman, qu'il faut rappeler la distinction fondamentale qu'établit Kant dans la critique justement de la raison pure entre le phénomène qui désigne ce qui nous apparaît et dont nous pouvons faire l'expérience et la chose en soi qu'il appelle noumen, concept limitatif qui renvoie aux choses prises en elles-mêmes, indépendamment des conditions de notre représentation. Ce que nous appelons la réalité est toujours, montre Kant, écrivez-vous, la réalité telle que nous la représentons et en faisons l'expérience individuellement.
1: Oui, tout à fait. En faisant l'expérience individuellement, mais aussi telle que nous la représentons en fonction des structures universelles de l'esprit humain. Par exemple, et c'est assez énorme, je vais le dire très rapidement, mais par exemple, nous représentons les choses et nous-mêmes toujours dans l'espace et dans le temps. Mais est-ce que ça signifie que les choses en elles-mêmes ou que nous-mêmes sont dans l'espace et dans le temps? Non, dit Kant. l'espace et le temps sont simplement des conditions de notre représentation, mais universelles pour tous les esprits humains. Donc nous nous représentons tous les choses dans l'espace et dans le temps, mais il faut comprendre que c'est notre représentation des choses et non pas les choses telles qu'elles sont en elles-mêmes.
0: Et pourquoi écrivez-vous que la critique kantienne, enfin Kant, se trouve à la source d'une nouvelle forme de dogmatisme ?
1: Ça, c'est quelque chose que je développe dans un autre de mes livres, enfin, qui est la phénoménologie de la transcendance que vous avez évoqué tout à l'heure. Alors, pourquoi est-ce que la critique kantienne est à la source d'une nouvelle forme de dogmatisme ? Je vais essayer de le dire très rapidement. Kant distingue les phénomènes, donc les choses telles qu'elles nous apparaissent, et les choses en soi. Mais les choses en soi, c'est un concept limitatif. De la chose en soi, nous ne pouvons rien connaître, rien dire, c'est irreprésentable, inconcevable, puisque nous ne pouvons pas sortir des conditions de notre représentation. Mais ce que fait Kant, c'est qu'il établit cette distinction. Or, cette distinction, elle a pu souvent et assez rapidement être oubliée dans l'histoire de la philosophie, et avec comme argument que puisque la chose en soi, on ne peut rien en dire, on ne peut rien en savoir, etc., etc., bah finalement, on n'en a plus besoin. Si on n'en a plus besoin, il ne reste plus que les phénomènes. Et s'il ne reste plus que les phénomènes, alors ça veut dire que tout ce qui est se réduit à la représentation que nous en avons. Et ça, c'est quelque chose qui est très dangereux, parce que ça veut dire que on estime que la représentation que nous avons des choses vient nous dire la vérité ultime sur ces choses. Donc, comme nous nous représentons les choses, par exemple, sous le prisme du déterminisme, bah, si on considère que la vérité ultime des choses, c'est le déterminisme, bah, ça veut dire, par exemple, qu'il n'y a plus de place pour la liberté humaine. Voilà. Enfin, là, je l'ai dit vraiment très rapidement.
0: Et je vous remercie, c'est très clair.
1: Mais pour qu'il y ait, par exemple, une place pour la liberté humaine, il faut que la distinction kantienne du phénomène et de la chose en soi soit maintenue. Or, aujourd'hui, elle a tendance à être oubliée. C'est ça, la source de ce nouveau dogmatisme que j'évoque.

0: C'était les sessions live ou la session live de Gilda et de Yael Naïm sur RFI. Yael Naïm est venu présenter son nouvel album Solaire. Gilda sort un album éponyme. Au son, on avait Mathias Taylor, Benoît Le Tyran et RFI Vidéo qui a filmé tous les morceaux, donc à retrouver sur les réseaux sociaux. Réalisation, donation qu'il y a eu. Je crois que j'ai fait une bêtise. On va la garder comme ça, c'est trop mignon.
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3: Fanny Bay.
5: Argentine, Espagne, toujours pas de but inscrit à l'approche de la fin du temps réglementaire. La finale de la Coupe du Monde de football se joue en ce moment au MetLife Stadium près de New York. Les hostilités entre Téhéran et Washington également à la une de l'actualité. Un soldat américain mort hier en Irak, deux la veille en Jordanie. Les États-Unis en représailles ont bombardé la République islamique qui, elle, poursuit ses attaques contre les pays du Golfe, vous l'entendrez. Incendie en Espagne, canicule en France, vague de chaleur sur le continent européen. C'est maintenant l'Australie qui est menacée par des records de température pour l'été prochain. En cause, le retour du phénomène El Niño qui pourrait être le plus puissant jamais observé.

0: À la une de l'actualité, l'annonce de la mort d'un militaire américain dans le nord de l'Irak. On l'a appris ce soir, mais ça s'est passé samedi, selon le CENTCOM, le commandement militaire américain, lors de la destruction contrôlée d'un drone d'attaque iranien qui n'avait pas explosé. Une mort qui s'ajoute à celle de la veille. Deux soldats américains et un disparu vendredi dans une attaque iranienne en Jordanie. En représailles, les États-Unis ont bombardé pour la 8e journée consécutive l'Iran, Téhéran, qui de son côté poursuit cette attaque contre les pays du Golfe alliés de Washington. Les précisions de Daniel Valo.
1: Une nouvelle fois, c'est le Koweït et Bahreïn qui ont été pris pour cible. Les autorités koweïtiennes annoncent qu'une centrale électrique et de dessalement d'eau a été frappée, provoquant un incendie dans ses installations. C'est le troisième jour de suite que l'Iran vise ce type d'infrastructure. Les frappes ont visé également la Jordanie qui affirme avoir intercepté 3 missiles iraniens dans la journée. De son côté, l'armée israélienne déclare avoir aidé la Jordanie à neutraliser un missile avant qu'il ne s'abatte sur le port d'Aqaba, situé non loin d'Israël. L'Iran, de son côté, a subi de nombreuses frappes américaines en représailles à la mort des deux soldats américains tués vendredi. L'armée américaine assure avoir visé le corps des gardiens de la révolution qu'elle considère comme responsable des tirs meurtriers sur ces soldats. L'Iran accuse également les États-Unis d'avoir visé la ville portuaire de Sirik, qui donne sur le détroit d'Ormuz. Enfin, selon Téhéran, une centrale nucléaire en construction a également été frappée ce dimanche par des bombardements américains. On le voit, la situation est de plus en plus chaotique et laisse craindre une nouvelle escalade militaire dans la région. Ce samedi, Téhéran a fait savoir qu'il n'était plus lié par le protocole d'accord laborieusement négocié le 17 juin dernier.
0: Et c'est dans ce contexte que la Jordanie a convoqué le chargé d'affaires iranien pour, je cite, « protester contre la poursuite des agressions iraniennes ». Le ministre israélien de la Défense a lui prévenu ce dimanche « Israël ripostera de toutes ses forces à une attaque iranienne ». Le président libanais, lui, se trouve aux États-Unis. Joseph Aoun est arrivé hier et il a rencontré ce matin le secrétaire d'État américain. À la suite de leur échange, Marco Rubio a félicité ce dimanche le Liban pour sa démarche vers la paix. Joseph Aoun doit également s'entretenir avec son homologue américain Donald Trump, avec au cœur des discussions l'accord cadre pour mettre fin à la guerre entre Israël et le Liban. Israël, qui a connu un coup de frein majeur pour la réforme des médias, la Cour suprême a gelé ce dimanche en urgence l'entrée en vigueur des dispositions clés de la loi présentée par le gouvernement. Texte voté à la hâte jeudi dernier et privilégiant les médias ouvertement pro-Netanyahou. Cette décision suscite la fureur du ministre de la Communication. La correspondance à Jérusalem, signée Michel Paul.
2: C'est un véritable camouflet pour le gouvernement israélien, saisi par 8 pétitions dénonçant une menace pour la liberté de la presse. La Cour suprême évoque des arguments de poids et des failles majeures dans le processus législatif. Concrètement, la justice suspend les mesures immédiates les plus controversées, l'autorisation pour la chaîne I24 News de diffuser sur le câble, la permission pour les deux principaux réseaux de diffuser de la publicité et encore la suppression de la séparation stricte entre direction de chaîne et rédaction de journaux télévisés. Pour les juges, le risque de modifier irréversiblement le marché des médias était trop grand. La réaction du ministre Shlomo Kari ne s'est pas fait attendre. Sur le réseau X, il a qualifié cette décision de provocante, affirmant que la Cour suprême n'a aucune autorité pour geler une loi et qualifiant les juges de hors-la-loi. Le ministre a déjà prévenu, il boycottera les prochaines audiences. Michel Paul, Jérusalem, RFI.
0: En bref, le bilan s'alourdit en mer Noire après le lancement de missiles russes sur un navire marchand turc. 6 marins ont été tués selon la marine ukrainienne qui a ajouté que le sort de 4 autres membres d'équipage restait inconnu. Le bateau transportait des céréales. Cette attaque a été vivement condamnée par le premier ministre ukrainien. La Russie commet des crimes de guerre et sape la sécurité de la mer Noire en attaquant des navires marchands civils. Fin de citation. Ces attaques interviennent au lendemain d'une série de bombardements. Le président ukrainien Volodymyr Zelensky a estimé que Moscou avait lancé la nuit dernière l'une des frappes les plus importantes contre Kiev depuis le début de la guerre. Dans la capitale, le bilan provisoire des autorités locales se chiffre à 1 mort et 17 blessés. De retour aux États-Unis où l'influenceur masculiniste américano-britannique Andrew Tate, 39 ans, et son frère ont été arrêtés. Ça s'est passé hier à Miami à la demande du Royaume-Uni. Londres réclame leur extradition pour viol, traite d'êtres humains, agression et d'autres infractions à caractère sexuel et pédocriminel. Les précisions de François-Damien Bourgerie.
3: Andrew et Tristan Tate sont visés au total par 59 chefs d'accusation au Royaume-Uni. Des faits qui se seraient produits entre 2010 et 2017. Leur avocat a affirmé dans un communiqué qu'ils étaient innocents et qualifié leur arrestation de coup politique. Les deux frères avaient déjà été incarcérés pendant quelques mois en Roumanie. Ils étaient accusés d'avoir dupé plusieurs femmes, y compris des mineurs, à des fins d'exploitation sexuelle. Ils avaient finalement été autorisés à quitter le pays en février 2025. Avant cela, Andrew Tate était surtout connu pour ses contenus qui réalisent des milliards de vues sur les réseaux sociaux, des vidéos où cet ancien champion de kickboxing promeut des thèses masculinistes, exhibe ses muscles et monnaie ses conseils aux hommes pour les aider à devenir riches. Ses propos misogynes particulièrement agressifs lui avaient valu d'être banni d'Instagram et de TikTok. Son compte X, également suspendu, avait lui été rétabli après le rachat du réseau social par Elon Musk. Andrew Tate y compte désormais près de 11 millions d'abonnés.
0: François-Damien Bourgerie. Alors que l'épidémie d'Ebola continue de se propager en République démocratique du Congo, le Canada ferme ses frontières aux étrangers ayant séjourné ces 21 derniers jours dans le pays. Annonce de l'Agence de santé publique canadienne dans un communiqué. La mesure prend effet à partir de demain, lundi. Selon les derniers chiffres de l'Organisation mondiale de la santé, le virus a déjà tué 828 personnes en RDC et 2124 cas ont été signalés. L'Espagne fait face à un incendie qui prend de l'ampleur. Déclaré jeudi dernier à une centaine de kilomètres au nord de Madrid, le feu a réduit en fumée plus de 13 000 hectares. Plus de 700 personnes ont été évacuées. Les autorités de Castille-la-Manche ont dressé le bilan ce dimanche, ajoutant que plusieurs centaines de pompiers sont mobilisés pour combattre les flammes. Des pompiers qui travaillent sans relâche pour protéger des vies, a écrit le Premier ministre Pedro Sanchez. Une situation inquiétante alors que le pays s'apprête à faire face à une nouvelle vague de chaleur. Vague de chaleur qui ne se cantonne pas à l'Espagne. Le continent européen traverse aussi des canicules sans précédent. Et l'hémisphère sud, notamment l'Australie, pourrait elle aussi faire face l'été prochain, d'ici quelques mois, à des records de température. En cause, le phénomène El Niño, de retour dans l'océan Pacifique et qui, selon de nombreux météorologues, pourrait être le plus puissant jamais observé. À Sydney, les précisions de notre correspondant Grégory Pless.
4: Le printemps australien, qui débute au mois de septembre, pourrait être l'un des plus chauds jamais enregistrés. Selon les prévisions du Bureau de météorologie, la quasi-totalité du pays pourrait connaître non seulement des records de température pour cette période de l'année, mais aussi un niveau de précipitation très faible. Ce sont les conséquences envisagées alors que dans le Pacifique, le phénomène climatique El Niño, qui se nourrit des températures anormalement élevées de l'océan, pourrait être le plus puissant jamais enregistré, et de loin. Ceci étant dit, les météorologues australiens rappellent que ces conditions exceptionnelles ne se traduisent pas toujours par des conditions extrêmes sur le continent. Toujours est-il que ce sont les mêmes conditions météo qui, il y a 7 ans, ont préparé le terrain pour les feux de forêt les plus destructeurs de l'histoire. Lors de cet été noir, comme l'appellent les Australiens, 240 000 km² de forêt sont partis en fumée, l'équivalent en surface de pays comme le Royaume-Uni ou la Guinée. Grégory Pless, Sydney, RFI.
0: Et puis le Pérou a tremblé ce samedi. Le bilan s'alourdit. 6 morts, 32 blessés, des dizaines de sinistrés dans un séisme de magnitude 5,1, annonce ce dimanche les autorités. Et avant de vous quitter, un point sur la finale de la Coupe du Monde de football qui se joue toujours en ce moment. 2 minutes avant la fin du temps réglementaire et toujours aucun but marqué, ni du côté de l'Argentine, ni du côté de l'Espagne. C'est une rencontre à suivre en direct sur les antennes africaines de RFI et sur le site rfi.fr. Merci d'avoir écouté ce journal.
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1: 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Bonsoir à tous, bienvenue au Club RFI. Cette semaine, nous recevons le président du Club RFI Cotonou de passage à Paris. C'est l'occasion pour nous de le connaître. Qui est cet homme, l'heureux serviteur du Club RFI Cotonou depuis quelques années? Ensemble, nous allons retracer son parcours. C'est important d'être avec ces clubs RFI, d'être avec cette grande famille qui chaque semaine nous raconte les activités qu'ils font dans leur club, dans chaque pays. Et c'est un honneur aujourd'hui de recevoir Moucharaf Sadikou. Bonsoir Moucharaf, comment ça va?
2: Oui, bonsoir Eric et bonsoir à tous les auditeurs de Radio France Internationale. Je suis très heureux d'être avec toi.
1: Mais oui, très heureux d'être ensemble. Et c'est toujours la joie de se retrouver et puis de faire des émissions, de raconter un peu l'histoire de cette émission et puis votre propre histoire, parce que le Club RFI a déjà plus de 30 ans et il s'est passé beaucoup de choses. Alors, qu'est-ce qui t'a amené à Paris, Moucharaf Sadikou?
2: Beaucoup de choses, hein, et pour découvrir et la ville de Paris.
1: Aujourd'hui, qu'est-ce que tu as pu voir sous Paris?
2: Les Champs-Élysées, formidable. Et en plus de ça, vous avez la Tour Eiffel. J'étais à la Tour Eiffel, j'ai pris des images, des vidéos que j'ai publiées sur les réseaux sociaux. Les amis au pays ont tellement aimé, ont envie d'être à Paris. Moi qui rêvais d'être à Paris depuis des années, alléluia, ça a marché. Et enfin, je suis là.
1: Et là, donc, tu as visité, tu as pu rencontrer quelques membres de Club RFI Paris qui sont ici.
2: Ah, bien sûr, surtout mon très cher ami, le président du Club RFI de Paris, Patrick Magala. Je l'ai rencontré. Bientôt, nous allons signer des accords de partenariat entre nos différentes activités que nous menons avant que je ne parte d'ici. Et en plus de ça, je suis invité par la Fédération francophone de débat. Là, c'est l'éloquence. Comme vous le savez, le Club RFI Cotonou a l'habitude d'organiser des activités liées à l'éloquence, surtout le concours national d'éloquence et de débat. Donc, je suis invité pour participer à des activités qu'organise la Fédération francophone de débat et aussi signer des accords de partenariat avec cette fédération.
1: En tout cas, bravo, ça prouve que ce que vous faites au sein du Club RFI et particulièrement le Club RFI Cotonou autour de l'éloquence, ça marche puisque vous êtes invité, vous êtes reconnu par les autres organisations et ce qui fait que aujourd'hui, bien le Club RFI Cotonou est représenté à Paris pour participer à cette initiative. Autre chose aussi,
2: La visite de la grande maison Radio France Internationale, de façon générale, France Média Monde. Une grande famille. J'ai rencontré pratiquement tout le monde. Juan Gomez et Anne-Cécile Bras. J'ai rencontré Annie Gassier. Voilà, Éric Amiens. Éric Amiens, la star Éric Amiens. Sébastien Bonijol, Audrey Yatoni. J'ai rencontré pratiquement tout le monde ici. Et en plus de ça, j'ai suivi des formations. Deux grandes formations avec toi, Eric, sur l'animation, radio, tout ça, formidable. Et aussi, comment filmer et monter avec son smartphone. Formidable. J'ai passé de bons moments ici, un bon séjour ici, à Paris.
1: Le Club RFI, c'est aussi la transmission.
2: La preuve. Dès que à mon retour au pays, il faut que je partage toutes ces connaissances avec les membres des autres clubs RFI du Bénin et voire de l'Afrique de l'Ouest, pourquoi
1: et
2: pas.
1: Il y a quelque chose que tu as oublié, c'est que cette rencontre avec la présidente du Club RFI en Haïti. Haïti et l'oubli. Le Bénin. Haïti et Bénin, c'est nous-mêmes.
2: C'était une très belle rencontre avec Lovely, avec qui j'ai l'habitude de travailler depuis Cotonou. Elle préside parfois des jurys pour les concours que le Club RFI Cotonou organise. Donc, formidable. Et aussi, il y a Amin
1: de la Côte d'Ivoire, de la Côte d'Ivoire, du Club RFI Abidjan.
2: Et que j'ai aussi rencontré ici à Paris. Vraiment en famille, on a pu déjeuner ensemble, c'était formidable.
1: C'est un plaisir en tout cas, je suis très content de cette rencontre entre l'Afrique, la Caraïbe, et puis on a beaucoup de points communs entre la Caraïbe et l'Afrique, et ça, il faut le dire.
2: Il faut le dire, raison pour laquelle j'étais quand même content de rencontrer et Lovely de Haïti. Mmh. Et aussi te rencontrer, parce que n'oublie pas que tu es béninois, toi, Eric Amiens, tu aimes tellement la ville de Ouida. Tu y étais durant les 30 ans des clubs RFI. Donc tu as beaucoup aimé le Bénin. Et bientôt, tu vas décrocher ta nationalité béninoise. Tu es citoyen du monde.
1: Moi, ce que j'aime aussi, c'est durant ces rencontres, c'est le partage au niveau culinaire. Vous préparez peut-être différemment les choses, mais on a pratiquement les mêmes choses en Guadeloupe qu'on prépare. Hein. Donc, l'igname, tous ces plats, et voilà. Donc,
2: bien sûr, tu parles de l'igname. Est-ce que vous connaissez l'igname pilé chez vous?
1: Alors, nous, en Guadeloupe, on fait pas de l'igname pilé. On fait
2: et
1: pas
2: qu'est-ce
1: de
2: que vous faites avec l'igname?
1: Alors, l'igname, on cuit comme des pommes de terre à l'eau. Hein, et puis, on fait un bon court bouillon de poisson. Bien épicé. Et puis, bon, après, on fait descendre ça avec, on n'a pas trop le droit de dire, mais un petit, on appelle ça un petit sec, le rhum, là. Hein, ouais. À consommer avec modération. Hein. Donc, un petit sec. Dans ma région, on appelle ça le maillot jaune. Alors, c'est une référence. Pourquoi on l'appelle maillot jaune? Parce que tu sais que le cyclisme chez nous est un sport très prisé. Et quand le leader d'une course, du Tour, par exemple, de la Guadeloupe, le leader, il a le maillot jaune. Et donc, on dit que c'est le liquide qu'on boit et qui brûle, on appelle ça le maillot jaune. Le maillot jaune vient de chez nous, quoi. Donc, voilà, de cette région-là. Donc...
2: Formidable, formidable. Sur le plan culinaire, ben, on se ressemble beaucoup. L'Afrique et les Caraïbes.
1: On est ensemble. Alors, dis-nous, on va parler un peu, revenir au sein des clubs, puisque bon, on a fêté les 30 ans des clubs, et toi, ça fait très longtemps que tu es au club, RFI Cotonou. Alors, comment tu es arrivé au club? Raconte-nous.
2: Oui, ça fait déjà plus de 25 ans que je suis au club RFI. Tu sais, j'étais au lycée, et à un moment donné, j'étais invité à suivre un stage dans un cabinet d'architecture. Mmh. Ok, et c'est au cours de mon stage que j'ai découvert RFI. Mmh. Parce que je ne connaissais pas cette radio. Et donc, j'ai découvert RFI et rapidement, je l'ai aimé. Les gens écoutaient les radios locales à l'époque.
1: D'accord.
2: Mais moi, en tournant, à un moment donné, je m'amusais à chercher d'autres chaînes. Et c'est comme ça que je suis tombé par RFI, je l'ai aimé. Parce que la langue française était là, il y a la culture générale. Et dans le temps, j'avais des bouts de papier dans ma poche, je notais des mots que je ne comprenais pas, des expressions. Je remplissais ma poche de devant comme ça, là, de bouts de papier. Les gens m'insultaient à l'époque. Et donc, du coup, moi, je notais, en fait. Et je faisais des recherches pour comprendre, pour pouvoir mieux parler le français. Et donc, un jour, j'étais là, comme ça, l'émission Le Club RFI. Et on me dit que c'est pour les auditeurs de Radio France Internationale. Je me dis, mais je suis auditeur. Mais il y a de cela quelques mois, je suis auditeur. Et donc, du coup, ben, je peux appartenir quand même à un club RFI.
1: Alors, est-ce que tu as adhéré déjà premièrement à un club ou bien tu as créé? Raconte-nous.
2: Moi, j'ai adhéré à un club RFI. Le tout premier club RFI qui a été créé par Germain Gabin, je salue ici. J'ai adhéré au début, mais après, bon, j'ai créé le club RFI qui a fait sa renaissance à travers le club RFI de Cotonou.
1: Alors, mon cher Raph Sadikou, tu étais lycéen quand tu as commencé à écouter donc le club RFI. Oui. Ça nous rajoute. Je n'y pas quand même. Hein.
2: Mais ça fait quand même un moment. Quand même, ça ne nous rajeunit pas.
1: Je propose d'écouter ce que tu racontes à propos du Club RFI Cotonou dans la dernière émission de Jean Legrand, à qui j'ai pris le relais de l'animation de cette émission il y a 16 ans. C'était en 2010. On écoute.
0: Est-ce que tu te souviens quand vous avez créé votre club, Sadikou? Pourquoi vous l'aviez créé?
3: Ben, en fait, je m'en souviens très bien au moment où on avait créé le Club RFI Cotonou. J'ai pas oublié, c'est que j'avais eu beaucoup de difficultés à créer le club RFI Cotonou dans le temps. Tout simplement parce que, bon, et quand j'envoyais des messages à RFI, j'étais impatient, j'attendais tellement que Jean Legrand me réponde et tout. Bon, franchement, ça a duré un peu, tout ça. Mais quand même pas le fait que je me suis quand même acharné pour que cela soit créé. Bon, finalement, j'ai eu la chance et ça a été créé par les amis il y a de cela 5 ans. Et bon, bien comme tu l'as dit tout à l'heure, j'ai pas eu la chance de connaître Anne-Cécile Bras, mais quand même, j'ai connu Jean Legrand et André Navarro. On s'est rencontrés au Ghana. Tout ça, j'ai toujours ça dans ma tête. que vraiment, et on a passé un bon séjour là-bas, au Ghana.
0: André, c'est vrai que c'est important.
4: Incroyable,
0: cette histoire-là, oui. Le regroupement des clubs, on en a fait ça 3 fois.
4: Et c'est pas nous qui étions à l'origine de ce regroupement, pour une fois.
0: Non, mais pour
4: c'était le club du Ghana.
0: Voilà, exactement. Donc, il a réorganisé une réunion des clubs de la sous-région.
4: Grâce à l'élan française d'Accra.
0: Voilà. Donc, en tout cas, Sadiku, ne t'inquiète pas, on ira vous voir.
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1: Sadiku, Moucharaf, qu'est-ce que ça te fait de réécouter cet extrait d'émission avec Jean Legrand et André Navarro? Et ça date de 2010, hein, cette émission.
2: Ah,
1: hein.
2: Bien sûr, hein? ça fait plaisir. Et surtout, ça me rappelle ces deux grandes personnalités du club RFI. André Navarro, voilà, qui nous a quittés il y a cela quelques années. Je profite de l'occasion pour leur rendre hommage.
1: Oh, c'était un bon duo.
2: Un duo incontournable. Ils nous encourageaient à ne pas baisser les bras, à continuer, à organiser des activités. Et franchement, je les salue.
1: Alors, quelles sont les activités qui t'ont marqué à tes débuts au sein du club RFI Cotonou?
2: Je me rappelle très bien une très grande activité qu'on a organisée à Cotonou. Dans le temps, c'était le prix Club RFI, auditeur du Bénin. Ouais. Et c'était un concours de culture générale. On posait des questions liées à l'actualité et au personnel de Radio France Internationale, et chaque année on a un lauréat, le meilleur auditeur de Radio France Internationale. Vous imaginez, c'était une très belle activité qui était quand même très aimée par Jean Legrand, André Navarro.
1: Et puis il y a aussi ces voyages au Ghana dont on a parlé tout à l'heure.
2: Oui, le premier forum des clubs RFI de l'Afrique de l'Ouest qui était organisé par le club RFI Accra. On faisait une carte postale. À l'époque, on était dans le bus avec André Navarro et Jean Legrand. C'était formidable. Le soir là, dans la ville d'Accra, dans le bus, ça chantait, ça dansait un peu partout. Franchement, c'était bien. Avec les autres clubs RFI qui étaient aussi là.
1: Et cette grande famille. Alors, maintenant, on a les réseaux sociaux, on a les smartphones. Comment on organisait ces réunions avec les clubs? Parce que à l'époque, donc il fallait se réunir, mais on n'avait pas encore de téléphone. Comment ça se passait?
2: Bon, tout d'abord, les membres des clubs RFI à l'époque, c'était avec surtout à Cotonou, c'était on se connaissait à l'école, hein, les membres, c'était des amis à l'école. On s'informait, il y a réunion, et voilà, on se réunissait. Maintenant, en ce qui concerne les réunions inter-club RFI, la boîte postale était là. On écrivait des courriers qu'on envoyait à RFI. RFI répondait, je peux écrire au club RFI Tchad, club RFI Niamey, etc. On échangeait par la boîte postale, à l'époque, il n'y avait pas le téléphone, il n'y avait pas WhatsApp, il n'y avait pas Facebook, les réseaux sociaux de façon générale, tu vois, donc c'était vraiment pénible, mais aujourd'hui, tout est facile.
1: Tout est facile. Alors, ton expérience au sein du club RFI, est-ce que ça t'a influencé dans ta vie par la suite?
2: Tout d'abord, il faut dire qu'au début, lorsque j'ai commencé, je n'avais aucune expérience, je me rappelle très bien. Et avec le directeur de l'Institut français de l'époque, Michel Berthaud, je vais jamais oublier son nom, qui nous a beaucoup aidés, nous a accompagnés, nous a encouragés à continuer. Aujourd'hui, je suis avec assez d'expérience. Et c'est le club RFI qui a fait de moi professeur d'art oratoire dans les universités. J'ai appris à bien m'exprimer en public parce que je me rappelle, en 2007, lorsqu'on était au forum des clubs RFI de l'Afrique de l'Ouest à Accra, on m'avait désigné pour présenter le rapport de la première journée de ce forum. Mais j'avais eu peur. Je te dis, la nuit, j'ai pas pu fermer les yeux. Parce que comment est-ce que je vais faire? Il y a Jean Legrand qui m'encourageait, Moucharaf. Je sais que vraiment tu es stressé. Mais t'inquiète, ça va passer vite. Et je suis passé, j'ai fait une mauvaise présentation, il faut le dire. Et Jean Legrand m'a dit qu'il me voyait, mes pieds tremblaient, et voilà, ça, j'ai eu chaud, hein. C'est ce qu'il m'a dit. Et une fois arrivé à Cotonou, je me suis dit, non, il faut que ça cesse. J'ai commencé à me faire former. Et aujourd'hui, je suis professeur d'art oratoire dans les universités, alors, grâce au club RFI.
1: Alors justement, que penses-tu de l'impact des clubs auprès des jeunes?
2: Ça vous permet de comprendre beaucoup de choses. Au club RFI, on apprend.
1: Il y a une diversité d'activités. On trouve de tout, hein. L'éloquence, comme tu fais, donc avec l'October FI de Cotonou. En Guinée aussi, ils font la même chose. Mais à Bukavu, il y a aussi cet esprit de solidarité. Par exemple, des clubs RFI qui vont dans les camps de réfugiés apporter un peu de soutien à ceux qui sont dans la détresse. On a d'autres jeunes qui créent des cours de soutien pour les élèves. On a des jeunes qui se retrouvent dans ces clubs et qui font des choses et qui font des choses bien.
2: Et toutes ces choses, c'est juste pour contribuer au développement, à l'épanouissement de la jeunesse de leur localité. Oh. Et c'est à féliciter.
1: Et c'est un plaisir. C'est un grand plaisir pour moi d'être avec vous dans ces initiatives. En une phrase, décris-nous l'October RFI.
2: Le Club RFI, c'est un lieu de formation, d'information, d'apprentissage.
1: Et de transmission aussi.
2: Et de transmission, c'est très important. Merci Eric.
1: Merci Moucharaf Sadikou. Profite bien encore de ton séjour ici à Paris. Et quand tu reviendras là-bas au Bénin, ben, tu salues tous les membres du club de RFI parce que j'ai un très bon souvenir de ces amis pour les 30 ans du club à Ouida. Vous m'avez bien accueilli et ça me donne encore du courage pour continuer encore longtemps avec vous.
2: Merci Eric, reviens quand tu veux.
1: Chers amis du Club RFI, merci, retrouvons-nous dimanche prochain et je le dis encore une fois, prenez soin de vous, c'est important, hein, prenez soin de vous et de vos proches. Vous pouvez réécouter nos émissions en podcast sur rfi.fr et nous écrire leclubtoutattaché@rfi.fr. Nous vous quittons avec un titre et on va te laisser Moucharaf Sadikou choisir le titre de cette semaine.
2: La musique que je vais proposer n'est pas de chez moi, mais c'est de chez moi aussi, parce que lorsqu'on parle des Antilles, tout ça, ben c'est de chez moi, parce que là, non, je vais pas faire l'histoire ici, mais les auditeurs comprennent déjà de quoi je parle. Donc, je vais proposer Rété de Kassav, une très belle musique que je dédie à ma petite famille, qui adore tellement ça. Rété de Kassav, que tout le monde connaît, on va pas présenter Kassav ici.
1: Alors, justement, Rété, ça veut dire quoi?
2: Ah, s'il te plaît, oh là là, j'ai oublié.
1: Ah, mais, à un moment donné. C'est Rété, reste mon ami, reste là. Donc tu restes là et on écoute Rété.

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Cet enregistrement fameux de Miles Davis en concert date de 1981. À cette époque, Miles est convalescent. Il sort de 5 années de silence durant lesquelles il s'est battu contre ses démons et ses addictions. Lorsqu'il réapparaît au début des années 80, il s'affiche en compagnie de jeunes musiciens talentueux. En dehors du batteur Al Foster, qui approche des 40 ans, la nouvelle équipe de Miles est constituée de jeunes loups, même pas trentenaires, qui dynamisent son répertoire et sa tonalité jazz. Ainsi, Marcus Miller à la basse, Bill Evans au saxophone, Mike Stern à la guitare et Mino Sinelu aux percussions vont donner du peps à une icône du jazz sur le retour qui espère bien surprendre son auditoire. Le pari est réussi et l'album We Want Miles, paru en 1982, en est le témoignage vibrant. Quelques 45 ans plus tard, le 4 juillet 2026, à Vienne, en France, à l'occasion du centenaire de Miles Davis, ses anciens comparses se sont retrouvés pour raviver la flamme originelle. Ces 4 sexagénaires, voire septuagénaires aguerris, ont ravi le public du festival Jazz à Vienne en réinterprétant les grandes œuvres de Miles dans les années 80. Marcus Miller, Mike Stern, Bill Evans, Mino Sinelu ont enchanté une foule nostalgique et nous étions sur place pour vous faire vivre ce moment unique. Il va de soi que nous avons aussi interrogé les principaux protagonistes de cette folle aventure, en commençant par Marcus Miller et Mino Sinelu.

0: Comme je vous le disais il y a un instant, nous sommes maintenant en compagnie de Marcus Miller et Mino Cellulu. Merci d'être avec nous.
1: Un grand merci, Joe.
2: Hey Joe, what's happening, man?
0: Nous allons évidemment parler de Miles à l'occasion de cette tournée We Want Miles qui célèbre son centenaire. Avant toute chose, j'aimerais que nous revenions sur cette année 1981 quand l'album We Want Miles a été enregistré. Quel souvenir avez-vous de Miles Davis à l'époque? Était-il encore convalescent ou avait-il retrouvé toute sa force créative?
2: Dizzy Gillespie said, if I don't practice one day, I know it.
3: Dizzy Gillespie avait déclaré ceci, « Si je ne répète pas un jour, je suis le seul à le savoir. Si je ne répète pas pendant deux jours, le public s'en rend compte immédiatement. Imaginez un trompettiste qui n'aurait pas répété pendant cinq ans. » Ce fut le cas de Miles Davis. Il n'était plus aussi solide qu'autrefois. Heureusement pour lui, son jeu ne reposait pas sur la puissance ni sur la rapidité. Il reposait sur une tonalité magique qu'il parvenait à insuffler, même s'il était encore convalescent. Je me souviens du concert au Japon. Je le trouvais très faible, mais le public ne s'est rendu compte de rien et l'acclamait avec ferveur. Et Mino le soutenait avec sa fougue percussive habituelle. Le public était aux anges. Personne ne s'est plaint de l'état physique de Miles Davis. Les spectateurs étaient tellement heureux de le revoir. Tout était dans l'émotion. C'était le retour du héros que l'on attendait depuis cinq ans. Pour nous, c'était une éternité. Nous n'étions que des adolescents quand Miles a quitté la scène au milieu des années 70. Quand nous l'avons retrouvé, cinq ans plus tard, nous étions de jeunes adultes, de 20 à 21 ans. Ça fait une sacrée différence. Je ne sais pas ce qu'en pense Mino, mais pour nombre d'entre nous, Miles avait quitté ce monde. Jusqu'au jour où des rumeurs de son retour ont bruissé dans le monde du jazz. Quand on s'est retrouvé en sa présence, on avait l'impression de voir un fantôme ou l'apparition d'un dieu. Car n'oublions pas, au début des années 80, Miles Davis était considéré comme une légende du jazz. Ce fut une expérience véritablement incroyable.
2: Even by that time, he was already a legend, so it was an incredible experience.
0: Mino Cellulu.
1: Incroyable, incroyable, en effet. Mais une note nous ramenait à la réalité. Marcus a parlé du rêve. On se souvenait de Mars. Je ne savais pas qui s'était arrêté. Et j'étais arrivé aux États-Unis la deuxième fois pour y rester en 79. Et Mars me prend par le bras en me demandant mon numéro. Je ne l'ai pas reconnu. Donc, c'est tout ça. Et aussi, comme Marcus l'a mentionné, au Japon, il était très, très frêle. Il avait la pneumonie. Il aurait pu mourir au Japon. Et on construisait la musique. Il y avait toute cette espèce de jam band en stéroïde. Moi, qu'est-ce qu'écoute le slide de la conga? J'écoute la basse. Le style loose d'Al Foster. C'est le travail de Marcus et moi. Mike qui suit, Bill qui répond. Il y avait tant de musique. Même quand on jouait Aïda, des fois. Ah, ok. La musique est là.
0: Est-ce que vous diriez que cette tournée de 1981 a été une étape majeure pour gagner sa confiance?
1: Il nous avait fait confiance, même avant la tournée d'ailleurs. Et j'avais un ami, on en parlait tout à l'heure avec Marcus, Sammy Figueroa, qui est un fantastique percussionniste. Et Mars m'a écouté, il a entendu un son. Et la confiance était là. Je veux dire, quand il a joué avec Marcus, joué une note, tout ça, il faisait confiance à l'oreille et à son son.
0: Même question pour vous, Marcus Miller. Est-ce que vous aviez le sentiment qu'il vous testait sur scène?
2: Yeah, absolutely.
3: Absolument.
2: Bill Evans recommended me when
3: Bill Evans, le saxophoniste, m'avait recommandé à Miles Davis qui cherchait alors à reformer un groupe. J'ai reçu un coup de fil de Miles qui m'a demandé de le rejoindre immédiatement au studio Columbia. J'avais deux heures pour me rendre sur place. Je n'ai évidemment pas eu le temps de me préparer. Heureusement pour moi, j'étais déjà un musicien de studio qui passait d'une session avec Elton John à une autre avec McCoy Tyner. Je me suis dit, allons voir ce que cette expérience m'apportera. Miles, en effet, vous testait. C'était même avant que Mino n'intègre le groupe. Miles m'a demandé de jouer deux, trois notes, et au bout de quelques secondes, il me dit, c'est tout ce que tu vas jouer? Je me suis donc repris, et j'ai joué des milliers de notes. Et là, Miles me dit, mais tu en fais trop! J'ai compris ce jour-là que Miles était certes un trompettiste de grande valeur, mais aussi et surtout un grand chef d'orchestre. Beaucoup de musiciens à New York à l'époque essayaient d'être des Miles Davis. Ils voulaient être des chefs d'orchestre aussi brillants. Alors, ils vous donnaient des consignes, mais se contredisaient quelques minutes plus tard. Ces chefs-là ne parvenaient pas à donner un sens à leur direction artistique. L'un de mes mentors, le batteur Lenny White, m'a raconté les sessions d'enregistrement de l'album Beaches Brew. Quand il est arrivé en studio, il y avait là 15 musiciens. Lenny White ne savait pas trop comment se fondre dans un tel big band. Et Miles a trouvé la phrase exacte pour lui indiquer son rôle. Tu vois, c'est une soupe. Je veux que tu y ajoutes un peu de sel.
2: That was the instruction.
3: Tout ça pour vous dire que la direction d'orchestre de Miles Davis avait toujours un sens précis. Il fallait juste en saisir la signification. En d'autres mots, il fallait s'interroger. Que dois-je jouer pour donner un parfum particulier aux œuvres de Miles ? J'ai alors compris que les consignes que Miles Davis me donnait avaient du sens. J'ai fermé les yeux et je me suis dit, laisse-toi porter par ton inspiration et on sortira ce qui doit en sortir.
0: Mais je pense que ça a été le cas pour vous tous dans ce groupe, Mino Sinelu.
1: Oui, de toute façon, le test, ça arrive dans beaucoup de musique, comme le dit Marcus, je veux dire, dans la tradition du tambour à la main. Les tests sont très violents et on te donne dans l'arène de Lyon, et il faut y aller. Je me rappelle à 17 ans, avec Chris McGregor, fabuleux pianiste d'Afrique du Sud. J'ai 17 ans, on est à la fête du Luma, il y a 30 000 personnes qui attendent. Pas de répétition. On est dans la loge, ok, je dis, qu'est-ce qu'on joue ? Ah, t'en fais pas. Une demi-heure avant la setlist, t'en fais pas. On monte sur scène, me laisse tout seul, j'ai 17 ans, 30 000 personnes devant. Vas-y, joue. Je dis, mais je joue quoi ? Ce que tu veux.

0: Quand vous réécoutez cet album We Want Miles, que ressentez-vous? De la nostalgie, de l'excitation, de la tristesse, de la reconnaissance?
1: Everything except sorrow.
2: Tout cela à la fois, mais pas de tristesse. Je dis souvent, le temps passe et il n'y a pas d'alternative. La seule alternative, c'est l'inéluctable. C'est bien pire que le temps qui passe. Cette histoire fantastique que nous avons vécue restera comme une photo jaunie que nous regardons avec nostalgie. Quand on regarde une vieille photo, on s'arrête sur les détails. On aime sa coiffure de l'époque, mais on n'aime pas les vêtements que l'on porte. Finalement, on regarde ça avec un peu de recul et d'humour. Je pense que Mino doit ressentir la même chose. Nous sommes enchantés d'avoir vécu une telle expérience. Et l'époque avec Miles restera un bon souvenir.
3: Beaucoup de joie.
4: Oh, beaucoup de joie et on sourit à nos erreurs. Oui, puis c'était vraiment très humain, très organique et très sincère. On construisait la musique à chaque concert. Et en parlant de confiance, tout à l'heure, Mars nous faisait confiance pour faire ça. On le supportait. Plus il devenait fort à nouveau, et plus il nous entraînait. Donc c'est beaucoup de joie, vraiment. Pas de tristesse, oui.
0: Miles Davis était un musicien qui cherchait constamment, un peu comme vous deux. Comment allez-vous réussir à honorer son patrimoine sur scène en restant dans l'instant présent et en créant spontanément?
4: On va éviter de penser au passé. On va créer ce soir et se retrouver. C'est des retrouvailles. Des retrouvailles avec Bill, Mac, Marcus. On se retrouve. On se retrouve. Et chaque soir, on va se retrouver en gardant l'esprit de Mars, en pensant à lui. Mais c'est... ne pensons pas au passé.
0: Donc il y aura forcément des arrangements.
1: I want to try to play it exactly like the past.
2: J'aimerais être capable de rejouer les titres tels que nous les avions interprétés à l'époque. Mais 45 ans ont passé et nous avons tous évolué, mûri, vécu de nombreuses expériences personnelles. Si nous essayons de réinterpréter les œuvres de Miles comme autrefois, il est évident que nous allons misérablement échouer. Mais cela reste très excitant de jouer cette musique. Continuons à apprendre, continuons à rigoler ensemble en pensant aux notes que nous jouions en 1981 et essayons de voir ce que nous pouvons en tirer aujourd'hui.
4: Même à l'époque, c'est un groupe de virtuoses, mais qui cherchait à chaque fois et à chaque concert. Comment recréer ça? C'est impossible, mais ça changeait à chaque fois. Mais à chaque fois, on cherchait des parties. Ce n'était pas de l'improvisation comme ça seulement. L'esprit de ce soir, c'est vraiment ça aussi.
1: Et chacun de cette bande, maintenant, ils sont des band leaders, oui, avec des egos, etc. Mais quand on joue ensemble, ce n'est pas des egos. Encore une fois, on a 21 ans, 22 ans. C'est très simple, très bien.
0: Donc ça veut dire que la camaraderie a résisté à l'érosion du temps.
1: Oh yeah, because that moment that we play with Miles.
2: Tout à fait, car l'expérience que nous avons eue avec Miles nous a permis de prendre différentes directions artistiques. C'est comme si nous avions tous un même parent. Nous avons tous suivi notre propre chemin, nous avons beaucoup voyagé, nous avons tenté de nouvelles expériences, mais nous avons le même père.
0: Merci Marcus Miller.
1: Merci à vous.
0: Merci Mino Sinelu.
4: Merci Joe Farmer. Nathalie, RFI, rigolez pas avec ça.
0: Merci, à bientôt.
4: Vraiment, vraiment. C'est tout cœur.
1: À bientôt, merci.

0: Après avoir conversé quelques minutes trop courtes avec Marcus Müller et Mino Sinelu, nous voulions entendre les commentaires et les souvenirs de deux autres piliers de ce groupe historique, Mike Stern et Bill Evans, le premier guitariste plutôt généreux sur scène comme au micro, le second est saxophoniste, plein d'humour et de second degré, dont les blagues à froid nous ont d'abord surpris, puis franchement amusés. Ces deux compères ont en tout cas accepté de répondre à nos questions avec enthousiasme et gourmandise. Nous voici à présent avec Mike Stern et Bill Evans. Merci d'être avec nous.
1: Our pleasure. We're really glad we're here.
2: Merci beaucoup.
0: Ce doit être assez spécial quand même de vous retrouver tous ensemble 45 ans après l'enregistrement de ce disque mythique, We Want Miles. Quel sentiment éprouvez-vous actuellement?
1: It's wonderful. You know, it's really great.
3: C'est merveilleux. Jouer aux côtés de Marcus Miller, c'est déjà un vrai bonheur. Mais nous retrouver tous ensemble, c'est fantastique. D'autant que je suis en compagnie de mon vieux camarade Bill Evans. C'est un musicien exceptionnel, un peu fou, mais on fait avec. Honnêtement, il joue du saxophone comme personne. J'ajoute que la musique que nous interprétons nous enthousiasme. Et je ne dis pas cela parce que nous nous produisons ensemble actuellement. Je le pense vraiment. Il faut savoir que c'est Bill qui avait monté ce groupe à l'origine à la demande de Miles Davis.
1: And actually, Bill put the band, the original band together. He got us, the four of us together with Miles.
4: Well, my memory only goes back about 2 weeks, so I don't remember anything.
5: Comme ma mémoire ne va pas au-delà de 2 semaines, je ne me souviens de rien. On m'a dit que c'était une période fantastique et je viens de rencontrer Mike Stern qui, paraît-il, est un guitariste formidable. Non, sérieusement, ce fut une sacrée aventure. Notre manière de jouer a évidemment évolué au fil des années. C'est la raison pour laquelle il est très plaisant de tous nous retrouver aujourd'hui. Mike Stern est un formidable instrumentiste doté d'une technique imparable. Il est capable d'apporter une touche personnelle à un répertoire que nous interprétions il y a 45 ans. Nous avons tous gardé une fraîcheur dans notre interprétation et l'atmosphère qu'il y a entre nous tous est vraiment plaisante.
0: Est-ce que vous retrouvez les mêmes sensations qu'il y a 45 ans?
3: Absolument. À la différence près que lorsque nous jouions aux côtés de Miles Davis en 1981, nous étions très jeunes et quelque peu apeurés par l'enjeu et la personnalité de Miles Davis. Je me souviens de ma première rencontre avec Miles dans son appartement de la 76e rue à New York. Bill était déjà là et j'ai découvert qu'ils s'entendaient plutôt bien tous les deux. Bill parvenait à faire rire Miles. J'ai encore en mémoire cette image de Miles Davis qui s'empare de la télécommande de sa télévision, la pointe vers Bill et lui dit « Avec toi, je vais pouvoir changer de chaîne ».
1: For the TV and he pointed at Bill and said « I'm trying to change the channel ». Because Bill was making him laugh too hard, he was clowning around with him. Anyway, I saw that, and that was.
3: En d'autres mots, il se préparait à son retour sur scène. Tout cela pour vous dire que nous avons de sacrés souvenirs de cette époque, même si nous étions intimidés par ce grand personnage. Nous n'étions pas très sûrs de nous-mêmes, car c'était une toute nouvelle aventure pour nous. Miles lui-même se remettait en question en créant un répertoire tout neuf que nous répétions dans son appartement. Son ami Gil Evans était là également. Il avait apporté un mélodica et a commencé à jouer cette petite ritournelle.
1: I don't know if our memories are the same. And then Gil said, hey Miles, remember this? And went, da, bon, don, don, don. Because Miles used to quote that. It's a French folk song, isn't it? For kids. Les enfants.
3: Il faut savoir que ce classique de Miles Davis est à l'origine une comptine française. Marcus Miller, qui était là également, a lancé un gimmick à la basse et le tour était joué.
5: Dans ma mémoire, j'ai une autre version de la création de cette chanson. Je revois Miles en train de descendre les escaliers de son appartement et me dire « Que penses-tu de cette mélodie ?» Peut-être que Gil Evans et lui avaient déjà cette chanson enfantine en tête.
3: Moi, j'ai le souvenir de ce mélodica que Gil Evans avait apporté avec lui. De plus, il était présent lors de nos répétitions pour aider Miles Davis à mettre sur pied un répertoire.
5: Oui, ils étaient très amis. Gil Evans était un esprit libre, une sorte de philosophe de la musique. Sa relation avec Miles Davis remontait aux années 50. Miles comptait beaucoup sur lui car Gil Evans avait composé et arrangé plusieurs de ses albums. Ils ont écrit l'histoire ensemble. Quand Miles a fait son grand retour sur scène au début des années 80, Gil Evans était là pour le soutenir.

0: Vous étiez très jeune à l'époque. Est-ce que vous aviez conscience de ce qui vous arrivait? Quand on est jeune, on est assez naïf finalement.
1: No, we realized it because we were playing together. We were, and I remember.
2: Non, nous avions conscience de ce qui nous arrivait. Et puis Miles appréciait beaucoup le groupe que nous avions formé. Je me souviens de ces mots. Vous êtes le meilleur groupe que j'ai jamais eu. Nous avons pris ce compliment avec beaucoup d'humilité, car autrefois, il avait eu d'autres orchestres bien plus fameux que le nôtre. Pour être totalement honnête avec vous, nous n'étions pas vraiment au point musicalement parlant. Il y avait une sacrée part d'improvisation et d'hésitation, mais lorsque l'on réécoute l'enregistrement de cette tournée de 1981, cette impréparation a une certaine saveur. On entend quelques moments épatants de création instantanée.
3: Il faut préciser que le groupe que nous formions avec Marcus Miller à la basse, Al Foster à la batterie, Mike Stern à la guitare et Mino Cinelli aux percussions n'était pas le groupe initial que Miles Davis avait en tête. Au départ, il y avait Vince Wilburn, le neveu de Miles à la batterie, et quelques-uns de ses amis originaires de Chicago, je pense à Randy Hall et Barry Finnerty. Ce sont eux en studio qui ont commencé à échafauder le répertoire qui allait permettre à Miles Davis de remonter sur scène. Et quand j'ai commencé à parler avec Miles d'une tournée, il m'a dit « Le groupe de Sun sera complètement différent ». C'est à partir de ce moment-là que nous avons vraiment mis sur pied la formation que vous connaissez aujourd'hui.
0: Est-ce que vous seriez d'accord pour dire que Miles Davis, à cette époque-là, cherchait quelque chose de neuf et il cherchait surtout de jeunes musiciens qui avaient une énergie et une créativité particulière?
3: Vous savez, il cherchait toujours à proposer une musique populaire, des chansons pop, c'est-à-dire dans l'air du temps. C'est la raison pour laquelle, avant que nous ne formions ce groupe de scène, il travaillait avec son neveu sur un répertoire destiné au public des années 80. De toute façon, il a toujours cherchait à interpréter des mélodies contemporaines. Prenez l'album The Man with the Horn. Ça sonne très pop. Mais remettons-nous en contexte. Miles Davis n'avait que 54 ans quand je l'ai rencontré. Certes, à l'époque, je le voyais comme un vieux monsieur, puisque je n'avais qu'une vingtaine d'années. Mais aujourd'hui, je peux vous dire que 54 ans, c'est jeune.
4: Miles wasn't that old then. He was only 54 when I first met him. I thought he was much older because I was only like 21, 22.
1: Yeah, you're a kid.
4: But I'm thinking 54, shoot, he's young.
1: Yeah.
0: Et maintenant que vous avez passé la soixantaine allègrement, est-ce que justement vous ressentez ce besoin de perpétuer la tradition, de faire avancer encore plus cette musique?
1: We just do what we do. Yeah. I think as best we can. That's what we've always. I know that's.
2: On se contente de faire ce que nous savons faire et le mieux possible. C'est toute notre vie. Je me souviens qu'en arrivant à New York, je passais tout mon temps dans les studios à participer à des sessions d'enregistrement. Et c'est Bill qui m'a recommandé à Miles Davis, car le guitariste précédent ne convenait pas. Il m'a juste dit, Miles t'attend immédiatement dans son studio.
1: Miles wants you to come right now. And I got ready to go, and all of a sudden I call back, wait, it's not, you know, he's taken some time, something else happened.
4: Yeah, but then it worked out perfect timing because Mike was playing with Billy Cobham, a great band at the time.
3: Oui, et le timing fut parfait car Mike Stern jouait à l'époque avec le batteur Billy Cobham et j'ai convaincu Miles de venir assister à sa prestation dans un club de New York. En l'espace de quelques minutes, l'affaire était réglée. D'ailleurs, Mike, si je me souviens bien, tu m'as donné une belle somme d'argent pour

joue par-dessus. Je me suis exécuté, mais j'avais l'impression de jouer sur un titre qui était déjà finalisé. Pour moi, il n'y avait aucun espace dans lequel je pouvais m'exprimer. Une semaine plus tard, nous sommes retournés en studio et nous avons enregistré le titre « Fat Time ». Après la première prise, j'ai regardé Miles et je lui ai dit « J'aimerais bien en faire une autre ». Miles m'a répondu cette phrase incroyable. Quand on est invité à une fête, il faut savoir quand s'en aller. Après cela, il m'a demandé « Veux-tu partir en tournée avec moi ?» Je lui ai répondu avec plaisir, mais il n'y a pas de pianiste. Et il a rétorqué « Je n'ai pas besoin de pianiste, je n'ai besoin que de toi à la guitare ». Il voulait un son bien particulier pour son groupe de scène. Et voilà ce que nous avons obtenu en 1981.

0: La soirée du 4 juillet 2026 restera dans les mémoires des festivaliers car ce jour-là, Miles Davis et John Coltrane furent dignement honorés à Vienne en France par un ensemble de virtuoses absolues d'abord, Terence Blanchard et Ravi Coltrane, puis Marcus Miller, Mino Sinelu, Bill Evans et Mike Stern, un double événement pour un double centenaire.
1: Thank you very much.
0: Je tiens à remercier sincèrement les équipes de Jazz à Vienne, au premier rang desquelles Louis Hélène et Claire Gaillard. Merci évidemment à Nathalie Laporte pour la réalisation finale à Paris, avec le concours de Christophe Champin, Mathias Taylor, Olivier Roger et Loïc Bussière, les voix françaises de nos invités. La semaine prochaine, on vous emmène à Montreux en Suisse où la 60e édition du Montreux Jazz Festival vient de s'achever. Nous avons tendu nos micros pendant quelques jours aux principaux acteurs de ce rendez-vous estival majeur en Europe et vous les entendrez s'exprimer sur nos ondes le week-end prochain. C'est tout pour aujourd'hui. Passez une bonne semaine. On se retrouve dans 8 jours, dans quelques instants, le journal.

0: Jazz à Vienne. Merci, merci. Vous êtes incroyable. Merci. Encore une fois, Bill Evans.
1: Bill.
0: Monsieur Mike Stern à la guitare. Nino Sinelu à la percussion. Nino. And yours truly, Marcus Miller. Thank you, thank you, thank you. It's been an honor to play for y'all. This is incredible. Happy birthday, Miles. Happy birthday. We love you forever. Thank you.

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2: Bonjour, bonsoir et bienvenue sur RFI, Radio France Internationale. Il est minuit à Paris, 22h en temps universel et c'est l'heure de l'info sur la Radio du Monde.
3: Jérôme Bastion.
2: Au sommaire de cette édition, la Coupe du Monde 2026, c'est bientôt terminé. Le match n'est pas encore totalement fini. L'Espagne mène 1-0 dans les prolongations. De nouveaux bombardements américains sur l'Iran ces dernières 24 heures en riposte.

0: notamment à une attaque iranienne qui avait coûté la vie à deux militaires en Jordanie. Attaque qui illustre la vulnérabilité des bases américaines installées dans les pays du Golfe, nous dira un expert. Et puis le scandale du temple hindou de Ram dans le nord de l'Inde continue d'embarrasser le pouvoir du Premier ministre Narendra Modi qui avait inauguré cette institution. Détail à suivre.
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0: On devrait savoir dans les toutes prochaines minutes, même peut-être secondes, qui de l'Espagne et de l'Argentine sera sacré champion du monde. À la fin des prolongations, c'est l'Espagne qui mène d'un petit but à zéro. Nous allons retrouver tout de suite notre correspondant et envoyé spécial à New York, Edouard May, qui est dans une fan zone au Rockefeller Center. Et là où vous êtes, Edouard, eh bien, il y a une tension maximale, forcément.
2: Oui, bonjour. Les Argentins y croient jusqu'au bout, même s'il reste moins d'une minute. Et même après le premier but de l'Espagne dans le temps additionnel, même si ça a été quand même un coup de massue, il reste 5 minutes. On a pu entendre, après les hurlements et les enfants qui pleurent dans cette fan zone remplie de supporters argentins qui ont vécu un match très, très intense. C'était plus qu'un ascenseur émotionnel, c'était carrément de la tachycardie à chaque attaque de l'Espagne. Ils viennent de l'annoncer, là c'est le coup de massue, les visages sont défaits pour ces supporters argentins. Il y a quelques Espagnols qui applaudissent, mais c'est la défaite, ils ont cru jusqu'au bout. C'est terminé, certains s'embrassent, certains font des accolades, d'autres se prennent la tête dans les mains. L'Espagne a gagné, l'Espagne est championne du monde, l'Espagne a remporté, l'Espagne gagne sa deuxième étoile pour l'Espagne, après un match très très très intense. Avec nombreuses attaques de l'Espagne, des parades extraordinaires de la part du gardien argentin Emiliano Martinez, un match très très intense et là les premiers supporters argentins quittent tout de suite cette fan zone la tête basse.
0: Edouard May qui nous apprend donc en direct depuis New York dans une fan zone que c'est bien l'Espagne qui l'emporte sur l'Argentine en finale et au bout des prolongations de cette Coupe du Monde 2026. Avec cette petite précision, les Argentins ont fini le match à 10 joueurs après un carton jaune contre leur attaquant Paredes. C'était à la fin du temps réglementaire. 1-0 donc pour l'Espagne contre l'Argentine. L'Espagne pour la deuxième fois championne du monde. Le ministre israélien de la Défense prévient que son pays ripostera et avec force si jamais il était attaqué par l'Iran. Mise en garde après l'interception par les militaires israéliens et jordaniens d'un missile visant le port jordanien et frontalier avec Israël d'Aqaba. 8 jours après la reprise des hostilités entre Téhéran et Washington, les frappes se poursuivent donc dans le Golfe mais aussi en Iran. Les États-Unis annoncent avoir frappé des unités militaires liées aux gardiens de la révolution. Ce dimanche soir, en représailles à la mort de 2 militaires américains tués vendredi sur une base en Jordanie. Selon la presse américaine, les tirs iraniens ont également fait plusieurs dizaines de blessés dans les rangs de l'armée des États-Unis et endommagé plusieurs hélicoptères. Et Stéphane Boussois est spécialiste du Moyen-Orient et directeur de l'Institut géopolitique européen. Et pour lui, c'est une nouvelle démonstration de la vulnérabilité des bases américaines dans la région face à ces tirs iraniens. Écoutez-le.
3: Cela montre la capacité des Iraniens à pouvoir produire et également reproduire à nouveau soit des drones, soit des missiles qui sont extraordinairement efficaces. Donc ça fait déjà quelques jours qu'on s'interroge sur les conditions de ces bases américaines et surtout leur véritable capacité de protection parce qu'elles sont là depuis des années et des années, mais elles n'ont pas été confrontées à une telle tension depuis bien longtemps. Et donc du coup, l'Iran montre à quel point il a la capacité de viser jusqu'aux intérêts américains des bases qui se trouvent dans les pays arabes. Aujourd'hui, on voit qu'un régime comme le régime iranien a tout compris à ce qu'il y ait une guerre hybride, à ce qu'il y ait une guerre asymétrique, et donc il peut à la fois délibérément et très précisément viser les intérêts américains dans les pays arabes.
0: Le chercheur Sébastien Boussois, interrogé par Daniel Valo. Le secrétaire d'État américain Marco Rubio a félicité le Liban pour sa démarche vers la paix à l'issue d'une rencontre dimanche à Washington avec le président libanais Joseph Aoun, intervenu quelques jours après une session de négociation entre Israël et Liban. Les deux hommes ont discuté de l'accord cadre élaboré le 26 juin à Washington et destiné à mettre un terme à l'état de guerre entre les deux pays du Proche-Orient. En Inde, l'épouse d'une figure de la société civile indienne hospitalisée de force après 20 jours de grève de la faim pour dénoncer les fraudes aux examens universitaires accuse ce dimanche le gouvernement de détention illégale. La police est intervenue le samedi sur une esplanade de New Delhi pour interrompre le jeûne de Sonam Wangchuk qui refusait de s'alimenter depuis le 28 juin pour obtenir la démission du ministre de l'Éducation. Mais voilà que le gouvernement indien fait aussi face à une autre crise. Un mois après les premières révélations, le scandale des détournements de dons au Ram Mandir d'Ayodhya continue d'embarrasser le pouvoir. Ce temple géant, inauguré en 2024 par le Premier ministre Narendra Modi, qui le voyait comme un symbole politique, 8 personnes liées à ce projet ont été arrêtées, dont des proches de responsables nommés par le gouvernement. Abdoulaye Rally.
1: Ce détournement fragilise la promesse d'honnêteté de Narendra Modi pour son parti le BJP et son principal soutien idéologique le RSS, puissant mouvement nationaliste hindou. Le Ram Mandir d'Ayodhya est bien plus qu'un lieu de culte. Inauguré en 2024, il incarne l'aboutissement de leur principal projet politique depuis 40 ans. C'est ce symbole que le scandale vient aujourd'hui ternir. L'enquête a déjà conduit à l'arrestation de 8 personnes et plus d'une trentaine d'autres sont soupçonnées. Près de 300 000 euros en espèces et autres objets auraient été détournés. Les enquêteurs évoquent moins d'un vol isolé que de graves défaillances dans les contrôles du trust qui administre le temple. Cette fondation gère pourtant des centaines de millions d'euros de dons tout en restant exemptée de la loi sur le droit à l'information. L'opposition y voit la preuve d'un manque de transparence et accuse le gouvernement d'avoir laissé faire. Pour laver l'affront de cette profanation, 70 prêtres mènent 10 jours de rituel de purification à Ayodhya. Mais la méfiance s'installe chez les pèlerins et les dons ont chuté. Abdullah Irali, New Delhi, RFI.
0: Et pour finir, je vous propose de revenir sur la victoire espagnole à la Coupe du Monde 2026 à New York. Et je vous propose aussi de retrouver tout de suite en direct notre envoyé spécial au MetLife Stadium de New York, donc Eric Mamrut, qui a assisté à une rencontre particulièrement tendue.
4: Oui, c'était tendu, c'était serré, c'était fermé entre l'Espagne et l'Argentine, mais avec une équipe qui a survolé malgré tous les débats. Cette équipe espagnole qui peut fêter maintenant son triomphe, qui a mis effectivement beaucoup de temps à se dessiner, même si eh bien les Ibériques ont multiplié les occasions franches face à une équipe d'Argentine eh bien un peu au bout du rouleau physiquement après avoir multiplié les exploits durant tout ce tournoi. Eh bien elle a craqué aujourd'hui sans inspiration, dominée par la technique et le bloc espagnol. Elle a subi moult occasions, mais elle avait un grand gardien, l'équipe d'Argentine, son seul mérite aujourd'hui, Dibu Martinez, qui a repoussé les assauts incessants des Espagnols, Yamal, Oyarzabal, Dani Olmo, tous ont tenté leur chance, mais tous ont trouvé Dibu Martinez face à eux pour écarter le danger et donner encore l'espoir à l'Argentine, qui est bien de plus en plus frustrée, accumulait les fautes. Résultat, l'expulsion d'Enzo Fernandez à la 95e minute. L'Argentine qui tenait malgré tout poussait l'Espagne dans une prolongation, mais finalement, à force de plier, on a rompu du côté des tenants du trophée avec Ferran Torres qui a offert le but de la libération à la 106e minute, malgré une dernière tentative, un dernier rush. Dernier sursaut d'orgueil des Argentins, Lionel Messi. Eh bien, le score en reste là. L'Espagne décroche donc sa deuxième étoile, 16 ans après la première remportée en Afrique du Sud. Pas de doublé donc pour l'équipe d'Argentine, à l'image du Brésil de Pelé en 58 et 62. Lionel Messi qui quitte la Coupe du Monde sur une défaite, lui qui avait déjà perdu une finale en 2014.
0: Eric Mamrut, en direct du MetLife Stadium de New York. Merci Eric, un de nos envoyés spéciaux pour RFI dans cette compétition. 1-0 pour l'Espagne donc face à l'Argentine. La Coupe du Monde 2026, c'est fini.
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1: Dans la mémoire du continent, aujourd'hui, un phénomène, rien de moins. Lecteur, écrivain, sociologue, agitateur d'idées et appui de beaucoup de jeunes écrivains et pas des moindres africains qui viennent s'abreuver à la source du patriarche. Il nous vient du Togo, du pays Thème, et il vit en France, où sa réputation d'auteur iconoclaste n'est plus à faire. Dans son œuvre transgressive s'il en est, un regard audacieux sur la sexualité, les déshérités, les exclus, la sagesse, la transmission, la réflexion sur la littérature et un regard fin aussi sur la colonisation. Une dizaine de romans au titre évocateur, Place des Fêtes, Les Filles de Mexico, La Fête des Masques, Le Paradis des Chiots, entre autres titres. Il fait voyager son lecteur en Amérique latine, en Afrique, partout dans le monde. Mais si cet auteur se définit par ce qu'il écrit, il se définit également, peut-être avant tout même, comme un lecteur, un érudit, vaste bibliothèque ambulante de celui qui considère la littérature comme une religion sacrée et qui tient à lui en retour un bon disciple. Aujourd'hui, c'est sa mémoire qu'il vient ouvrir pour nous, pour vous, un aîné qui raconte son histoire, la nôtre, celle du continent, avec quatre dates clés qu'il est parti soigneusement chercher dans sa mémoire. Sami Tchak est aujourd'hui dans votre tranche d'histoire. Parole d'aîné, l'Afrique en quatre dates, épisode 4, c'est parti.

0: Bonjour, chers amis de la Radio du Monde. Je suis très heureux de vous retrouver pour une nouvelle tranche d'histoire. L'Afrique par elle-même est dans les courants du monde. Sami Tchak, bonjour.
1: Bonjour.
0: Merci d'avoir accepté notre invitation. Écrivain imprimé, Grand Prix d'Afrique noire en 2004 pour la fête des masques, le prix Kuruma en 2007 pour le paradis des chiots, entre autres distinctions, on ne les fera pas tous. Elles sont nombreuses, ces distinctions. Mais ces récompenses seules ne vous définissent pas, Sami Tchak. Dans le milieu littéraire, chez les universitaires, vous êtes un pilier de ce monde. Justement, des écrivains comme Blaise Ndala ou Mohamed Mbogarsa revendiquent votre mentorat. Et je suis très heureux, donc, justement, d'aller dans votre mémoire aujourd'hui et de vous faire embrasser peut-être des terres qui ne sont pas les terres premières de votre intérêt, c'est l'histoire. Que pensez-vous, justement, de l'enseignement de l'histoire du continent africain? On entend cette petite musique, vous l'avez sans doute entendue, qu'elle n'est pas assez enseignée, qu'elle serait captive parfois de logique de domination. Qu'avez-vous à répondre, Sami Tchak?
1: Je crois que l'histoire a toujours été une discipline au cœur de toutes les ambiguïtés. Qui ne l'enseigne pas bien, qui l'enseigne de quelle manière, qui l'enseigne selon quelle domination, on peut le dire, on a, et ce n'est même pas nouveau ce discours-là, on a eu les Kizerbou qui ont essayé de la redéfinir. Cependant, il me semble que l'histoire telle qu'on l'enseigne n'est peut-être une discipline intéressante que si on en comprend bien les enjeux.
0: Joseph Kizerbou, bien sûr, grand historien burkinabé. Sami Tchak, vous avez écrit un livre, Ainsi parlait mon père. C'est aux éditions Jean-Claude Lattès. Vous nous amenez dans la forge, justement, de la paternité, de la relation. Vous avez appris tous les classiques, j'ai envie de dire, occidentaux, mais vous avez été formé aussi par ces savoirs ancestraux. Quelle place ont-ils dans cette histoire africaine?
1: Dans mon cas, comme dans le cas de beaucoup de personnes, hein, quel que soit leur âge d'ailleurs, les premières sources, c'était celles où on s'abreuvait sans la conscience du vaste monde. Donc, mon petit village, c'est là que j'avais cru que la totalité du monde existait. C'est là-bas que tous les mythes qu'on me racontait semblaient être les uniques pouvant expliquer l'humanité. Ensuite, ils m'ont permis de m'ouvrir aux ailleurs et de comprendre que même le lointain contient déjà ce que j'apprenais chez moi.
0: Restons dans ce village. Un mythe, par exemple, soyez généreux avec nous. Racontez-nous un mythe, par exemple, qui vous a formé, forgé.
1: Le mythe de la terre et du ciel. On parle de la naissance d'une calebasse, pour ceux qui savent ce qu'est une calebasse, qui, à un moment, pour pouvoir contenir le monde, s'est fendue en deux cercles de dimensions égales. L'un s'est envolé, l'autre est resté. En bas, c'est la terre. Celui qui s'est envolé, c'est le ciel. C'est là-bas qu'iront toutes les personnes mortes qui vont rejoindre les éléments premiers de la création, Dieu.
0: Un mythe fondateur important, et bien sûr, dans l'œuvre de Sami Tchak, vous en rencontrerez beaucoup. Sami Tchak, je vous ai demandé 4 séquences qui vous ont marqué. L'histoire est un intérêt pour vous, l'écrivain que vous êtes. Quels sont les livres liés à l'histoire africaine qui ont marqué le lecteur que vous avez été?
1: Je vais citer le premier, c'est Chaka Zulu de Thomas Mofolo. Donc Chaka, premier livre qui m'avait mis en contact avec un héros célébré, qu'on célèbre encore, dont j'ai cru découvrir, disons, toute la grandeur, c'est-à-dire l'ambiguïté. Ça, c'est un premier livre. Le deuxième que je pourrais considérer comme m'ayant marqué en plusieurs tomes, c'est l'histoire de l'Afrique par Joseph Kizerbou, avec cette démarche de faire l'histoire des Africains par des Africains, bien sûr, sans rejeter quand même les sources occidentales. Mais cette démarche m'a peut-être appris aussi comment être héritier tout en tentant d'être soi. Un troisième livre qui m'a marqué, il est aussi en rapport avec les royaumes, les empires, c'est l'épopée de Sundiata, de Djibril Tamsir
0: Nyan, écrivain guinéen. Sami Tchak, justement, on va commencer. Où allons-nous pour votre premier choix, la première date que vous avez choisie?
1: Eh bien voilà, j'ai parlé du livre de Thomas Mofolo. La première date, elle va nous conduire quand même à Chaka Zulu. C'est-à-dire à 1828, c'est la mort de Chaka Zulu. C'est la date officielle que nous connaissons.
0: Vous l'avez donné un peu en mille, un livre qui vous a inspiré, marqué.
1: Oui, oui,
0: et puis ce souverain fondateur du royaume Zulu qui est resté dans les mémoires. Pourquoi vous avez choisi pas sa naissance, pas son règne, mais sa mort?
1: J'ai choisi sa mort parce que, à un moment, il y a peut-être une mythologie qui a prolongé sa vie, peut-être parce qu'il y a eu des feuilletons qui ont laissé le comprendre, il aurait lutté contre l'invasion occidentale. Or, il est mort bien avant. Ça, c'est, il n'a pas
0: c'est votre hypothèse.
1: Ça c'est daté quand même et c'est documenté. Il n'a pas connu ces envahisseurs-là. J'ai choisi donc cette date pour une bonne raison. Elle me permet de comprendre ce qu'est un héros. Chaka Zulu a été un grand guerrier qui a créé un royaume, qui a donné une fierté à un peuple, les Zoulous. Cet homme a été aussi d'une cruauté incroyable. Cet homme cruel a laissé une image, c'est celui du bâtisseur, qui, même après sa mort, continue à donner du sens au combat que les descendants ont mené par la suite.
0: Et ils sont peu nombreux, en effet, les rois africains à avoir laissé une telle trace. Chaka Zulu, film, pièce de théâtre, livre, dessin animé, il a posé l'empreinte du fondateur suprême dans une terre d'histoire, mais aussi une terre qui deviendra une terre de martyrs. Le royaume Zulu lui doit son ascension, une forte identité, l'appétit, la conquête. Et cette mort, ce déclin, capté par les plus grands et révisité ici par un poète congolais, Chikaya Utamsi, justement dans sa pièce de théâtre restée célèbre.
2: Le monde appartient à ceux qui se lèvent tôt. Crois-tu qu'il est matinal? Il a veillé. Pendant combien de temps on brasse d'étranges rêveries en veillant avec une telle fixité dans le regard, avec une telle immobilité dans le maintien du corps? Il est le génie de la chair comme je suis le génie de la terre, comme tu es le génie des airs.
3: Vous êtes une fois trois ensemble, et une fois quatre avec moi.
2: Sept. Le maître. J'ai compris. C'est bien notre homme. Nous le mènerons au paroxysme de son rêve. J'aurai mon gain de crier de larmes, à rendre les airs incommodes à toute narine humaine.
4: Ici, le Zulu, c'est Chaka. Chaka, c'est le héros le plus significatif, historiquement parlant, de l'Afrique. Chaka est un homme animé d'une ambition généreuse. C'est le héros avec son rêve d'unification, mais c'est aussi devant la mesquinerie, la bassesse des siens. Ce sera aussi la perte, si vous voulez, du héros.
0: Un sourire amusé à l'écoute justement de cet extrait. Justement, vous avez semblé vouloir contester ce qui est dit sur Chaka Zulu.
1: Oui, disons que généreux, c'est peut-être une interprétation. C'est quand même un roi puissant qui a vraiment eu un goût démesuré du sang, qui a fait détruire les royaumes tout autour.
0: Despote et tyran.
1: C'était même plus qu'un despote, parce que le goût du sang chez lui a dépassé toutes les mesures. Il a fait détruire quand même tout autour de lui les peuples, fait mourir indirectement d'autres qui partaient en exil. Puis bon, ben à un moment, se retourner même par ce goût-là vers son propre peuple pour des massacres.
0: Mais vous savez, Savitchak, ce qu'on risque de vous opposer, c'est que ces récits, justement, sur la cruauté extrême de Chaka Zulu auraient été écrit par des Occidentaux pour essayer de le décrédibiliser. Que répondez-vous justement à cet argument qu'on peut vous opposer?
1: Oui, je pourrais quand même répondre à ceux qui le diraient que bon, est-ce qu'ils ont lu Thomas Mofolo? Parce que c'est le livre fondateur du mythe Chaka Zulu et il a écrit pas seulement en langue Soto, qui est quand même, il n'a pas écrit en anglais, ou il a écrit en langue Soto. C'est quand même quelqu'un qui est de là. Ce n'est pas parce qu'il est de là que ce qu'il a écrit relèverait d'une vérité absolue, mais c'est quand même lui qui a établi le mythe Chaka Zulu parmi les livres les plus lus. Donc, ce ne sont pas des Occidentaux qui ont écrit ma première inspiration sur Chaka Zulu.
0: Samichak, pour clore ce premier tableau, justement, sur votre premier choix, la mort de Chaka Zulu, quelle relation pourrait-on entretenir, d'une certaine manière, avec les héros africains, des mythes fondateurs, de grandes légendes, au risque parfois même de tomber dans le fanatisme? Vous prêchez pour une plus grande lucidité face à leur héritage.
1: Oui, ce que j'allais dire tout simplement, c'est que à un moment, les héros ne sont pas, disons, à juger à partir de certains aspects qu'on pourrait appeler très négatifs, cruels. Je voudrais arriver à une idée qu'on me reproche d'ailleurs. Il n'y a rien de grand qui ait pu se construire sans la cruauté.
0: C'est une formule qui claque, comme on dit. Sami Tchak, on va ici maintenant ouvrir la deuxième séquence. Oui. 22 septembre 1828, la mort de Chaka Zulu. Quel est votre deuxième choix? Où allons-nous, justement?
1: Là, on va tout près de mon pays, au Ghana. Au Ghana, en 1969, il y a eu un premier ministre, Bushia.
0: Kofi
1: Bushia, qui a pris une décision que, bah oui, aujourd'hui, certains applaudiraient ici, de renvoyer du Ghana les étrangers en situation irrégulière. Ça va déboucher sur une véritable chasse à l'homme dans les marchés, dans les maisons.
0: 18 novembre 1969.
5: Sur le marché de Lagos, les sacs Ghana Musgo sont partout, de toutes les couleurs et de toutes les tailles. Leur nom est passé dans le langage courant à mesure que leur histoire tragique s'est effacée des mémoires. Dans sa petite échoppe du marché d'Obalende, Jimmy Joseph se rappelle bien le jour où son grand-père lui en a dit plus sur leur histoire.
6: À la base, ces sacs bon marché n'avaient pas de nom. Mais à cause des décisions radicales du président Sagari, les Ghanéens ont dû fuir et ils ont utilisé ces sacs pour emmener leurs affaires. C'est à partir de là qu'on les a appelés « Ghana must go ». Les Ghanéens doivent partir.
5: En 1983, les cours du pétrole s'effondrent et le président Shehu Shagari décrète l'expulsion immédiate de quelques 2 millions d'immigrés illégaux hors du Nigeria. La moitié d'entre eux sont des Ghanéens. Ndoume Green, un journaliste nigérian installé au Ghana depuis plus d'une décennie, décrit l'histoire d'amour-haine qui unit les deux pays.
7: Après que le président Nkrumah ait été renversé, le Alien Compliance Order a été adopté pour que tous les étrangers quittent le pays et cela a affecté beaucoup de Nigérians. Dans les années 70, la relation entre les deux pays s'est améliorée. Les difficultés économiques ont poussé beaucoup de Ghanéens à rejoindre le Nigeria pendant le boom pétrolier. Mais ensuite, une loi similaire visant les étrangers a été adoptée par le régime de Shagari.
0: Une perspective historique sur justement ce qu'on pourrait appeler une forme de riposte. Sami Tchak, vous êtes né en 1960, vous avez le même âge que les indépendances africaines. Vous aviez 9 ans lors de ce décret, le Ghana Compliance Alliance Order, au Ghana, et puis ce monde Yoruba qui déborde aussi au Togo, votre pays. Oui. Avez-vous des souvenirs personnels? Parce que vous aviez 9 ans quand ce décret a été signé.
1: Mes souvenirs sont vraiment liés aux ressortissants de mon village qui, d'habitude, revenaient pour les grandes fêtes, la Tabaski, et qui apparaissaient comme les privilégiés. Ils revenaient du Ghana avec beaucoup de moyens matériels. Je les ai vus revenir après avoir tout perdu parce que leurs biens ont été confisqués, de venir au village les pauvres des pauvres dans la mesure où ils ont laissé non seulement leurs biens matériels mais leur vie derrière eux. Et j'ai été d'autant plus touché que ma propre mère vivait d'abord au Ghana. Elle a grandi là-bas, elle s'est mariée là-bas, son premier mari c'était là-bas, elle est rentrée quand même avant cet épisode, mais celui que j'avais continué à appeler mon père, son premier mari, a été lui chassé de... Je ne l'ai connu que par le biais de cet épisode, quand il est rentré et devenu le pauvre parmi les pauvres, j'ai été marqué de voir des gens qui revenaient avec des cadeaux, devenir ce qu'il fallait aider.
0: On l'entend aussi à l'émotion de votre voix, parce que à la veille de ces années 70, plusieurs séquences alors agitent ce golfe de Guinée. Le charismatique Kwame Nkrumah est chassé du pouvoir, la guerre du Biafra a éclaté en 67. Au Ghana, l'élan panafricain va prendre un sacré coup. Il a un nom donc, c'est arrêté, le Ghana Alliance Compliance Order, par lequel le gouvernement de Kofi Bousia expulse des centaines de milliers de Nigériens. Leur tort, être accusés justement de tout, dans des pogroms qui marqueront justement les mémoires. Sami Tchak, ce choix, il résonne tout particulièrement, c'est pas un choix anodin. Si vous l'avez choisi, c'est qu'il y a des échos aujourd'hui avec l'actualité.
1: C'est même ça qui m'a fait repenser à cet épisode, parce que on se rend compte que l'histoire se répète, mais surtout... Elle nous permet, cette histoire-là, de comprendre une chose. Quand j'entends certains panafricains, ils ont tendance à dire que l'Afrique n'avait pas de frontières ou que la solidarité était une chose qui allait de soi. Peut-être, je suis même pas sûr, ce n'est même pas vrai. Mais nous avons peut-être tendance à oublier que de nouvelles réalités sont nées, c'est-à-dire ce que nous appelons des États, même ce que nous appelons des pays, et que ces réalités-là ont des logique des contraintes qui ne peuvent pas être analysés en fonction de toutes nos logiques ou de l'Afrique ancienne, ce qui n'a même pas toujours un sens. Ces nouvelles réalités-là ont bousculé les logiques de solidarité qu'on pourrait dire anciennes. Ces nouvelles réalités rejoignent peut-être des logiques beaucoup plus globales qui sont d'inspiration occidentale, il faut bien l'avouer, et qui aujourd'hui deviennent un des cancers de notre monde.
0: Samitiak, pour donner un peu plus de contexte, aller dans votre sens, on l'a vu en Afrique du Sud avec l'expulsion des étrangers, on l'a vu il y a quelques années au Congo, Brazzaville, où on s'en est pris aux Quinois, on l'a vu en Tunisie, où on s'en prend aux Noirs. Dans les années 90, le Sénégal et la Mauritanie ont eu un problème. Est-ce que, justement, ce tableau sinistre que vous déployez promet ou prédit encore des séquences comme ça dans les années qui vont arriver à l'intérieur du continent?
1: Oui, je pense que ces séquences-là, on les vivrait encore dans la mesure où il y a une montée des nationalismes. Et c'est sur cette base que je reviens en parlant de nouvelles réalités. Les gens ont adhéré quand même à ce que nous appelons des frontières artificielles. Non, ces frontières-là ont une réalité. Les gens se définissent en fonction de leur pays, de leurs frontières. Et à l'intérieur de leurs frontières, il y a l'étranger. Il pourrait encore, dans certains pays, devenir le bouc émissaire. On pourrait revivre de telles séquences, surtout par contamination, quand on sait ce qui se passe dans les pays européens ou aux États-Unis, par exemple. Aujourd'hui, je pense qu'il y a une sorte d'atmosphère favorable à ce genre de séquence avec une impression que c'est largement justifié.
0: Est-ce que le panafricanisme est un remède ou un rempart qui pourrait être efficace?
1: Oui, j'ai beaucoup de respect pour le panafricanisme, mais en général, j'ai du mal quand même à voir aujourd'hui ces bases matérielles, sur quelles bases on aurait un panafricanisme agissant, un État africain comme Cheranta Diop le souhaitait, quand on n'a même pas encore fini de consolider l'idée de pays.
0: La mort de Chaka Zulu, 22 septembre 1828, et le Ghana Compliance Alliance Order, 18 novembre 1969. Voilà ce que nous offre la mémoire de Samitiak. Et ce n'est qu'une partie. On va marquer ici une pause. C'est le temps d'un journal sur la radio du monde, sur RFI. On reprend Parole d'aîné, l'Afrique en quatre dates, avec un écrivain inspirant aujourd'hui, Samitiak. À tout de suite dans votre mémoire du continent.
8: Il est 22h30 en temps universel. 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
9: Mathis Limano.
8: Et minuit 30 à Madrid, la nuit va être très longue pour les nouveaux champions du monde. L'Espagne s'est imposée en finale contre l'Argentine. Deuxième titre pour la Roja, le dernier c'était en 2010. On est dans les rues de Madrid dans un instant pour la très chaude ambiance qui va durer toute la nuit dans la capitale espagnole et partout dans le pays. Dans le reste de l'actualité, la CDAO a son nouveau président. Le chef de l'État sénégalais, Bassirou Diomaye Faye, prend la présidence tournante de l'Organisation d'Afrique de l'Ouest et ce pendant 4 ans. Son ex-ministre de la Défense prend lui les rênes de la commission. Et puis le dégel des relations entre Paris et Alger provoque un tollé à droite et à l'extrême droite en France. Les champions du monde 2026 sont donc espagnols. Au terme d'une finale très fermée, La Roja, dominatrice, a fait sauter le verrou argentin à la 106e minute de la prolongation sur une frappe de Ferran Torres, des Argentins dépités et une Espagne en fête de Barcelone à Séville en passant par Madrid, des scènes de liesse partout dans le pays, les rues de la capitale où vous vous trouvez, Diane Cambon pour RFI. On imagine la joie immense des Espagnols.
10: Oui, en effet, maintenant, c'est l'explosion de joie après un match très difficile où durant pendant toute la première partie, des visages crispés, tendus des Espagnols qui souffraient vraiment à chaque occasion perdue de but. Ils étaient aussi très énervés. On les voyait fustigés contre les Argentins qui, eux, ont apparemment pas joué. C'est ce que disaient les supporters autour de moi. Et puis il y a eu ce but magique à la fin de Fernand qui a libéré en fait toute l'attention et l'explosion des joies. Alors personnes âgées, toute génération confondue était là place Colonne dans le centre de Madrid. Et là maintenant par petits groupes les gens vont se retrouver pour faire la fête toute la nuit dans la capitale, même si demain travail.
8: Et que vous disent les Espagnols ce soir? De la fierté, on imagine, mais qu'est-ce qu'ils vous disent, Diane?
10: Ils étaient tous ravis, une joie qui déborde. Ils y croient pas. Enfin, c'est la première fois. Enfin, beaucoup de la jeune génération, c'est leur premier mondial, leur premier trophée. Donc, c'est vraiment une allégresse, une alegría. Et là, comme on peut l'entendre, la Viva España déborde partout, dans tous les bars autour de moi.
8: Et la nuit va être très longue. Merci beaucoup, Diane Cambon. Vous étiez en direct de Madrid. La deuxième étoile qui vient donc s'accrocher sur le maillot de l'Espagne. Les champions d'Europe définitivement sur le toit du foot mondial à présent et qui attendent leur trophée qui va être remis d'un instant à l'autre des mains du président américain au MetLife Stadium de New York. La CDAO va se mettre à l'heure sénégalaise pour les quatre prochaines années. Le président Bassirou Diomaye Faye a été choisi par ses homologues réunis en sommet au Sierra Leone, en Sierra Leone, à la présidence tournante de la communauté économique des États de l'Afrique de l'Ouest. Le Sénégal représenté aussi à la tête de la commission. Seul candidat au poste, c'est le général Biram Diop qui prend les rênes de l'organe exécutif de la CDAO. Ce militaire de carrière, récemment ministre de la Défense, n'est pas un inconnu des affaires africaines. Son portrait depuis Dakar, signé Biraïm Touré.
9: Nommé ministre des Forces armées dès l'accession au pouvoir du président Bassirou Diomaye Faye en 2024, le général de l'armée de l'air Biram Diop a quitté cette fonction en juin 2026 au moment de la démission du gouvernement dirigé alors par Ousmane Sonko. Auparavant, ce général réserviste retraité de l'armée avait dirigé l'armée sénégalaise comme chef d'état-major général en 2020. Puis, il a été de 2021 à 2024 conseiller militaire du département des opérations de maintien de la paix de l'ONU. Un département qu'il connaît bien puisqu'il fut, en 2002-2003, adjoint au chef des opérations aériennes à Bounia, dans l'est de la République démocratique du Congo, au sein de la mission onusienne MONUSCO. Nouveau président de la commission de la CDAO, le général Biram Diop aura la lourde mission de contribuer à la mise en œuvre des réformes de l'organisation. Une CDAO affaiblie par le retrait des trois pays de l'AES, gangrénée par le terrorisme qui menace de déborder toujours davantage sur les pays côtiers. La mobilisation autour de la force commune en attente sera l'une de ses premières missions à la tête de la commission. Biraïm Touré, Dakar, RFI.
8: À 22h35 à Dakar, une heure de plus à Niamey. Au moins 16 soldats tués vendredi au Niger dans une attaque dans la région de Terra, à l'ouest du pays. Le ministère de la Défense affirme que plusieurs des assaillants ont également été tués. Mais selon des informations recueillies par RFI, les pertes de l'armée nigérienne seraient en réalité beaucoup plus lourdes, Clotilde Hazard.
11: Un détachement militaire nigérien est tombé dans une embuscade vendredi après-midi. Selon une source locale auprès de l'AFP, l'attaque a eu lieu sur l'axe Bankilaré-Terra, près du village de Dongourou dans la région de Tillabéri. Le ministère nigérien de la Défense fait état de 16 soldats tués et de 23 blessés, dont 9 grièvement. Il affirme également que 15 assaillants ont été tués grâce à la riposte des forces de défense et de sécurité, appuyée par des moyens aériens qui auraient contraint les assaillants à se replier. Mais selon les informations recueillies par RFI, le bilan serait beaucoup plus lourd. Au moins 47 soldats auraient été tués, dont le chef du détachement, et plus de 50 autres blessés. Selon l'agence nigérienne de presse, des opérations de recherche, de ratissage et de sécurisation se poursuivent dans la zone. La région de Tillabéri est l'un des principaux foyers de l'insurrection djihadiste au Niger. Cette année, ces violences ont visé pour la première fois l'aéroport de Niamey, la capitale, deux fois en 6 mois. En juin, au moins 11 soldats et 2 civils ont été tués lors d'une attaque revendiquée par les djihadistes de la branche sahélienne d'Al-Qaïda.
8: Clotilde Hazard, des djihadistes qui continuent également de sévir au Mali voisin. Une cinquantaine de morts chez les soldats maliens pris en embuscade dans le nord du pays. Samedi, plusieurs autres ont été faits prisonniers. Leur convoi avait quitté la ville stratégique d'Anéfis et se dirigeait vers Gao.
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8: Et on vous en a parlé sur la radio du Monde, ce dialogue national sur les rails en République démocratique du Congo, réponse aux différentes crises institutionnelles, mais surtout sécuritaires dans l'est du pays, en proie à la violence des groupes armés. Et pourtant, le mois dernier, on a observé une baisse des attaques dans la région, mais derrière ces chiffres, et bien sur le terrain, le M23 est redevenu le groupe armé le plus meurtrier. Les ADF, de leur côté, poursuivent leur expansion, tandis que d'autres groupes revoient leur stratégie. Qu'est-ce que ça a changé change concrètement sur le terrain? Passion Ligodi a posé la question au chercheur Henri Pacifique Mayala.
13: Alors qu'il y a eu assez d'affrontements dans la partie sud de la province du Sud Kivu, lorsqu'on comptabilise les morts des civils qui nous ont été rapportés dans le nord Kivu, territoire de Masisi et de Rutshuru, on voit une nette augmentation sur la moyenne qu'a gardé ce groupe depuis décembre, lorsque le groupe prenait Uvira et avait commis d'exactions au-delà de tout autre groupe actif sur la partie est de la République démocratique du Congo. Donc, je pense qu'il y a ce besoin de pouvoir concilier entre le narratif qui est rapporté notamment dans les médias et la réalité qui se vit sur le terrain.
14: Et qu'est-ce que cela en dit de la nature ou de l'évolution de la dynamique de ces conflits dans cette partie de la RDC?
13: Le conflit s'enlise. Il y a un net manque de volonté politique à pouvoir résoudre cette crise. Pendant que les accords continuent à être signés sur papier, les acteurs sur terrain conservent la logique du tout militaire.
8: Et puis le dégel des relations entre Paris et Alger. L'ambassadeur Stéphane Romaté, de retour en Algérie après plusieurs mois de brouille, a annoncé que la délivrance de visas pour les ressortissants algériens allait augmenter, mais face à la levée de boucliers dans les rangs de la droite et de l'extrême droite française, le ministre des Affaires étrangères a été obligé de préciser les choses. Valérie Gasse.
15: Dans la presse algérienne, l'annonce d'un retour à la normale, soit 250 000 visas délivrés chaque année par Paris aux ressortissants algériens, a été accueillie comme une main tendue. Mais à Paris, la réaction de la classe politique n'a pas été sur le même registre, surtout à droite et à l'extrême droite, où les responsables de Jordan Bardella à Bruno Retailleau n'ont pas eu de mots assez durs pour critiquer cette annonce. Capitulation, renoncement, les attaques ont fusé contre Emmanuel Macron, accusé de céder face à Alger, en raison surtout de la détention en Algérie du journaliste Christophe Glaise, pour lequel les autorités ne donnent aucun signe en faveur d'une libération. Et c'est le Quai d'Orsay qui a tenté de déminer en faisant savoir qu'aucun objectif chiffré n'avait été fixé pour la délivrance de visas, assurant aussi que cela ne faisait pas partie des sujets discutés dans le cadre de la dynamique de réengagement avec l'Algérie, souhaitée par Paris et manifestée notamment par le retour de l'ambassadeur français à Alger en mai. Une manière de calmer la polémique nationale sur un sujet très sensible en France, surtout en période de campagne présidentielle.
8: C'était Valérie Gasse du service politique de Radio France Internationale. Il est presque minuit 40 à Paris et à Madrid. Je vous le rappelle, l'Espagne vient de gagner sa Coupe du Monde, sa deuxième Coupe du Monde, l'édition 2026. La remise de trophée est en cours au MetLife Stadium de New York. Bonne soirée à l'écoute de RFI.

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1: De retour dans Afrique, mémoire d'un continent, votre tranche d'histoire sur RFI, deuxième partie d'une émission consacrée aux paroles d'aînés, l'Afrique en quatre dates, ses grandes voix, ses grands esprits du continent nous racontent leur histoire africaine, les dates clés, les moments fondateurs, ce qui les a marqués, touchés, inspirés, frappés. Plaisir de recevoir l'écrivain togolais Samy Tchak. Avec lui, nous avons entamé un voyage dans sa mémoire et dans celle du continent, à la rencontre justement de ces séquences. Il déplie, contextualise, explique, décortique pour mieux mesurer les échos éventuels avec nous et notre présent. 1828, la mort de Shaka Zulu. Le 22 septembre 1969, 18 novembre, le Ghana Alliance Compliance Order. Deux choix, le 19e et le 20e siècle. Un roi puissant, Shaka Zulu, et l'expulsion massive des Nigérians. Voilà pour les premiers choix de Samy Tchak. Et maintenant, pourquoi s'arrêter en si bon chemin? On va continuer, mon cher Samy Tchak. On est allé en Afrique australe, ensuite dans le golfe de Guinée. Où allons-nous pour le troisième choix?
2: Maintenant, je pense que ça concerne toute l'Afrique. C'est le fameux discours de la boule de François Mitterrand en 1990, le 20 juin, discours au cours duquel il exhortait les pays africains à passer au multipartisme, à la démocratie, avec une sorte de menace. Tout pays qui ne respecterait pas ces principes-là n'accéderait plus aux aides qui lui étaient promises ou qui lui étaient accordées.
1: Bon, on va écouter celui qu'on surnommait le dernier empereur africain.
3: Impossible de proposer un système tout fait. La France n'a pas à dicter je ne sais quelle loi constitutionnelle qui s'imposerait de facto à l'ensemble de peuples qui ont leur propre conscience et leur propre histoire. Et qui, s'ils veulent bien retenir le principe édicté, la démocratie est un principe universel, doivent savoir comment s'y diriger. Et il n'y a pas 36 chemins. À la démocratie, il faut un État. À la démocratie, il faut le développement. Et il faut l'apprentissage des libertés. La France, bien entendu, lira dans sa démarche tout cet effort de contribution à tous les efforts qui seront accomplis pour aller vers plus de liberté.
1: Samy Tchak, il y a un sourire malicieux qui s'est invité sur votre visage en écoutant François Mitterrand. Vous avez la dent dure, justement, sur cette posture du président français.
2: Oui, parce que on oublie que ce discours est plutôt un discours opportuniste. La guerre froide...
1: La chute du mur,
2: la fin de la guerre froide, il faut passer peut-être à autre chose. Mais j'ai fait ce choix pour une autre raison. C'est que, à un moment, on en est arrivé à penser que la démocratie pourrait être la solution à tout. Elle était même le préalable au développement. Je précise que, bon, on ne connaît pas d'exemple où la démocratie a permis un développement au sens où on l'entend quand même dans les terminologies occidentales. Mais surtout, ce que ça a donné quand même avec des dirigeants, des autocrates, des satrapes qui ont fini par accepter l'idée de multipartisme, ça a donné une décennie de guerres terribles, dont un génocide au Rwanda.
1: On va d'ailleurs écouter, je ne sais pas s'il est opportun de les qualifier de satrapes, mais en tout cas, quelques réactions de présidents. On va entendre Abiyarimana, Kérékou et Assane.
4: On nous dit, on nous parle en parlant de démocratie, comme on nous a parlé en parlant d'économie, comme si les peuples africains naissaient aujourd'hui. Mais les peuples africains ont toujours existé. Ils ont été transformés par le système colonial. D'ailleurs, il faut voir la part de ce système colonial dans la chute et dans l'effacement de la démocratie. Nos rois, nos chefs coutumiers, nos chefs de tribu, eh bien, ils avaient le sens de la démocratie, c'est-à-dire protéger tout le monde, protéger sous ses sujets, et mettre en place un processus consensuel. C'est ça la démocratie.
5: La démocratisation dans les pays du tiers-monde, dans les pays sous-développés, c'est aussi un passage incontournable. Parce que c'est quoi la démocratisation du pouvoir? C'est la mobilisation de toutes les forces vives de la nation, quelles que soient les sensibilités politiques de chaque citoyen. Nous sommes conscients que le multipartisme, c'est une forme de démocratisation. Mais à l'étape actuelle, il faut être aussi honnête et reconnaître que le niveau de développement des pays du tiers-monde, pour la plupart, ce niveau est tellement bas que la démocratisation rencontrera des difficultés sur le terrain.
6: Comment exiger de nous, pays africains, au sud du Sahara, en 30 ans, ou disons en un an et demi, ou en deux ans, de digérer le problème du multipartisme, de le rendre adéquat aux structures ancestrales de chacun de nos pays? Alors la coopération nord-sud que nous demandons, nous la demandons pour que les mutations se fassent sans heurts, pour que les organisations politiques et syndicales de chaque pays africain puissent vraiment connaître les règles du jeu, apprendre ces règles du jeu.
7: Une réaction, Sami Thiaye?
2: Je pense que tous avaient quand même dans leur discours une part de vérité. Ils avaient raison en partie. D'une manière ou d'une autre, la démocratie ne se décrète pas. Elle vient dans des conditions peut-être idéales. Ce que Kérékou disait avec nuance, c'est ce qu'on a vécu, des problèmes qui sont liés à la démocratie. Cependant, il y a eu quand même un revers qu'on ne souligne pas suffisamment. Des gens sont morts pour cette démocratie-là. Aujourd'hui, on arrive quand même à une période où des panafricanistes considèrent des putschistes comme ce que l'Afrique a de plus noble. Les panafricanistes, ce sont des gens qui ont mis fin à la démocratie, qui ont pris le pouvoir par la force des militaires. Ce qu'on avait voulu, disons, évacuer de l'espace public politique dans les années 1990 sont aujourd'hui nos héros.
7: 20 juin donc 1990, La Baule, une station balnéaire chic française, un discours devenu un mythe pour admirateurs comme détracteurs. François Mitterrand parle démocratie, Afrique, pluralisme, conditions. Le père de la France-Afrique entre dans la nouvelle décennie avec donc cette promesse et après l'ouverture des conférences nationales dans les pays. Mais Sami Thiaye, vous avez commencé à en parler, La Baule incarne aussi un temps, celui des relations appelées la France-Afrique. Paris faisait la météo, la pluie et le beau temps. La Baule est restée comme une injonction. Que pensez-vous justement de cette prophétie de La Baule, mais surtout à la lumière du temps et de ses échos avec l'actualité aujourd'hui?
2: Disons que La Baule est restée une date peut-être qui a compté. Elle a été cette date-là le début peut-être des espoirs qu'on a connus dans pas mal de pays. Elle a abouti à des déceptions, pire, à des tragédies, des guerres, des génocides.
7: Mais est-ce que vous, votre génération, vous y avez cru?
2: Moi, j'y avais cru moyennement, tout simplement parce que j'étais de ceux qui pensaient quand même que les problèmes à résoudre sur ce continent n'étaient pas nécessairement ceux de la démocratie, parce que je n'avais pas avec moi un exemple concret d'une nation, d'un royaume, d'un empire dont le sort économique, social, serait lié à la démocratisation. J'étais plutôt de ceux qui pensaient que l'idée que le peuple choisisse, surtout dans des pays où le peuple a comme programme derrière lequel se ranger facilement, renvoyé à des groupes ethniques, cette idée-là, elle ne pouvait pas nous sauver. Donc, ma conviction, c'était qu'on se trompait de combat.
7: Sami Thiaye, on connaît les infortunes de la démocratie, vous les avez listées, on va dire, à la lumière de votre choix, justement, sur la date du 20 juin 1990. Pourquoi cette notion de démocratie, elle divise encore entre ceux qui disent qu'elle est importée et ceux qui disent qu'elle a été antérieure et qu'elle est propre aux sociétés africaines?
2: Elle n'est ni propre aux sociétés africaines, ni nécessairement importée. Moi, je pars de l'idée quand même que les acquis de l'humanité sont des acquis collectifs, d'où qu'ils viennent. La question n'est pas là, c'est plutôt leur adaptation ou adaptabilité dans des contextes précis. Est-ce que la démocratie, qu'elle soit du modèle français ou états-unien ou belge, est-ce qu'elle est compatible avec ce qui se passe au Togo ou au Bénin? Il y a un exemple qu'on peut prendre, celui-là. Dans des conditions presque identiques, elle a pu s'implanter au Sénégal. Est-ce que sur le plan global de ce qu'on appelle le développement entre mille guillemets, le Sénégal est un pays différent du Congo ou du Gabon? Peut-être pas, parce que les mêmes déficiences qu'on peut relever au Togo existent au Sénégal. Peut-être que le Sénégal offre une plus grande liberté aux individus.
7: Vous savez, ce qu'on risque de vous dire, c'est que si vous mettez finalement sur le même pied d'égalité la démocratie, des institutions qui fonctionnent, une certaine forme de pluralisme, et puis des élections sans heurts, et de l'autre côté, une accession peut-être un peu plus chaotique au pouvoir, le retour des militaires que vous ne bénissiez pas du tout, est-ce que d'une certaine manière, ça ne jette pas le discrédit sur l'idée de démocratie de manière générale, et que ça nous promet un tunnel absolument noir?
2: Je pense quand même que il nous faut des bâtisseurs. Les bâtisseurs pourraient ne pas être des démocrates. On me dira encore, les dictateurs éclairés, c'est fini. Je ne sais pas comment les nommer, mais de vrais bâtisseurs, des gens qui ont une vision du monde, ne naîtraient peut-être pas dans des systèmes où il faudrait une alternance tous les 5 ans ou tous les 10 ans. Mais ces bâtisseurs-là, où sont-ils? Dans quel contexte naîtraient-ils? Je pense que c'est ça la grande question. Cependant, des présidents visionnaires qui ont vraiment un regard, un projet pour leur pays, il nous les faut. Où sont-ils? On n'en a pas tant que ça.
8: Elgas.
7: Parole d'aîné, l'Afrique en 4 dates, l'épisode 4, l'iconoclaste écrivain togolais Sami Tchak, des choix fort éclairants, la mort de Shaka Zulu en 1828, le Ghana Compliance Alliance Order en 1969, expulsion du Ghana des Nigérians, le discours de la Baule le 20 juin 1990. Voici ce que nous offre la mémoire de Sami Tchak, date fondatrice d'une histoire, de son histoire, de sa relation avec l'histoire africaine, qu'il partage aujourd'hui avec nous dans votre mémoire du continent. On va aller maintenant, Sami Tchak, vers la dernière date. Oui. Est-ce que c'est garder le meilleur pour la fin?
2: Oui, ben le meilleur pour la fin, 2021. L'année faste sur le plan littéraire pour le continent africain où des auteurs africains ont raflé les prix les plus importants du monde. Le Nobel, le Goncourt, le Booker Prize, l'International Booker Prize.
7: Le prix Neustadt.
2: Oui, le prix Neustadt et le prix Camarões, je ne sais pas comment s'appelle ce prix, qu'on prononce ce prix en portugais. Tous ces prix ont été remportés par des Africains.
7: C'est une année au cru, en effet, exceptionnelle, aperçue.
9: I'm still taking it in, man.
10: Je suis encore sous le choc, c'est un tel prix, c'est inévitable. Le secrétaire permanent de l'Académie Nobel vient de m'appeler il y a 10-15 minutes. J'ai cru que c'était une blague. Puis il a continué à parler calmement, il m'a dit d'aller voir sur le site de l'Académie suédoise pour vérifier que ce qu'il disait était vrai. Et je lui ai répondu, d'accord, je vais y aller dans une minute, mais dites-moi plus. Et il a continué à parler, et je me suis dit que j'allais monter dans mon bureau pour vérifier, et vous m'avez appelé.
11: L'édition 2021 du Booker Prize, prestigieux prix littéraire britannique. Cette édition revient à l'écrivain sud-africain Damon Gielgud. Il est l'auteur de The Promise, un livre qui a pour cadre une famille de fermiers blancs dans l'Afrique du Sud post-apartheid. Ce prix s'ajoute à d'autres, en particulier le Nobel de littérature et en France, le prix Goncourt, décerné cette année à des écrivains africains.
12: Toujours à la rubrique culture, le Booker Prize international, l'un des plus prestigieux prix littéraires du monde, a été attribué hier à David Diop, l'auteur de Frères d'âme, paru aux éditions du Seuil.
13: Je ne voudrais pas du tout qu'on pensât que cette récompense relève de quelque chose d'exceptionnel, d'un régime d'exceptionnalité. Ce n'est pas une faveur qu'on fait à un écrivain africain. Ce n'est pas parce qu'il est africain qu'il l'a eu. J'espère vraiment que c'est parce que, d'abord, il y a un livre qui est à la base de tout cela. Mais évidemment, je n'ignore pas les questions politiques qu'il peut y avoir derrière une récompense semblable. Et je remercie vraiment le jury d'avoir eu ce geste-là.
7: Sami Tchak, je vous ai vu acquiescer, Mohamed Mbougarsar, qu'on entend, le Benjamin, voilà, sacré à 30 ans, Boubacar Boyce Diop, Neustadt, Abdelrazak Gourna, qu'on a entendu en début de Magnéto, donc tanzanien, Damon Gielgud. Pourquoi avoir choisi justement cette année et qu'est-ce que cela nous dit?
2: Oui, j'ai choisi cette année pour une bonne raison, c'est qu'elle a abouti à des discours qui, eux, nous replongeait dans ce que même Mbougarsar critique dans ce qu'on vient d'entendre et ce que son personnage critique dans La plus secrète mémoire des hommes. On a entendu renaissance de la littérature africaine. C'est quand même un renouveau, reconnaissance de la littérature africaine, l'entrée de la littérature africaine dans le monde, comme si on avait eu besoin de ces prix pour que la littérature africaine entre dans le monde, ou comme si ces prix n'étaient pas la confirmation du rôle du centre. On a entendu les gens dire la période périphérie, c'est fini, le centre, c'est fini. Si on parle de ces prix, c'est parce qu'ils viennent du centre. Ça ne fait que renforcer cette vision qu'on a depuis toujours. Nous n'existons que quand les autres, dans leur système de valorisation, nous ont choisis.
7: Longtemps éclipsé donc depuis le sacre de Wole Soyinka en 1986, l'Afrique revient et c'est un triomphe qui masque alors mal les attentes, les frustrations justement. Le sort par exemple de Ngugi Wa Thiong'o, le Kenyan longtemps pressenti, jamais primé. Ces prix Samitiak rompent-ils le sentiment d'exclusion, parfois de mépris? L'Afrique littéraire s'impose-t-elle enfin? Je le dis avec beaucoup d'ironie.
2: Bon ben, Wole Soyinka, on ne va pas

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1: Vous êtes bien sur RFI, Radio France Internationale, il est 2h exactement ici à Paris, minuit en temps universel, c'est l'heure de l'info sur la Radio du Monde.
0: Jérôme Bastion.
1: Au sommaire de cette édition, la Coupe du Monde 2026 est terminée et viva España, comme on chante en ce moment même dans les rues de Madrid après la victoire de la Roja, la sélection espagnole, sur la sélection argentine de Lionel Messi qui a versé une petite larme sur la pelouse du MetLife Stadium de New York. La mort d'un nouveau soldat américain samedi en Irak à la suite du décès de deux militaires américains déjà en Jordanie la veille. Téhéran poursuit ses frappes contre les pays de la région. Alors que les États-Unis bombardent la République islamique pour la 9e nuit consécutive. Et puis la Grande-Bretagne change une nouvelle fois de Premier ministre avec l'arrivée lundi d'Andy Burnham à Downing Street. C'est le 7e en 10 ans pour ce pays qui semble avoir du mal à digérer le référendum de juin 2016 qui mena, comme vous le savez, le Royaume à quitter l'Union européenne. C'est donc l'Espagne qui l'a emporté face aux Argentins sur le MetLife Stadium de New York ce dimanche soir en finale de la Coupe du Monde de football. Une deuxième étoile pour la Roja sur leur maillot rouge et des célébrations dans la capitale madrilène notamment. Nous y reviendrons dans nos prochaines éditions. À New York, les supporters argentins et espagnols s'étaient réunis pour suivre cette partie en ville, mais ses supporters repartent fiers de leur équipe, comme Jessica, une Espagnole, ou Mariano, venu de Buenos Aires en Argentine pour la finale.
2: Franchement, ça a été tendu pendant tout le match, beaucoup de tension.